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4h13 du matin, bonjour, bon réveil, j'espère que ça va de votre côté. En tous les cas, bon courage à celles et ceux qui bossent en ce moment. Il y en a ceux qui sont toujours à la maison. Tranquillou, il fait froid. Hein, vous trouvez la voilà, elle commence

0: se finit là. Hein. Donc on sent bien l'hiver cette fois-ci. En tous les cas, merci d'être là. Vos dédicaces sur le 52 53 84 84. Également vos appels téléphoniques sur le 402 80 80. Alors, dans quelques secondes, ce sera votre boost pour la route vers les 4h50. Votre rubrique habituelle, donc regard sur l'histoire à 5h, années bien, 5h15. La tribune, la rubrique agricole proposée par Faré et aussi la pensée du jour et bien sûr vos artistes préférés. Donc si vous souhaitez écouter une chanson en particulier, donc surtout n'hésitez pas, envoyez-moi vos dédicaces. Allez, on y va pour votre boost pour la route.
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0: Ce matin, vous avez une chance que vous n'aviez pas hier. Alors, utilisez-la. On va démarrer avec Alain Maurice de Les Sweet People, La Forêt Enchantée.

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1: On dit bonjour ce matin à la famille Meurten du côté de Floréal, Magali, Marie-Claude et Gaëtan qui demandent une chanson de Mireille Mathieu. Bah, c'est déjà calé pour tout à l'heure de toutes les façons. Linda et Gaëtan de Rosebel, Marie-Rosemonde ce matin qui est avec nous. Bonjour Nathan, comment ça va? C'est Edouard du côté de Montlubin-Rodrigue. Un coucou à Alain, Marise, Lascar, Jimmy, Lisby, Jacot, Gislaine. C'est de la part de Rico de Résidence Malherbe. Bonjour Nathan, c'est Marilyn du côté de Poudre d'Or, une chanson de Michel Thor. Je vais essayer de caler ça. Chalet du côté de Beaubassac, qu'on salue aussi ce matin. Voilà pour vos messages. On salue aussi Linda et Gaëtan du côté de Rosebel, Margaret, Marie-Noël du côté de Baie du Tombeau. 4h18, on continue en musique. Ah,

Mireille et Mathieu qui arrivent justement avec Apprends-moi, suivi de Andy Tillman, Release Me. Nous aurons aussi au menu ce matin Daniel Guichard, Tom Jones, Brel, Macias, Billy Joel, Eddie Mitchell, Elton John, Adamo. Voilà un petit peu ce qui vous attend durant ces quelques heures qu'il nous reste. Voilà, passez ensemble. On attend au micro jusqu'à 6h pour votre Morning Breeze.

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0: Daniel Guichard. Mon vieux, Tom Jones à venir. 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
1: Bonjour ce matin à Bernadette de Rodrigue et Marie-Noël de Baie du Tambo.

0: Brel pour vous ce matin, quand on n'a que l'amour, que des grandes voix pour vous en ce mardi 2 juin 2026. Allez, c'est parti pour vos messages.
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0: Alors bonjour à toi, à toute l'équipe de RMA. J'aimerais souhaiter un joyeux anniversaire à mes deux sœurs chérie Christelle et Michat le Grand, de la part de leurs frères Aniel et leur neveu Lucas et Noah du côté de Melbourne qui nous écoutent. Gros bisous aussi à toute ma famille qui habite à l'impasse Le Grand, plus particulièrement à Nadège et Cyril. Et juste pour dire merci pour la super programmation tous les matins, je vous en prie, merci beaucoup Daniel. Et également aux enfants du côté de l'Australie qui nous écoutent ce matin. Bonjour Nathan. Bon, faire un coucou à toute la famille de Morning Breeze. Nicole, la paix sur terre. Je vais essayer de caler ça, hein, sinon ce sera pour demain. Ça c'est Joël du côté de Papa et Aline Rodrigue. Et nous avons aussi Guillemette du côté de Flac qui a fêté son anniversaire le 27 dernier. Un petit coucou à ses enfants, les petits-enfants, Carmilla, David, Christopher, Alexander, Stéphanie et toute la famille Gaspard et Constantin du côté de Henrietta. Allez, nous on continue. Bah, je vous propose une chanson que c'est sûr que... Bon, je suis un bon soutien de famille. C'est signé Caetano Veloso. C'est une reprise. Je vous laisse apprécier, après je vous dirai le titre. Écoutez ça, 4h37 du matin.
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Ah bah oui, le titre, une reprise de Michael Jackson, Billie Jean. Ça c'est Gaetano Veloso. Pascal Obispo ce matin avec le titre Lucy, 4h41 du matin. Bonjour et bon réveil, bienvenue.

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1: Chers auditeurs, bonjour. La personnalité qui nous intéresse aujourd'hui est un homme d'église. Il joue un rôle majeur dans l'histoire de notre pays. Il est cardinal et le premier chef administratif de l'église catholique romaine depuis l'indépendance de Maurice. En d'autres mots, il est l'évêque du diocèse de Port-Louis. Vous l'aurez deviné, je vous parle ce matin du cardinal Jean Margeau. Il naît le 3 février 1916 à Quatre-Bornes. Il fait ses études secondaires au collège royal de Curepipe. De 1933 à 1936, Jean Margeau étudie au séminaire français de Rome. Il est ordonné prêtre dans la basilique Saint-Jean de Latran de Rome. De retour à Maurice en 1939, il exerce son ministère dans différentes paroisses. Rapidement, il devient une figure populaire sur l'île en se consacrant au bien-être des familles mauriciennes. En 1947, après avoir occupé son ministère pendant 17 ans, il est nommé vicaire général du diocèse de Port-Louis et succède à Monseigneur Daniel Liston, un évêque irlandais né à Maurice. Cette nomination est le deuxième poste le plus important dans la hiérarchie catholique de l'île. Il se distance du cléricalisme en se focalisant sur le pastoral aussi bien que le social. Jean Margeau est nommé secrétaire de la Roman Catholic Education Authority. En 1963, il montre un vif intérêt pour le contrôle des naissances et fonde l'Action familiale pour faire face à la croissance démographique à Maurice. Il va changer profondément les structures de l'Église, notamment

0: notamment en introduisant le créole dans la liturgie. Peu de temps après être nommé vicaire général, il devient le premier évêque mauricien. La cérémonie de son ordination épiscopale a lieu le dimanche 4 mai au monument Marie-Reine de la Paix à Port-Louis. Son épiscopat va durer 25 ans. Il continue, comme il l'a bien fait avant, à promouvoir le développement intégral humain à travers plusieurs formations. Son épiscopat est marqué par des événements notables de l'Église catholique mauricienne. En effet, le 28 avril 1979, il participe à la béatification du père Jacques-Désiré Laval. En 1988, il est nommé cardinal. L'évêque de Maurice accueille le pape Jean-Paul II en 1989. Il se retire le 15 février 1993 et c'est Maurice Piat qui lui succède comme évêque de Port-Louis. Le cardinal Margeau continue à s'impliquer dans la vie mauricienne après sa retraite. En 1999, le pays est secoué par des émeutes qui surviennent lors du décès du chanteur Kaya, et le cardinal Margeau contribue pour mettre fin aux émeutes. Il s'éteint paisiblement le 17 juillet 2009 à Bonne-Terre-Vacois. Son ordination en tant qu'évêque a lieu au Marie-Reine de la Paix et des funérailles nationales sont célébrées au sein de ce même sanctuaire le 19 juillet 2009.
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C'est sur ces belles paroles qu'on va clôturer la première partie de Morning Breeze. Bikou, Benabar et Gérard Darmon avec l'indifférence. Bonjour, bon réveil, bienvenue.

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1: Bonjour et bon réveil, il est 5h du matin.
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3: Chers auditeurs, auditrices, bonjour, bienvenue sur 97.1 Rodrigue FM. Il est exactement 5h, nous sommes le mardi 2 juin 2026 et sans plus attendre, nous disons bonjour à Wina maintenant pour les grands titres qui font l'actualité ce matin. Wina, bonjour, comment ça va ce matin?
4: Bonjour Caroline, très bien, merci. Et vous?
3: Ça va très bien.
4: Bonjour à tous, voici les titres. Les élèves de grade 3 se préparent à recevoir le sacrement du pardon et de la réconciliation. Ceux des écoles situées dans la paroisse de Saint-Gabriel en confession demain en la cathédrale. 7 cas actifs de chikungunya Rodrigue, selon le dernier bilan de la santé, fumigation et sensibilisation sur les terrains pour combattre cette maladie. Une formation de 3 jours pour permettre aux entrepreneurs d'améliorer l'emballage et l'étiquetage de leurs produits. L'IDB et SMI Mauritius veulent les aider à trouver d'autres marchés. Pour professionnaliser davantage ceux évoluant dans la sonorisation, un atelier prévu dans 2 semaines, l'inscription ouverte jusqu'au 15 juin. Voilà autant donc pour ces titres. Je vous retrouve à 6h pour le Grand Journal. D'ici là, je vous laisse en bonne compagnie de Caronne pour la suite.
3: Merci beaucoup, Wina. On vous retrouve donc à 6h dans le Grand Journal pour le développement de ces titres. À tout à l'heure.

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0: 5h30 sur les ondes de Rodrigue FM, qui est le temps présent de pour aujourd'hui. Pretty Copy va nous en dire plus. Bonjour.
1: Oui, bonjour à vous et à tous les auditeurs.
0: Alors,
1: comme
0: qui...
1: situation... Oui.
0: Oui, qui est le temps présent de pour aujourd'hui.
1: Oui, comme situation, il y a un anticyclone qui peut transiter assez loin au sud-sud-est des Mascarins et ça peut occasionner les temps plutôt venteux sur la région. Pour ce matin, il peut être du beau temps. Et au cours de la journée, il y a un peu de nuage qui peut traverser l'île et ça permet un peu la pluie sur l'île. Et pour le moment, ça m'en a pris là capable de venir assez fort. Durant la nuit, il peut atteindre les temps plutôt mi-couverts avec un petit appli de 20 heures. En ce qui concerne la température maximale peut varier entre 25 et 27 degrés Celsius et la minimale durant la nuit peut varier entre 21 et 23 degrés Celsius. Concernant le vent maintenant, avec l'effet anticyclone, du vent peut souffler depuis l'est-sud-est à environ 20 km/h ce matin et il peut renforcer au cours de la journée pour atteindre une vitesse en moyenne de 30 km/h avec vent rafale qui est capable d'arriver jusqu'à 65 km/h aux endroits exposés. Et concernant l'état de la mer,

0: Nous l'avons dit praticable, mais en Léo-Brison, la mer pas praticable et la houle depuis sud-ouest de l'ordre de 3 mètres en Léo-Brison. Donc, van sortir notre mer l'idée conseillée. C'est tout concernant la météo. Merci, merci, au revoir et bonne journée.
1: Merci beaucoup, monsieur Pridpigopi de la station météorologique de Vaud, pour les nouvelles du temps ce matin. Bonne continuation à vous et à votre équipe.
0: Merci, au revoir.
1: Au revoir.

5h05 sur les ondes de Rudy FM. Merci de nous rejoindre si tôt pour commencer cette journée. Un réel plaisir de vous accueillir et un bonjour à l'équipe présente. Vous avez entendu la rédaction. Oui, là maintenant, notre technicien du jour, Stenio Prosper, et à la logistique, monsieur Gérard Prosper. Et aujourd'hui, en ce mardi 2 juin 2026, une priorité, un tourisme respectueux et responsable. Et Rodrigue, qui se veut une aide écologique verte, un appel à la sensibilisation pour qui nous, les îles Rodrigue, il reste toujours aussi jolie, aussi accueillante. Et on commence en musique, réveillant en douceur, mais tout en mélodie, en rythme.

5 à 9 sur les ondes d'FM à des coups, les goals, make it easy pour que votre journée commence dans les meilleures conditions. Laissez glisser avec le sourire et la positivité. Et un grand bonjour à tous ceux qui pégaient la journée d'ailleurs.

0: 82, 83, Maïté, 84, 48, MTL. Et au début de votre message, Rode, Anif, ROD, A2NIF, DDL. Pour envoyer vos messages juste avant 6h, le grand journal. Et on enchaîne tout de suite pour ce tourisme responsable et respectueux pour notre plus grand trésor, notre belle nature de Rodrigue, l'hymne de nos campagnes trio.
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0: Justement, après la page sportive, nous retrouverons notre rubrique pour ce mois de juin 2026 présentée par Stéphane Boncœur, axée sur la protection de notre belle île Rodrigue et de l'environnement. Continuez avec le film Good Factor 5 à 13, Essence, Whiskey Street, Justin Bieber et Baby Is It a Crime, Réveil en douceur, mais en mélodie aussi, c'est Rodrigue FM, Lévé Rodrigue.
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superbe reprise du hit de chat des années 80, c'était Crime. Et un grand bonjour, et messieurs, vous souhaitez message aux Seychelles, les Comores, la Réunion, Madagascar et même plus loin, l'Australie, le Canada. Merci de nous rejoindre sur nos plateformes online, sur la MBCR des GFM 5h20, une partie de moi, une partie de vous, Matt Pokora.

tu t'en doutes, à Levi Rodrigue et une pensée spéciale à ceux qui te font une garde de nuit qui peut atteindre pour rendre compte aux autres. Une très bonne journée. À ceux qui peuvent les venir aussi, qui peuvent le débrouiller. À l'eau sentier, à la pensée de transport. Rodrigue FM vous accompagne très vite, très tôt ce matin. Victor Mandeville, Omar Camacho, 2 plus 2.

amis, on se réveille, le sourire, la positivité, une seule adresse, une seule fréquence, 97.3, Rodrigue FM, Lévi Rodrigue, Sabrina Carpenter, peut-être un petit espresso va vous aider ce matin.

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1: C'est 42 sur les ondes d'Ordega FM. Voici le bulletin de la météo émis pour Ordega 445 ce mardi 12 juin 2026. Situation générale, un anticyclone transitant assez loin au sud-sud-est des Mascareilles occasionnera graduellement un temps venteux sur la région. Des nuages venant de l'est influenceront le temps local au cours de la journée. Prévision pour les prochaines 24 heures. Un beau temps tôt ce matin, mi-couvert à parfois nuageux par la suite avec des averses. Et ces averses pourraient être modérées par moment. La température maximale sera entre 25 et 27 degrés Celsius. Mi-couvert avec quelques averses, principalement sur les hauteurs durant la nuit. La température minimale sera entre 21 et 23 degrés Celsius. Vent de l'est-sud-est, environ 20 km/h ce matin, se renforçant au cours de la journée pour atteindre une vitesse en moyenne de 30 km/h avec des rafales de l'ordre de 65 km/h aux endroits exposés. Mer forte, là des récifs, avec des houles du sud-ouest de l'ordre de 3 mètres. Les sorties à haute mer sont déconseillées. Pour ce qui est de la pluviométrie, sur les dernières 24 heures du 1er juin 2026 à 4 heures, jusqu'au 2 juin 2026 à 4 heures, s'établit comme suit. Pointe-Canon 0,1 mm, Plaine-Corail 0,5 mm, Montagne du Sable-Songe et Rivière-Banane non disponible, Patate Théophile nulle. Voici maintenant les horaires des marées. Marée haute, 13h52 et demain, 1h51. Marée basse, 7h45 et 19h41. Le soleil se lèvera aujourd'hui à 6h14 et ira se coucher cet après-midi à 17h15. Et c'était le but de la météo émis pour Rodrigue à 4h45 ce mardi 2 juin 2026.
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1: Communiqué de la STC, ben travailler STC appelé pour rapport au grenier le mardi 2 juin 2026.

0: 94.7 les ondes de Rodega FM. Allez les amis, on se réveille pour ne pas en arrêter. On attaque cette journée avec le sourire et la positivité. Rodega FM vous accompagne depuis très tôt ce matin dans cette émission Lévé Rodrigue. Après Kinoun Get, les nouvelles de la météo. Voyons maintenant les nouvelles de votre destin. Allons lire les astres célestes. Voici venir l'horoscope du jour.
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0: On commence par les béliers tout de suite. Les béliers, les objectifs sociaux vous semblent difficiles à atteindre, mais parlez-en, ça pourra désamorcer la situation. Déplacez-vous et surtout faites de façon à réussir les béliers. Mettez toutes les chances de votre côté. Taureau très concret ce matin. Les gains, les acquis, les biens personnels ont beaucoup d'importance pour vous. Pensez à diversifier vos talents, quitte à élargir vos horizons personnels et à vous déplacer les taureaux aujourd'hui. Les Gémeaux, vous avez des capacités, faites les valoir ainsi que vos talents. Démontrez qu'aujourd'hui, vous avez ce qu'il faut pour être au top. Vous avez le vent, poupe, et c'est un climat propice pour les affaires. Et en plus, tout va pour le mieux dans le meilleur des mondes. On vous trouve très très séduisant, les Gémeaux, aujourd'hui. Les cancers qui jouent aux isolationnistes depuis quelques jours, ne vous repliez pas sur vous-même. Vous n'êtes pas seul. Pensez à votre famille, pensez à votre partenaire, pensez à vos amis des cancers. Les lions, un peu oppressés par l'atmosphère pesante du travail, allez décompresser, une balade dans la nature, une visite à un ami, un rayon de soleil, de la risaille du quotidien. Changez d'air, changez d'horizon, les lions. Vierge, très très orientée vers la réussite professionnelle, à greffer l'échelle hiérarchique, votre carrière vous préoccupe. Vous devez aussi conserver et développer votre pouvoir de création, mais ne négligez surtout pas votre famille, les vierges. Balance, rebondir est le mot du jour. Les démarches pour avancer, pour faire les choses bouger sont propices pour aujourd'hui. Mais les affaires familiales vous retiennent alors que vous auriez envie de vous évader, les balances. Justement, c'est l'heure de l'équilibre. Scorpion, sortez de votre grotte, le moment est propice pour les affaires juteuses avec plein de profits rondement menés. Mais pour cela, il va falloir mettre toutes les chances de votre côté. Il va falloir justement vous déplacer, aller ouvrir les portes, élargissez vos contacts. La réussite est à ce prix, les scorpions. Quant au Sagittaire, si vous avez envie de vous faire plaisir en ce moment, ben pensez au plaisir quand il est partagé, notamment avec votre famille et votre partenaire. Vous verrez, ça n'a rien à voir, les Sagittaires. Capricorne, la pression professionnelle et familiale est de plus en plus pesante. Vous êtes de mauvaise humeur. Relaxez-vous. Allez, vous ressourcez, les Capricornes, il est plus que temps. Les Verseaux romantiques qui privilégient l'amour ce matin, mais vous préférez rester dans votre coin et profiter de ces beaux moments d'intimité, du calme et du silence pour vous ressourcer. Très bonne idée, les Verseaux, sachez en profiter.

les poissons, très très famille. Aujourd'hui, vous privilégiez votre foyer, mais vous gardez quand même vos amis près de vous. C'est parfois grâce à cet équilibre que vous pouvez former de nouveaux projets et surtout avancer, non pas tout seul, mais en famille, les poissons. Voilà, à 5h40 en ce qu'il s'agit de l'horoscope du jour. Pas oublier ceux qui payent cette lase, on dit 82, 83, Mighty, 84, 48, MTL. Et au début de ce message, Rode Hanif, RODE, A2NIF, espace. Ensuite, ce message lu après la page sportive. Et bon, rappel qu'après cette page, après les anniversaires, nous aurons également notre rubrique pour ce mois de juin 2026 concernant la protection de notre belle nature, de l'environnement.

Pentecôte, une petite merveille qui nous vient de la Grande Île, le mélange de deux genres, du jazz, Sega, Jano Rawson et son orchestre.

pépite qui nous vient de Madagascar, le mélange des genres, comme quoi la musique ne connaît pas de frontières. Le gentil Sidiane, nous sommes ensemble, justement, l'unité, nous tous, Ansel, 5h48.

5h57, dans moins de 3 minutes, nous rejoignons la rédaction pour le grand journal de la matinée. Claudine Oubliable, et nous retrouvons la grande île Volampo Sicco à Natal.

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1: Il est exactement 6h sur les ondes de FM. Nous retrouvons Willina Malan pour le grand journal de la matinée. Rebonjour Willina.
2: Bonjour Caronne. Bonjour à tous, merci de nous rejoindre pour ce journal. Nous démarrons avec les titres. Les élèves de grade 3 se préparent à recevoir le sacrement du pardon et de la réconciliation, ceux des écoles situées dans la paroisse de Saint-Gabriel, en confession demain à la cathédrale. 7 cas actifs de Chikungunya Rodrigue selon le dernier bilan de la santé, fumigation et sensibilisation sur les terrains pour combattre cette maladie. Une formation de 3 jours pour permettre aux entrepreneurs d'améliorer l'emballage et l'étiquetage de leurs produits. Lidibi et SME Mauritius veulent les aider à trouver d'autres marchés. Pour professionnaliser davantage ceux évoluant dans la sonorisation, un atelier prévu dans 2 semaines. L'inscription ouverte jusqu'au 15 juin. Après la célébration de la Pentecôte et de la Sainte Trinité, les différentes paroisses de Rodrigue entrent dans une période importante de préparation au sacrement. Les derniers préparatifs s'intensifient en vue des cérémonies du pardon et de la réconciliation à la paroisse de Saint-Gabriel comme à l'église Saint-Marc. Un calendrier bien rempli attend les enfants, les parents et les équipes pastorales. Premier rendez-vous demain, mercredi 3 juin. Les élèves de grade 3 des 5 écoles primaires de la paroisse se retrouveront à la cathédrale de Saint-Gabriel pour la confession en présence de leurs parents. Nous écoutons le père Jean-Rex Casimir, administrateur de la paroisse.
3: Après le grand temps pascal qui terminait avec la fête de la Pentecôte, nous vous commençons dans la paroisse la célébration de ban sacrement. Et le paroisse Saint-Gabriel, nous commençons à célébrer d'abord le sacrement du pardon et de la réconciliation pour tous les enfants qui sont en troisième. Et le 3 juin, les enfants des 5 écoles de la paroisse, avec les parents ou soit parrain, marraine, sont conviés pour vivre le sacrement de la réconciliation. Et ensuite, le 11-12 juillet à la cathédrale, samedi, dimanche 9h, et que le 18 juillet à 4h à Saint-Marc, lors des messes, nous vous célébrez le pardon reçu, coup de bain des enfants, vous pouvez venir avec un fleur habillé en rose pour dire merci au Seigneur, à ce Dieu miséricordieux, lent à la colère, plein d'amour et de tendresse, qui n'accorde le pardon dans ce grand miséricorde.
2: Depuis fin avril, 45 cas locaux et 2 cas importés de chikungunya ont été recensés dans l'île. À ce jour, 7 cas sont toujours actifs. Selon les autorités locales, la situation n'est pas alarmante, mais elles sollicitent la collaboration de la population pour contrôler la maladie. Plusieurs actions sont menées sur le terrain, dont la fumigation et la sensibilisation de la communauté par la DMU, Domiciliary Monitoring Unit. Le docteur Davidson Casimir, Medical Superintendent, nous en parle.
4: Bonne action, on peut poursuivre sur le terrain. Le département de santé publique, ensemble avec la DMU, et coordonné par l'hôpital et la commission de la santé, nous devons faire une action qui autour de cas pour justement mitiger le risque qui ban moustique infecté li propage la maladie plus loin que ça. Et sinon, là, nous peinons pour alarmer la situation li sous contrôle. Nous ban officiers, que ce soit sanitaire ou soit de la DMU et ban l'équipe travaille dans l'hôpital, puis gère la situation et nous pour faire un appel spécial à la population parce que plus grand acteur dans le combat contre le chikungunya, c'est autres, c'est ban action qu'ils ont pour faire à la maison, comment nous continuer dire et nous pour continuer dire. C'est il a gaz ban

0: qui contrôle ban place côte moustique proliférée, servi ban la crème moustique met ban naise longmans empêche autres gars piquer. Et c'est parce qu'il nous disait qu'on prend sans moustique maladie là pas pour proliférer. Donc si nous contrôlons moustique, nous capables contrôler la propagation de la maladie.
1: Ils ajoutent que l'équipe de la DMU, Domiciliary Monitoring Unit, sera brûlée le jeudi 4 et à Grand-Lafouche-Corail le samedi 6 juin. Jusqu'ici, cette unité s'est rendue dans une dizaine de villages. Début hier d'une formation consacrée à l'emballage et l'étiquetage pour les entrepreneurs rodriguais du secteur agroalimentaire, une initiative de l'IDB Economic Development Board en collaboration avec SME Mauritius. Pour la première journée, les participants ont été initiés aux techniques de base à considérer dans l'élaboration des emballages et des étiquettes. La formation est basée sur l'amélioration des emballages existants afin d'aider les entrepreneurs à explorer d'autres marchés. Le compte-rendu de David Casimir.
2: Confiture, miel, produits transformés ou spécialités locales. Les produits des participants sont au cœur de cette formation. Ils servent de base à des études de cas concrets afin d'identifier les améliorations à apporter aux emballages et aux étiquettes. L'enjeu est de mieux valoriser les produits tout en tenant compte des réalités et des moyens dont disposent déjà les entrepreneurs.
3: L'objectif qui m'aide pour améliorer mieux mon packaging, qui pour permettre moi mettre tout ce qui besoin et connaître aussi la loi qui est en de côté packaging pour le marché national pour qu'ils nous capables être visibles.
4: Couleur les plus important pour moi. C'est tout, enfin, des côtés packaging, le ban étiquette, qui se moue pas maintenant plus dans mon business. Graduellement, nous allons mettre plus d'informations qui, du monde là aussi, les viennent vers nous, les gagnent tout, les formations qui les besoin.
2: Les produits rodriguais disposent d'un réel potentiel sur le marché local, mais également au-delà des frontières de l'île. Pour franchir une nouvelle étape, les entrepreneurs doivent toutefois respecter plusieurs exigences.
5: Nous focus beaucoup sur tout ce qui est exportation, export promotion. Bien sûr, il y a beaucoup de travail à faire, grassroots, at grassroots level, mais nous avons envie qu'ils aient produit, qu'ils sortent leur salle à table là, à l'open marché à l'international. Nous avons envie de réaliser qu'effectivement, peut-être il y a une petite amélioration qu'ils sont capables de faire pour améliorer la qualité et la présentation du produit.
2: De son côté, SME Mauritius mise sur l'accompagnement de proximité. L'objectif est de permettre aux petites entreprises locales d'améliorer leur image de marque.
6: Un produit qui n'est pas bien présenté, c'est un produit bon, mais qui reste caché. IDB, Economic Development Board Mauritius et SME Mauritius, nous avons envie de faire connaître qu'ils ne sont pas tout seuls et qui nous croient dans eux. Savoir-faire la lila, et bien le produit vraiment extraordinaire. Ce qui nous manquait parfois, c'est sa confiance pour présenter nos produits au monde avec toute fierté professionnaliste qui vraiment, qu'ils ont mérité.
2: La formation durera 3 jours. Des certificats seront remis ce vendredi 5 juin aux participants ayant complété le parcours avec succès.
1: Vingt-quatre élèves de grade 12 ont reçu hier leur attestation dans le cadre du School Placement Program du HRDC, Human Resource Development Council. La cérémonie a eu lieu à l'hôtel Le Récif à Caverne-Provert en présence du ministre de l'Éducation et des Ressources humaines, Maen Gunga Parsad. Pendant 2 semaines, les participants ont découvert le fonctionnement des entreprises, développé des compétences pratiques et exploré différentes perspectives de carrière. Le reportage de Marie Pierre-Émilien Philippe.
7: Au cours de leur stage, les élèves ont bénéficié de l'encadrement de professionnels issus de divers secteurs d'activité. Une expérience enrichissante qui leur a permis de gagner en confiance, d'acquérir de nouvelles connaissances et de mieux comprendre les réalités du monde du travail.
8: Moi, je passe mon school placement à la poste Rivière Coco. Et là-bas, je vais apprendre comment on travaille, à dire un facteur, il passe à dire livrer l'espoir qui est une procédure qu'il a besoin de faire avant. Et là-bas, l'atmosphère est assez correcte.
9: Bah, tu considères moi comme un membre des autres équipes même.
10: Moi, mon school placement, je passe à la commission de la jeunesse. J'ai beaucoup de connaissances et nous faisons beaucoup de déplacements aussi pour connaître

0: comment ben, jeunes de différentes régions à travers l'île travaillent.
1: Ben, j'ai une expérience réelle. Comment la poste était, comment tout procéder. Cela, explique-moi ben, l'expérience en temps réel. Aide-moi pour gagner une préparation plus tard, comme on parle d'un travail.
2: Au SPPT, passe de National Reserve, Grand Montagne, Osquito et Solitude. Et je crois que ben, les autres enfants qui ont gagné l'opportunité, là, cette année-là, saisis-y.
3: Pour la chef de département de la commission de la formation, Christelle Grandcourt, cette première expérience professionnelle représente une étape importante dans le parcours des jeunes.
4: Avec l'expérience que vous avez acquise et les compétences, les connaissances, donc ça vous a motivé, vous a boosté pour mieux vous préparer aux examens et surtout pour vous préparer à continuer vos études post-secondaires.
3: Le ministre de l'Éducation et des Ressources humaines, Mayenganga Prasad, a encouragé les participants à poursuivre le développement de leurs compétences et à saisir les opportunités qui s'offriront à eux tout au long de leur parcours.
5: Maman encourage tous les enfants qui, surtout dans le Wessex, saisissent à l'occasion-là, passent un petit moment dans sa programme qui nous appelle « School Placement Program ». Les points importants pour votre curriculum vitae même, et pour votre propre épanouissement, parce que l'éducation n'est pas que académique. Quand je parle de différentes institutions, je gagne ça l'expérience là, je comprends un petit peu le monde du travail, comment il était.
3: Le HRDC School Placement Program sera renouvelé lors des prochaines vacances scolaires, avec l'objectif d'offrir cette expérience à un plus grand nombre de jeunes Rodriguais.
6: D'importants projets d'aménagement routier sont en préparation à Rodrigue. L'adjoint au chef commissaire et commissaire des infrastructures publiques, Johnson Rousty, annonce le démarrage imminent de plusieurs chantiers visant à améliorer la circulation et l'accessibilité dans différentes régions de l'île. Parmi les mesures prévues, l'extension du service d'autobus vers les localités de Vanguard et de Sigang. Johnson Rousty indique également que des études sont en cours concernant la route de Sigang avec la possibilité de la transformer en une route à sens unique. Les précisions de l'adjoint au chef commissaire et commissaire des infrastructures publiques, Johnson Rousty.
7: Je suis Vanguard, qui nous restait un petit travail pour faire là-bas, et Zotbis aussi pour capable monte côté Vanguard. Donc nous, l'objectif, c'est amener maintenant les bus, côte Bizet, parce que le gouvernement veut dépenser l'argent, et avec Ban Grandimoun, par exemple, vous avez un bus cadeau, et aussi Ban étudiant. Il faudrait que tout le monde soit capable de bénéficier de ça. Sinon, nous avons la route aussi, que nous pouvons faire incessamment nous pour commencer. Nous pouvons compléter la route, par exemple, dans Coco, Cité Patate, et aussi la route qui descend vers Ansemi, et aussi la route de Sigang. Tout ça, dans l'endroit là aussi, comment on les finit, ban bis pour rentrer pour accommoder les enfants. À Sigang, nous peut-être prenons un issue parce que c'est à l'entrée. Qui nous est dans depuis Mont-Lubella, du petit Djeli, et dans peut-être ban one way qui nous permet pour nous et accommoder ça ban véhicule et trafic.
6: Professionnaliser davantage le domaine de la sonorisation à Rodrigue, c'est l'objectif d'un atelier du travail de deux jours prévu les 18 et 19 juin prochains au Centre culturel et de loisirs à Montplaisir. Il est destiné aux amateurs et professionnels dont les DJ, des organisateurs d'événements et des artistes. Une personne ressource de Maurice animera cet atelier qui s'insère dans le cadre de la Journée mondiale de la musique célébrée le 21 juin. L'inscription est ouverte jusqu'au 15 juin au Centre culturel et des loisirs à Montplaisir et à la Commission des arts de la culture au bâtiment Alfred Novcombs à Port-Mathurin. Ce qui nous amène à 6h passées de 13 minutes, le rappel des titres pour refermer ce journal. Les élèves de grade 3 se préparent à recevoir le sacrement du pardon et de la réconciliation. Ceux des écoles situées dans la paroisse de Saint-Gabriel en confession demain à la cathédrale. 7 cas actifs de chikungunya Rodrigue selon le dernier bilan de la santé, fumigation et sensibilisation sur les terrains pour combattre cette maladie. Une formation de 3 jours pour permettre aux entrepreneurs d'améliorer l'emballage et l'étiquetage de leurs produits. L'IDB et SMI Mauritius veulent les aider à trouver d'autres marchés.

0: Pour professionnaliser davantage ceux évoluant dans la sonorisation, un atelier est prévu dans 2 semaines, l'inscription ouverte jusqu'au 15 juin. Voilà ce qui nous amène à la fin de cette édition. Merci de l'avoir suivi. Merci à Stenio Prosper pour sa collaboration technique. Restez branchés dans quelques instants. Vous allez retrouver Karen pour la suite. Je vous souhaite de passer une excellente journée.
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0: Bon anniversaire à Franck de la part de toute la famille Samoisi de Rivière Coco. Gros bisous à toi. Bon anniversaire à Franck de la part de la famille Samoisi de Rivière Coco. Bon anniversaire à Tacha de Bassin-Galard, demandé par toute sa famille de Bassin-Galard, qui souhaite lui plein de bonheur dans son avis, spécialement pour son maman Joanne et que son papa Guillaume, qui compte en lui extra bien fort. Moi, je souhaite un bon anniversaire pour mon petit-enfant Alison de Grande-Montagne qui fête ses 4 ans aujourd'hui de la part de son parrain Guitol et spécialement demandé par son grand-mère Foun de Saint-Gabriel. Bon anniversaire à mon petit belle-fille Alison de Le Chou qui fête ses 12 ans aujourd'hui de la part de son grand-mère Midlen, son papa Brian, son belle-mère Magda et son petit frère Henriquel de Le Chou. Bon anniversaire à Aliana de l'Union de la part de ses deux sœurs Ayesha et Florinette Yam. Ben et toute la famille Baptiste de l'Union. Nous célébrons l'anniversaire à Liana qui gagne son 18h aujourd'hui de la part de Jamel et Sheldon de l'Union. Et moi, je souhaite un bon anniversaire à mon neveu, à Liste Claire de Calbas, île Maurice. Moi, je souhaite un bon anniversaire, bonne la joie, santé et longue vie à mon filleul Jordan qui fête son anniversaire aujourd'hui de la part de son marraine Christelle de Sigang. Happy birthday, brother Frank. Have a good, nice day. 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Dada.
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0: Joie, bonheur, santé, prospérité à mon petit-enfant Kylian qui gagne ses 3 ans aujourd'hui de la part de son maman Cynthia, son papa Mayo, l'ex-frère O'Brien dedans bébé. Je souhaite un très bon anniversaire à mon neveu Alexandre, puis à lui de trèfle, que Dieu le bénisse. Et aussi une pensée spéciale à mamie Gareth de la part de la famille, puis à lui de l'île Maurice. Mon souhaite et nous souhaite un bon anniversaire à Liana, nous souhaite la joie, bonheur, la santé, prospérité, longue vie. La parole de Kiran, Kellan et Christelle de l'Union. Et nous souhaitons un joyeux anniversaire à notre grand-mère Véronique qui fête ses 80 ans aujourd'hui. Demandé par la famille Colette du côté de Campagnat qu'il souhaite tout le bonheur.

0: du monde. Et joyeux anniversaire à notre grand-mère Véronique qui fête ses 81 ans aujourd'hui, demandée par ses petits-enfants, Émine, Eliana et Lucas, du côté de Caen. Pétade!
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0: Et nous souhaite un bon anniversaire à mon Cypress Rohan qui fête son 9 ans aujourd'hui. J'ai envie de dire à toi qui nous contente toi fort. Demandez par tes soeurs Richana, June, ton frère Richano, ton neveu Wyatt et ton ami Tété qui contente toi fort. Un mot souhaite bon anniversaire à Yana qui gagne 18 ans aujourd'hui de la part de Jasmine de l'Union. Bon anniversaire, mais un peu de bonheur à nous, Cypress Rohan, demandé par son papa Michel, sa grand-mère Odile et son tante Bernadette de Petit Gabriel. Mot souhaite bon anniversaire à mon Cypress Aliana de l'Union, qui fait ses 18 ans aujourd'hui, de la part de sa marraine Sonia de l'Union. Mot souhaite bon anniversaire à notre Aliana de l'Union, qui fait ses 18 ans aujourd'hui. Nous souhaite beaucoup de bonheur dans sa vie, de la part de ce dessert, Jolina et Aïcha de l'Union. Et moi, c'est un bon anniversaire à notre fille Aliana qui fête ses 18 ans aujourd'hui. Nous souhaitons beaucoup de bonheur dans la vie de la part de son papa Ben et son maman Yam de l'Union.
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0: Et à tous ceux qui fait gay toute aujourd'hui, je vous souhaite la santé et la prospérité de la part de toute l'équipe présente ce matin. Stéphane Prosper à la technique et à la rédaction, c'est Wina Manon.

0: 6h22 sur les ondes de Rodrigue FM. Comme annoncé à l'occasion de la journée de l'environnement, la rubrique de ce mois de juin est dédiée à la protection de l'environnement. Tout de suite, notre rubrique est présentée par Stéphane pour les activités qu'organise la Commission de l'environnement à l'occasion de cette journée mondiale de l'environnement. Bonne écoute.
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2: En ce mois de juin, quand nous célébrons la Journée mondiale de l'environnement, la MBC Rodrigue FM propose une série de rubriques qui axent l'environnement, une association qui est reliée avec lui et surtout une action qui une association peut entreprendre pour protéger et préserve nous l'environnement. Et ce matin, nous prenons comme intervenante Madame Jennifer Ernest, officier à la Commission de l'environnement, qui peut donner nous le thème de la Journée mondiale cette année, et surtout qui la Commission de l'environnement peut faire pour commémorer ça la journée là.
3: Chaque année, la Journée de l'environnement est célébrée le 5 juin internationalement, et la journée est là pour thème cette année-ci. Inspired by nature, for climate, for our future. Pour marquer la journée, cette année-ci, la Commission de l'environnement nous peut célébrer la journée à Port-Sud-Est et nous prenons différentes activités qui nous peuvent organiser. Une parmi l'activité phare, c'est le concours d'élocution que nous faisons target les élèves de 17 écoles primaires de l'île. Qui fait les élèves de l'école primaire, c'est parce qu'ils nous considérons eux comme l'avenir de demain et aussi nous sommes futurs ambassadeurs de l'environnement, que ce soit dans notre famille, dans notre village, dans notre île et partout dans le monde que nous pouvons aller. Nous prenons aussi une exhibition, nous prenons aussi un salon écologique et nous prenons une fresque qui peut faire par le Collège de Songe et nous peut débuter nos demi-journées à partir de 9h. Nous donnons le grand public rendez-vous le 5 juin. À Port-Chanever, à Port-Sud-Est.

concernant la Journée mondiale de l'environnement, avec la participation de la Commission de l'environnement. Et merci à notre intervenante. Tout de suite, Mounas featuring Jolika, nous vous brillez 6h25.

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est sorti de l'océan indien pour aller en Guadeloupe. Musique des Caraïbes, Nike featuring Jamex, officiel promesse. 6h41, nous allons tout de suite passer après vos annonces et communiquer.

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2: 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Commission Sécurité Sociale informe bénéficiaire pour son troisième âge, veuve orphelin et qu'invalide, qui la paye pour faire devant le bureau la poste comme suit. Lettre A à B le 3 juin. Lettre C, D, E, F le 4 juin. Lettre G, H, I, J, K, L le 5 juin. Lettre M, N, O, P, Q le 8 juin. Lettre E, A, A, Z le 9 juin. Et pour les retardataires, le 10, le 11, le 12 et le 13 juin. Bureau adjoint, chef commissaire, commission d'éducation, informe un parent qui est nos enfants pour gagner 5 ans avant le 1er janvier et que le 31 décembre 2026, qu'ils sont capables de faire des demandes pour admission aux autres enfants dans grade 1 pour janvier 2027, selon le calendrier suivant. Pour un parent qui est non famille, commence par lettre A jusqu'à D, mercredi 3 et 4 et vendredi 5 juin 2026, lettre E jusqu'à L, lundi 8, mardi 9 et mercredi 10 juin 2026, lettre M jusqu'à Z, jeudi 11, vendredi 12 et lundi 15 juin 2026. Ça l'exercice là pour faire à partir de 9h30 jusqu'à 11h30 et 12h30 jusqu'à 14h30 dans l'école que tu as envie mes autres enfants, parents concernés. Et bien faire ce demande dans une salle d'école gouvernement ou ancien par rapport avec l'endroit où tu restes. Bien amène un document suivant. Carte d'identité nationale, originale et copie, acte de naissance, enfant, original et copie, et papier la lumière, bill CV original, qui ne servit l'autre l'adresse pour mois février, mars et avril 2026. Comme sur l'éducation, et un droit.

0: demande un document additionnel pour confirmer l'adresse de parents. Si en cas, il n'y a plus beaucoup de malades méchants dans l'école qui quantité de places disponibles dans l'école, la commission d'éducation a droit pour enregistrer les enfants qui ont si à plus là dans une autre école. La commission d'éducation remercie les parents pour cette collaboration. 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Tout ban potentiel fournisseur ou contracté local ou ban qui déjà habité fournit ce produit ou service avec l'Assemblée régionale et qui envie de suivre sa formation là, vous êtes invité pour faire cet enregistrement dans le bureau procurement de l'administration centrale de 8h à 15h. Dernier jour pour faire cet enregistrement, les pour jeudi le 4 juin 2026. Pour plus d'informations, vous êtes contacté M. Daniel Rousti ou M. Steve François, l'eau 83 12 0 59 83 12 0 60 83 12 0 60 83 12 0 62 83 12 0 61 83 12 0 61 ou 83 12 0 63 83 12 0 63. Dans le cadre de sa démarche de modernisation et de son engagement continu envers le développement durable, le Central Electricity Board CEB informe son aimable clientèle qu'un exercice d'intégration progressive à la plateforme de facturation électronique et billing est actuellement en cours. À cet effet, les catégories des clients suivants sont concernées par cette initiative. Les clients enregistrés sur l'application mobile Mon Courant, les utilisateurs du portail Custom Service CSP, ainsi que les nouveaux abonnés ayant ouvert un compte d'électricité depuis 2020. Cette transition s'inscrit dans la politique Green Initiative du CEB visant à promouvoir les solutions numériques réduire l'utilisation du papier et améliorer l'efficacité des services offerts à la clientèle. Le CEB remercie sa clientèle pour sa confiance, sa compréhension et sa collaboration de cette initiative en faveur de l'avenir plus durable et responsable.
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6h50, tu as les ondes de GFM. Allez les amis, on se réveille, nous bouger, nous pas en rétent, qui nous paie le travail, qui nous paie l'école, qui nous paie le sentier, nous paie prendre du transport. Nous attaque cette journée du mardi 2 juin 2026, journée pour le tourisme respectueux et responsable. Et qui, la MBC de GFM, Zot Radio Pérezab Zot, comme programme pour aujourd'hui, découvrez-le avec Stéphane Bourqueux, à bonne écoute.

Bonjour à tous et belle matinée à The Two. Et c'est toujours avec un immense plaisir qu'il me retrouve The Two, la gaieté ensemble, qui bande rendez-vous The Pouga l'occasion. Écoutez le Rodrigue FM. Alors sans plus tarder, nous allons découvrir ça ensemble. Donc comme à l'accoutumée, nous pour débuter à 9h avec The Flash en créole. Et juste après, c'est Miss Calamel qui pourrait trouver The pour The l'émission. 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Elvino Pierre-Louis. 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À 11h, c'est The Nostalgie en note spéciale latine pour permettre de passer un excellent fin de matinée. 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Pour ce plus grand plaisir. À 15h, nous prenons nos valises et nous allons découvrir ma destination, ban monument de nos planètes bleues dans cette émission Carnet de voyage. 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Et à partir de 18h, juste après le journal en créole, on pourrait trouver The Pouze de la soirée avec, pour débuter, The Escapade Océan Indien spécial Île de la Réunion. 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Et bien sûr, pour terminer, comme il se doit, The belle soirée, The variété musicale. Voilà, c'était le programme des émissions en ce mardi 2 juin 2026. Je vous souhaite une excellente journée et très bonne écoute de la MBC Rodrigue FM.

Solisson pour donne zot la meilleure des journées donne zot le kickstart le peps pour réussir à se balader l'objectif. Passe une très bonne journée à l'écoute de la MBC Rodrigue FM et merci pour zot l'écoute de cette émission Lévé Rodrigue. Bien sûr, nous pour termine en musique avec les Ilois Beaumanzé 6h58 à 7h nous basculons sur Radio Maurice 1.

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0: Devenue virale après les scènes de violence à Cantorel, la femme en combinaison rose a été auditionnée par le CCID et affirme que la photo la montrant armée d'un sabre est falsifiée, tout en confirmant sa présence sur les lieux. À l'Assemblée nationale ce mardi, la Prime Minister's Question Time portera sur une vingtaine de questions adressées au chef du gouvernement, suivies par les débats sur le Constitutional Review Commission Bill. Fin des escales pour les passagers entre Maurice et Addis Abeba. Ethiopian Airlines lance une ligne directe et renforce sa présence en Afrique avec 3 vols hebdomadaires opérés en Boeing 737 MAX 8. Et consultation publique sur le cannabis. Les ONG appellent à un débat responsable et mettent en avant la protection des jeunes et la prévention de la dépendance. Elle a suscité le buzz sur les réseaux sociaux. La jeune femme en combinaison rose, qui aurait été armée d'un sabre dans l'affaire de Cantorel, a été convoquée au CCID hier. Son interrogatoire, survenu 15 jours après les scènes de violence dans le village de Cantorel, s'est déroulé en présence de son homme de loi, maître Raouf Goulboul. « Je n'étais pas armée d'un sabre, c'est une photo truquée à l'aide de l'intelligence artificielle », a affirmé la jeune femme de 22 ans. Elle a toutefois confirmé sa présence sur les lieux, expliquait que des villageois voulaient l'agresser, elle et ses amis, avant d'incendier leur véhicule. Ils ont dû trouver refuge dans les bois avant d'être exfiltrés par la SMF. L'habitante de Paille a été autorisée à rentrer après son interrogatoire. Les précisions de son avocat, maître Raouf Goulboul.
1: Donc il y a une sortie et un motion bill pour ban du monde qui ferme dans l'affaire de Cantorel. Mais certainement c'est quelque chose qui a eu ça, madame, la patine à sable de cela. Alors que le film là bien vous trouvez. Prends film là, zoom li, gété, patine à sable de cela.
2: Qui tu étais ça maître?
1: Mon besoin au patine à sable.
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1: non, mon pas dire voilà qui mon client j'ai moi. C'est mon besoin au ça ban c'est qui peut passer l'eau. Il t'a dit pas de besoin. La femme au sable c'est pas gété, patine à sable de la main. Mon besoin peine à sable.
0: Des propos recueillis par Anisha Madaya. Quant aux suspects en détention dans cette affaire, leur motion de remise en liberté sous caution sera examinée aujourd'hui devant la cour de Moka. Toujours au CCID hier après-midi, l'ex-ministre des Finances Ranganathan Padayachi est lui arrivé à 13h30, accompagné de son avocat, maître Raouf Goulboul. Ranganathan Padayachi, visé par une plainte de la Banque de Maurice depuis le 16 mai, a été auditionné jusqu'à 16h15. Lui qui avait affirmé dans une vidéo qu'il a publiée sur Facebook le 11 mai dernier que le gouvernement a fait imprimer 83 milliards de roupies l'année dernière, dit vouloir défendre ses droits d'avoir un débat économique serein. La Banque centrale avait réfuté les propos de l'ancien ministre le lendemain de leur diffusion. Écoutez Ranganathan Padayachi au micro d'Anisha Madaya.
3: Aujourd'hui, je suis là pour défendre mes droits d'avoir un débat économique serein. L'économie, c'est un débat permanent, contradictoire. C'est pas une science figée. Donc, c'est un débat en permanence. On peut être d'accord avec moi, on peut ne pas être d'accord avec moi. Je peux être d'accord avec vous. On commence à empêcher que les gens émettent des opinions. Vous vous rendez compte, un ancien ministre des Finances. Imaginez-vous quelqu'un qui va dire quelque chose par rapport à l'économie. Il n'aura plus le droit. Il n'aura plus le droit parce qu'on va utiliser la loi pour empêcher cette personne de parler.
0: On prend la direction de l'Assemblée nationale où les travaux reprennent à 11h30 ce mardi avec la private notice question du leader de l'opposition, Jolé Jongar. Cette tranche sera suivie de la Prime Minister's Question Time. Plus de 60 questions à l'agenda parmi une vingtaine qui seront adressées au docteur Navin Ramgoulam sur des dossiers sensibles allant de Rodrigue à la lutte contre la drogue en passant par la gestion des finances publiques et les services administratifs. Jenny Yalapa nous en dit plus.
4: Une grande partie des échanges devrait être dominée par la gouvernance, les services publics ainsi que la situation économique du pays, surtout avant la présentation du budget 2026-2027. D'abord, Ramé Touaria, le député de Grand-Bé Poudre d'Or, interrogera le chef du gouvernement sur les consultations menées dans le cadre de la préparation du budget 2026-2027 ainsi que les acteurs concernés. Du côté des finances publiques, une question portera sur les recettes de TVA enregistrées entre juillet 2025 2025 et avril 2026, avec des précisions adressées à la Mauritius Revenue Authority. Toujours sur le plan financier, le député de Rivière des Anguilles et Souillac, Rochan Jemun, abordera le dossier du COVID-19 Project.

0: Development Fund. Il souhaite des éclaircissements sur le retrait des 2,5 milliards de roupies investis à la Silver Bank en 2022, ainsi que sur le sort du solde restant de 500 millions de roupies. Quant à Johanna Béranger, elle reviendra sur la régulation des prix dans les marchés monopolistiques et quasi-monopolistiques. Elle veut savoir pourquoi un comité interministériel a été mis en place si la Competition Commission est jugée inefficace face aux prix anticoncurrentiels. Le fonctionnement des services publics sera aussi au cœur des échanges. Le député de Port-Louis-Nord, Montagne-Longue, Ludovic Caserne, interrogera le Premier ministre sur l'éventuelle extension des horaires des cash office au-delà de 14h30. Ainsi que sur l'introduction de paiements sans numéraire via application mobile. Enfin, du côté de Rodrigue, une question par rapport au Driving Test Center de Port-Mathurin ainsi que des précisions sur le nombre moyen de candidats aux examens de conduite et le nombre de permis délivrés sur les 5 dernières années. Après la tranche des questions réservées aux députés, place à la reprise des débats autour du Constitutional Review Commission Bill. Sachez que le Supplementary Appropriation 2024-2025 No. 2 Bill sera aussi introduit à l'Assemblée nationale.
1: Je vous le disais, pour aller à Addis Abeba de Maurice, il fallait jusqu'ici faire escale à Johannesburg, à Nairobi ou encore à Antananarivo. Ces détours appartiennent bientôt au passé. Ethiopian Airlines, la plus grande compagnie aérienne du continent africain, s'apprête à ouvrir une liaison directe vers Plaine-Magnan. Ça, on le sait depuis la semaine dernière, mais RME est en mesure de révéler ce matin les horaires exacts, ainsi que le type d'appareil qui sera déployé sur cette route. La compagnie Ethiopian Airlines opérera 3 vols par semaine. Pranav Bihari.
2: Les mercredis, les vendredis et les dimanches. Les vols décolleront d'Addis Abeba dès le 12 juillet prochain à 8h50 le matin pour atterrir à Maurice à 15h20. Au retour, les passagers quitteront l'île à 16h15 pour rejoindre la capitale éthiopienne à 20h45. Ethiopian Airlines déploiera sur cette route son avion fétiche, le Boeing 737 MAX 8, avec ses 16 sièges en classe affaires et 144 en économie. Cet appareil est un véritable champion des dessertes régionales et moyens courriers, à tel point que la compagnie en exploite actuellement 29 et en a commandé 11 supplémentaires pas plus tard que novembre l'année dernière, portant sa commande totale à 44 appareils. Pour le PDG du groupe Meswin Tashiou, cette nouvelle ligne vers Maurice s'inscrit dans la stratégie d'expansion africaine de la compagnie, avec à la clé des retombées attendues pour le tourisme et les échanges commerciaux entre les deux pays.
1: À partir de juillet 2026, plusieurs allocations sociales à Maurice devraient être progressivement revues à la baisse. Une mesure qui suscite déjà de nombreuses interrogations et inquiétudes parmi les familles, notamment celles à revenus modestes. Au cœur de ces ajustements figure le CSG Income Allowance Scheme, géré par la Mauritius Revenue Authority. Ce dispositif vise à soutenir les salariés et les self-employed dont les revenus mensuels restent au-dessus de certains seuils. Compte rendu de Jenny Alapa.
0: À partir de juillet 2026, les bénéficiaires qui ne figurent pas sur le registre social de Maurice verront leur allocation diminuer progressivement. Cette aide est destinée aux salariés et aux self-employed dont les revenus mensuels ne dépassent pas 50 000 roupies. Par exemple, pour une personne gagnant moins de 20 000 roupies par mois, l'aide passera à 1 000 roupies. Ceux dont les revenus se situent entre 20 000 et 25 000 roupies percevront environ 833 roupies, tandis que ceux gagnant entre 25 000 et 30 000 roupies recevront 667 roupies. Entre 30 000 et 50 000 roupies de revenus mensuels, l'allocation sera fixée à 500 roupies. Parallèlement, la Revenue Minimum Guarantee Allowance sera accordée aux employés à temps plein gagnant moins de 20 000 roupies par mois. Cette allocation pourra atteindre jusqu'à 1890 roupies mensuellement à partir de juillet 2026. Pour en bénéficier, les personnes éligibles devront enregistrer leurs coordonnées bancaires auprès de la Mauritius Revenue Authority via son site internet et son application mobile. Selon les autorités, ces changements visent à maintenir un soutien aux travailleurs à revenus modestes tout en réorganisant progressivement le système d'aide sociale.
1: Tout à fait autre chose, la consultation publique sur le cannabis s'est poursuivie hier lundi 1er juin avec la participation de plusieurs ONG. Le président du collectif Urgence Toxida, Johan Achille, a souligné l'importance de consulter la population sur cette question sensible. Selon lui, les principaux enjeux concernent la protection des jeunes, la prévention contre la dépendance et la santé.

0: sensibilisation aux risques liés à la consommation. Il a également plaidé pour un débat responsable afin d'éclairer toute éventuelle décision des autorités. Il est au micro de Nijman Raina Reddy.
1: L'ouverture de cette consultation publique est aussi déterminante car elle permettrait aux autorités d'avoir une meilleure compréhension de l'opinion publique, mais aussi et surtout amener des perspectives diverses, que ce soit en termes d'idées, mais aussi de craintes ou de choses à considérer. Avec une réglementation et une régularisation du marché, le prix du cannabis devrait être amené à baisser, ce qui permettrait à certaines personnes de ne plus se tourner vers des alternatives sur lesquelles nous n'avons aucun contrôle, premièrement, mais surtout très peu de connaissances. À la fin de la journée, le plus important serait de leur donner un meilleur accès à l'information.
0: Quant à Danny Philippe, travailleur social et responsable de prévention au sein de l'ONG DRIP, cet exercice est essentiel pour connaître la perspective de la population sur cette question, qu'elle soit favorable ou défavorable. Il a indiqué que la réponse du public a été positive, démontrant l'intérêt des Mauriciens pour ce débat. Toujours selon Danny Philippe, cette consultation permettra aux autorités de mieux cerner les attentes et les préoccupations de la population avant toute prise de décision. Nous l'écoutons.
2: Moi, vous trouvez, c'est une bonne affaire, gain dans l'opinion publique aussi, sur le cannabis, qui est pour, qui est contre. C'est une question qui est marie correcte, qui est démocratique, au niveau de deux ateliers, ben, ONG, participer avec la société civile. Bien sûr, ça qui pan, qui manquait, qui est encore capable, publier, ben, nous mettons l'eau, sa consultation publique, là. Il vient discuter l'eau, ça point, que le TRC existe assez longtemps. Bien sûr, quand on fait un drug test, l'ONG se fait, par exemple, car une mettre en jour de cela et là que tu es capable de trouver une réponse à ça.
0: Ce qui nous amène à la fin de cette édition. Merci de l'avoir suivi. À suivre la page sportive avec Ajmal Moïtub.
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4: Bonjour à toutes et à tous. L'actualité sportive sera largement dominée cette semaine, soit à partir d'aujourd'hui, par le retour du Tour de Maurice. Après une année d'absence, l'épreuve cycliste la plus prestigieuse du pays retrouve les routes mauriciennes avec un plateau international relevé, l'occasion de découvrir les parcours sur les principaux enjeux de cette 44e édition. Jesse Rambo-Djanougara.
5: Après une année d'absence, le Tour de Maurice s'apprête à retrouver les routes mauriciennes. Un retour attendu par les passionnés de cyclisme, mais aussi par les coureurs qui auront l'occasion de se mesurer à un plateau particulièrement relevé pour cette 44e édition. Pas moins de 17 équipes et 165 coureurs seront au départ de l'épreuve, avec une représentation internationale importante qui confirme l'attractivité grandissante du Tour. Le coup d'envoi sera donné ce mardi au Stade Anjalet, longue de 153 km. La première étape emmènera le peloton à travers plusieurs régions de l'île avant un retour à Mapou. Le lendemain, le départ et l'arrivée sont prévus à Cascavel pour une deuxième étape de 109 km avec un passage par le plateau central qui pourrait déjà créer des écarts. La troisième journée proposera un parcours de 125 km, l'étape reine du Tour. Les cyclistes quitteront Cascavel pour une grande boucle dans le sud de l'île avant une arrivée à Bois-Chéry sur un tracé qui devrait mettre les organismes à rude épreuve. Enfin, vendredi, le tour se conclura avec une ultime étape de 120 km au départ de Moka. Les coureurs traverseront notamment la région de Nouvelle-France avant de revenir à leur point de départ pour connaître le vainqueur du Tour 2026. A noter que toutes les étapes s'élanceront à 10h. La fête du cyclisme se poursuivra ce dimanche avec la classique de Maurice, une épreuve UCI 1.2, un circuit long de 126 km dont le départ sera donné à 8h depuis le complexe sportif de Côte d'Or.
4: Top départ ce mardi à 10h au stade Anjalet. Les coureurs auront à parcourir 153 km pour cette première étape. On enchaîne avec la natation. Les championnats d'Afrique en eau libre auront lieu les 6 et 7 juin à Montchoisy. Ce sera une grande première à Maurice et l'événement est organisé par la Fédération mauricienne sous l'égide du World Aquatics et Africa Aquatics. Il réunit 17 pays. Maurice sera représenté par 17 nageurs. Pour cette première édition à Maurice, rien n'est laissé au hasard. L'ambition organisationnelle est de faire de ces championnats plutôt d'Afrique en libre, une réussite totale et mémorable. Écoutez Dorine Tibbers, vice-présidente de Africa Aquatics et membre de World Aquatics.

0: Propos recueillis par Marine Résidu.
1: C'est la première fois en Afrique, vraiment, qu'on a une compétition en eau libre qui est certifiée. Donc pour cela, nous avons dû travailler et soumettre un safety plan qui doit être suivi à la règle pour la sécurité de tous les nageurs et de tout un chacun.
0: Avec plus d'une trentaine de nageurs de l'Afrique du Sud en lice, l'adversité sera coriace. Mais la Timorise est prête à relever le défi. On retrouve Dorine Timorose.
1: Les Mauriciens, peut-être en relais, on pourra avoir une petite chance. Mais sinon, ce sera les Sud-Africains et les Égyptiens.
0: Football, Liverpool tient peut-être son futur entraîneur. Quelques jours après le départ d'Arne Slot, les Reds auraient accéléré dans le dossier d'Andoni Iraola. Selon la presse anglaise, des discussions officielles doivent débuter cette semaine entre les dirigeants d'Anfield et le technicien espagnol, considéré comme le grand favori pour prendre les commandes de l'équipe. Libre depuis son départ de Bournemouth, le Basque a marqué les esprits après avoir conduit les Cherries à une remarquable 6e place en première ligue et à une qualification pour la Ligue Europa. Toujours en football, plusieurs rencontres amicales étaient au programme avec des sélections qui affinent leur préparation en vue de la Coupe du Monde 2026. Dans le derby scandinave, la Norvège, qualifiée pour le mondial, a pris le dessus sur la Suède en s'imposant 3-1. La Turquie a également affiché de belles dispositions en dominant largement la Macédoine du Nord sur le score de 4-0. De son côté, l'Autriche s'est imposée 1-0 face à la Tunisie au terme d'une rencontre disputée. Parlons à présent de la Coupe du Monde de la FIFA. Intéressons-nous à la présentation du groupe C. Les matchs de cette poule se joueront du 13 au 24 juin. Ce groupe est composé de 4 sélections au profil très varié, le Brésil, le Maroc, Haïti et l'Écosse.
2: Les 4 pays qui font partie du groupe C pour la Coupe du Monde 2026 sont le Brésil, le Maroc, l'Écosse et le Haïti. Grandissime favori de la poule, le Brésil, géant sud-américain, fait figure d'épouvantail malgré quelques turbulences récentes. La Seleção reste une puissance offensive redoutable et prétend naturellement à la première place du groupe. A noter que le sélectionneur Carlo Ancelotti a finalement retenu Neymar, le joueur de 34 ans avec 128 sélections et 79 buts. Le Maroc. Demi-finaliste historique lors du dernier mondial, le Maroc arrive avec un statut d'outsider très sérieux. Porté par une génération talentueuse et un collectif bien huilé, les Lions de l'Atlas sont les principaux candidats pour bousculer la hiérarchie. Parmi les stars, le milieu offensif du Real Madrid, Ibrahim Diaz, le gardien Hassine Bounou, le défenseur du PSG, Achraf Hakimi, et des joueurs offensifs en forme comme Soufiane Haïmi. L'Écosse se trouve aussi dans le groupe C. C'est une équipe accrocheuse et physique, habituée aux joutes européennes. L'Écosse compte s'appuyer sur son collectif combatif et ses individualités pour créer la surprise et jouer les troubles faites. De retour sur la plus grande scène mondiale après plusieurs décennies d'absence, la sélection haïtienne arrive en tant que petit poussé. Avec l'étiquette d'outsider, Haïti aura tout à prouver et comptera sur sa fougue pour tenter de déjouer les pronostics. Le premier match du groupe C sera joué le 14 juin. À 2h du matin, le Brésil affrontera le Maroc.
0: Tennis, cette fois c'est officiel après plusieurs mois de rumeurs. L'ex numéro 1 mondial Serena Williams, lauréate de 23 titres du Grand Chelem, a acté hier son retour sur le circuit à 44 ans en double au tournoi londonien du Queens. Merci de nous avoir suivis. Je vous retrouve à midi pour le sport.

0: avant, c'était Indochine, le chant des cygnes. Là, on doit avoir notre prévisionniste ce matin, Monsieur Prithvi Gopi. Bonjour.
1: Oui, bonjour.
0: Oui, alors, est-ce qu'on a des bonnes nouvelles aujourd'hui?
1: Oui, bonjour à tous les auditeurs. Comme situation de Tienaman Nuage qui traverse l'île ce matin, une gagne des bonnes nouvelles ce matin. Et au cours de la journée, avec un vent léger à modéré qui peut circuler sur la région, nous les temps pour vite bon. Et sans même type de temps qui nous peut atteindre durant la nuit. En termes de température, la maximale est entre 23 et 26 degrés l'aubaneteur et entre 28 et 30 degrés l'aubane région côtière. La minimale durant la nuit est entre 17 et 19 degrés l'aubane terrain élevé et entre 21 et 23 degrés l'eau littorale. Du vent est léger ce matin et au cours de la journée, il peut souffler depuis l'est-sud-est à environ 20 km/h. Nous la mer à Maurice, les praticables, toutefois, il y a un laoul depuis sud-ouest de 2 mètres en déhorizon. Maintenant, passons à Rodrigue. Comme situation, nous avons un anticyclone qui peut transiter assez loin au sud-sud-est des Mascarins et ça peut occasionner un étang venteux sur la région. Pour ce matin, en termes d'étang, il nous peut attendre du beau temps à Rodrigue. Et au cours de la journée, il y a un nuage qui vous traverse l'île et ça peut apprendre un des lapsis. L'eau d'île et l'icapavine assez fort par moment aussi. Durant la nuit, nous allons atteindre un des ciels plutôt mieux couverts avec un des tilapis d'aubaneteur. En ce qui concerne la température à Rodrigue, la maximale est pouvoyante entre 25 et 27 degrés Celsius et la minimale durant la nuit est pouvoyante entre

dernier 23 degrés Celsius. Concernant le vent, comme on le mentionnait avant, avec l'effet sur anticyclone nord, du vent les plus soufflé depuis l'est-sud-est à environ 20 km/h ce matin, et les plus renforcés durant la journée, il est capable d'atteindre une vitesse en moyenne de 30 km/h et avec bande rafale qui est capable d'arriver jusqu'à 65 km/h aux endroits exposés. La mer à Rodrigue dit mauvais, il y a une bande de la houle depuis sud-ouest de 3 mètres en haut.

0: du beau temps. À soir, prenez des manières qui vous traversez, ça permet d'indiquer la pile au l'île. En ce qui concerne la température, la maximale est pour environ 32 degrés et la minimale durant la nuit est pour environ 25 degrés. Du vent pour souffler les sud-est de 25 km/h et la mer à Agaliga est praticable. C'est tout concernant la météo. Merci.
1: Merci beaucoup. Très bonne journée. À bientôt. À venir les communiquer.
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1: Communiqué du Central Electricity Board qui avise les abonnés de Montroche et Beaubassin, habitants dans les environs de Montroche, Barkley, Bakourissing, School Lane, alors vers Bissambar, Air Chendroder, Avenue Barkley, Asylum, CWA Barkley, Piscine Serge Alfred, en partie Raymond Rivette et les environs, que la fourniture d'énergie sera interrompue entre 8h30 et 9h et de 15h30 à 16h aujourd'hui, mardi le 2 juin, en raison des travaux effectués sur le réseau. Le CEB s'excuse auprès de sa clientèle affectée par cette coupure.
3: Merci Sophie, on a notre quiz tout de suite.
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3: Une question, une bonne réponse et vous allez repartir avec tout plein de cadeaux,
1: voilà,
3: ce matin.
1: Voilà, débat climat avec le Rajiv Gandhi Science Center et la MCB.
3: Oui.
1: Dès l'entrée gratis pour l'Odysseo Scénarium. Dès l'entrée pour la visite misée Blue Penny.
3: Oui.
1: N casquette et Ken Shopping Bag MCB.
3: Joli.
1: Oui.
3: Ben, question.
1: Alors, écoutez bien. Qui qualité sac qui plie polier la terre? Réponse A. Sac plastique zétable. Réponse B, sac biodégradable. Ou réponse C, sac en papier.
3: Ouais, facile.
1: Ouais.
3: Trop facile, chers amis. Appelez-nous sur le 402-80-80 ou sinon vous envoyez par texto un message WhatsApp A, B ou C. Et quelqu'un repart avec tous ses cadeaux tout à l'heure. À venir, la rubrique de Kamlesh Bakori qui parle d'économie. Et aujourd'hui, il nous parle du déficit commercial. On aura aussi la tribune à venir avec Jean-François Lecning qui nous dit il faut réinventer l'école. Ne bougez surtout pas.
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7: Bonjour. Quand la valeur des exportations est supérieure au montant de ses importations, le pays enregistre un excédent commercial. La Chine, deuxième économie mondiale, est la référence en matière d'excédent commercial. En 2025, la Chine a affiché un surplus de 1 000 milliards de dollars, un record. Quand le coût des importations dépasse les revenus des exportations, le pays affiche un déficit commercial. Chaque année, Maurice enregistre un tel déficit parce que le pays importe de tout et exporte de moins en moins. Mercredi 27 mai, Statistics Mauritius a publié ses nouvelles estimations pour le déficit commercial du pays. Le déficit serait de 215 milliards de roupies, une augmentation de 3,4% comparée à l'année écoulée. Statistics Mauritius a revu cette estimation du déficit commercial après avoir pris en considération les dernières tendances et chiffres, des données qui reflètent l'impact du conflit au Moyen-Orient sur l'importation. Ces chiffres pourront être revus à la hausse une fois de plus si cette guerre continue, avec le coût du pétrole et d'autres commodités atteignant de nouveaux sommets, résultant en des importations encore plus chères et un déficit croissant.
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0: ça c'est Madonna et son tout dernier, elle est aux côtés de Sabrina Carpenter, le titre Bring Your Love, à venir la tribune avec Jean-François Lecnil.
1: L'école telle que nous la connaissons aujourd'hui est calquée sur un modèle hérité de l'ère industrielle. Elle avait pour objectif de fabriquer des citoyens dociles et des travailleurs standardisés. Cette école-là n'est plus adaptée aux besoins de nos enfants. D'aucuns disent qu'elle vit peut-être ses dernières heures. Face à l'ouragan de l'hyperconnectivité et de l'intelligence artificielle, l'école ne souffre pas d'un simple retard technique. Elle est structurellement dépassée. Les experts le confirment. Alors que l'intelligence artificielle peut restituer n'importe quel savoir académique en une fraction de seconde, le modèle traditionnel fondé sur la mémorisation et la transmission verticale s'effondre. Je persiste à le penser et je me félicite de savoir que je ne suis pas le seul. Continuer à gaver l'esprit des étudiants de formules rigides est une hérésie à l'ère de ChatGPT. Les défenseurs du statu quo avancent que l'école reste le dernier sanctuaire du savoir universel, une sorte de rempart contre la désinformation et un lieu de socialisation indispensable. Selon eux, sans les matières fondamentales, le socle commun s'effrite. Certes, mais à quel prix ? Dans sa forme actuelle, ce moule académique obsédé par les mathématiques, les langues ou les sciences est devenu une machine à exclure. Il trie, il hiérarchise, il marginalise ceux qui ne rentrent pas dans les cadres d'une élite intellectuelle étroite. Il est temps de sonner la fin de la récréation et de réinventer l'éducation. L'école de demain ne doit plus enseigner quoi penser, mais comment être. Puisque les machines gèrent les données,

L'humain doit cultiver ce qui le rend unique. L'accent doit être mis sur le civisme, la construction de la personnalité, le sens du débat argumenté, une façon de former des citoyens lucides et non des consommateurs passifs. Pour y parvenir, nous devons briser la hiérarchie des savoirs et réhabiliter ces matières trop longtemps méprisées, jugées à tort secondaires. La musique, le théâtre et le sport ne sont pas seulement que des loisirs. Ce sont des sources de talent, des piliers de l'empathie et du collectif. Le jardinage, la menuiserie ou encore la cuisine ne sont pas des voies de garage. Ce sont des leçons de patience, de reconnexion au réel et de respect de l'environnement. Ces disciplines manuelles, artistiques et humaines n'excluent personne. Elles intègrent au contraire. Elle valorise l'intelligence du geste, la sensibilité et l'esprit d'équipe, là où le système actuel isole les élèves devant une copie d'examen, là où l'échec stigmatise des jeunes pourtant talentueux autrement. Reconstruisons une école où la réussite ne se mesure pas à la note, mais à l'épanouissement, à la capacité de vivre ensemble.

0: part au Champ de Mars pour retrouver Mekrach Viria. Mekrach, Paris Danstal, ouais. Bonjour.
1: Bonjour Patrice, bonjour Sophie, oui. Comment ça va?
2: Ça va. Et vous,

0: Comment ça va, Mikraj?
1: Très très bien.
2: Très très bien. Déjà, est-ce qu'il fait beau au Champ de Mars aujourd'hui?
1: Oui, c'est super beau, mais il fait extra fréquent dans ces moments où vous êtes.
0: Ouais. Ah. Bah, écoutez, Mikraj, on rentre en hiver hein, quand même.
1: Ouais.
2: À part lui, il fait froid, mais à Moka, c'est bon. Hein. Ne vous en faites pas, à Moka, il fait chaud.
0: Mais comment était la journée de course samedi, Mekraj? Juste une phrase, la journée de course a été difficile, n'est-ce pas?
1: Oui, une journée difficile. Bon, on a les gagnants, mais pas aux premières positions, allons dire.
0: Oui. Ouais,
1: Mais
0: c'était.
1: c'était quand même une belle journée de course, très, très très compétitive, avec pas mal de bons chevaux, et qui est quand même de bon augure. Malheureusement, il y a ce vol qui a été repoussé, avec quand même pas mal de nouveaux aussi. Donc j'espère que les autorités peuvent faire le nécessaire pour que quand même ce vol soit, allons dire, en août, si ça va improve, allons dire, le race code.
0: Exactement. Mais il n'y a pas de course ce samedi. Par contre, les chevaux, est-ce que les chevaux ont travaillé quand même?
1: Oui, pas de course ce samedi, mais beaucoup, beaucoup, beaucoup de galop avec trois Border Trials également. Et allons dire, les chevaux qui ont laissé les meilleures impressions, allons dire. On a Captain Bombshell qui a très bien travaillé ce matin.
0: Oui.
1: Les chevaux de Gajador, à l'instar de Amancio, Macazole et Zil Maurice, ont très bien travaillé.
0: Oui.
1: Quelques chevaux de l'entourage Rameshwar Gajador ont aussi bien travaillé. Donc, Captain Anister qui a réalisé un très bon galop avec Chanchemen. Rapidash, qui n'a malheureusement pas eu de place la semaine dernière, a très bien travaillé. Le duo Chris Swallow et Havanamu ont réalisé un bon galop aussi. Et le champion, le crack annoncé, Future Swing, a réalisé un Border Trial qui d'ailleurs était très impressionnant. Je ne serais pas étonné si ce poussier gagne le Border Trial.
0: Ah, future, vous parlez de Future Swing?
1: Ouais.
0: Il va sortir directement sur la 1600 mètres et vous pensez qu'il peut gagner?
1: Ouais, parce que c'est sa course de préparation pour le Méden, donc 1600
0: D'accord.
1: mètres, je crois pas que ce sera un issue pour lui.
0: Ok.
1: Les chevaux de Fukun ont commencé à travailler les mardis, sous les recommandations de Manuel Nunes.
0: D'accord.
1: Il y a quelques chevaux qui ont bien travaillé. Cumbre Vieja a réalisé un galop. À un moment, je croyais que c'était une voiture qui descendait, Patrice.
0: Ben.
1: Il a réalisé un super galop sur 800 mètres, donc très très impressionnant.
0: On s'attendait, Mekraj, à ce qu'il revienne au top de sa forme, n'est-ce pas?
1: Oui, il va courir dans 2 semaines pour le championnat écartant. Et il y a un petit nouveau que je vais quand même dire au tueur-fils de suivre de très près, c'est One Kill. C'est un nouveau qui a très bien travaillé, qui a coûté une fortune en tant que yearling.
0: Oui.
1: Et ensuite, il n'a pas performé, on dit, en Afrique du Sud.
0: C'est
1: Et
0: pour
1: c'est
0: quelle
1: là que
0: écurie?
1: l'entourage, c'est pour l'écurie Fukun.
0: D'accord.
1: Et il y a quelques chevaux de Vincent Allette aussi qui ont bien travaillé. On a Ibélé qui a réalisé un bon galop. Nous avons Simbiné qui a réalisé un très bon galop lui aussi. Et Dwight Eisenhower.
0: Dwight Eisenhower. Ben voilà, merci Mekraj. On se retrouve
1: Merci.
0: vendredi pour d'autres
1: Vendredi.
0: nouvelles. Vendredi, excusez-moi, pour d'autres nouvelles concernant les entraînements des chevaux. À venir l'horoscope. Et on débute avec les béliers.
2: La joie sera au rendez-vous aujourd'hui. Ne vous laissez pas influencer par les mauvaises
0: Les
2: ondes.
0: taureaux.
2: La sincérité de votre discours plaît, vous devez poursuivre dans cette lancée.
0: Oui, les Gémeaux.
2: Vous vous mettez trop de pression, les Gémeaux, offrez-vous du repos.
0: Les cancers.
2: Votre curiosité est démesurée, faites attention car cela pourrait bien vous jouer des tours.
0: Les lions.
2: La créativité sera votre allée du jour, suivez votre instinct.
0: Les vierges.
2: Ne renoncez pas à votre ambition, vous en êtes capable.
0: Les balances.
2: Votre entourage sera aux petits soins, vous devez en profiter.
0: Les scorpions.
2: Alors, vous avez des doutes sur votre avenir, les scorpions. Laissez faire le temps.
0: Oui, les sagittaires.
2: Une rencontre va venir perturber votre équilibre. Lâchez-vous, mais gardez le contrôle.
0: Oui, les capricornes.
2: Vous aurez une force intérieure et une détermination qui vous permettront d'atteindre l'objectif que vous visez.
0: Les Verseaux.
2: Votre vie professionnelle est très prenante, vous devez apprendre à la mettre de côté.
0: Et les poissons.
2: Alors, vous avez tendance à négliger votre bonheur pour celui des autres, faites attention.
0: Aujourd'hui, c'est l'anniversaire de la sublime Margot Robbie, elle fête ses 36 ans, on la retrouve dans The Wolf of Wall Street aux côtés de Leonardo DiCaprio, et aussi dans Barbie, et aussi le personnage d'Harley Quinn. Dans Suicide Squad, on a la bande originale de Suicide Squad, signée les 21 Pilots, ça s'appelle Heathen, c'est juste après la pub.
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0: Pourquoi les pilotes disent-ils « Mayday » dans un cas d'urgence ? Dans un cockpit, il existe un mot que les pilotes espèrent ne jamais avoir à prononcer, « Mayday ». Utilisé uniquement en cas de danger grave et imminent, cet appel international permet de signaler qu'un avion a besoin d'une assistance immédiate. Il peut s'agir d'une panne majeure, d'un incendie à bord, d'un problème médical critique ou de toute situation mettant en péril la sécurité du vol. Le terme trouve son origine dans l'expression française « m'aider », adoptée dans les années 1920 pour être facilement comprise par les équipages et les contrôleurs aériens de différentes nationalités. Au fil du temps, il est devenu le signal de détresse officiel de l'aviation civile à travers le monde. Lorsque les pilotes répètent « Mayday » trois fois, le message est sans équivoque. Il s'agit d'une urgence réelle. Les contrôleurs aériens accordent alors une priorité absolue à l'appareil, libèrent l'espace aérien si nécessaire et coordonnent les secours au sol. Derrière ce mot simple se cache donc tout un système de sécurité conçu pour protéger les passagers et l'équipage lorsque chaque seconde compte.
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2: On va à Amaury là ce matin.
3: À Amaury, vous savez où c'est Amaury?
2: Oui, vous allez me dire là.
3: On va demander
2: à Ouachira.
3: Ouachira, bonjour.
4: Oui, bonjour.
3: Capable explique Sophie que ça Amaury trouvé.
4: Et Amaury se trouve à Rivière du Rempart.
3: Ah. À Rivière du. Sophie est en train de me dire ça se trouve à Flac.
2: Moi je dis.
4: Non, Flac, c'est un petit peu tout près dans l'Est, mais c'est pas assez loin du Amaury.
2: Mais est-ce qu'on a les bus directs de Moka pour aller là-bas? Non.
4: Non. Et oui, il y a le bus Eben et Rosil qui se passe ici, oui.
2: Ok, d'accord.
3: Eben et Rosil, hein, directement, ça passe à. Ça sort de Rivière du Rempart, allô?
4: Non, oui, il passe à Rivière du Rempart, puis c'est Amaury, et puis quand c'est militaire, il part.
3: Terrible. Vous faites quoi dans la vie? Ouachira.
4: Je suis Head of Accounts Payable à la compagnie Arrêt Malak.
3: Ah, pour lui, je travaillais là-bas avant.
4: Ah, ok.
3: Vous travaillez à la rue Edith Cavell même?
4: Non, le Head Office, ça se trouve à Edith Cavell. Il y a un Interco qui se trouve à Bois-Marchand, la compagnie Arkenix.
3: D'accord. Ah, vous travaillez là-bas, à Bois-Marchand?
4: Oui.
3: Ah, super. Ça fait longtemps que vous travaillez là-bas?
4: Oui, 5 ans.
3: Ben, joli. Mariée, mère de famille, vous êtes...
4: Oui, je suis mariée, mère d'une fille.
3: Ben, joli.
2: Ok, ben, c'est magnifique. Alors si, là, vous savez, on a une question pour vous, on a aussi des cadeaux. Alors si vous avez la bonne réponse, on va mettre une chanson de Shakira, ok? Ouachira. C'est bon? Allez, c'est parti, écoutez bien la question. Qui qualité sac? Ok, qui plie pour lier la terre? Réponse A, sac plastique Zeta. B, sac biodégradable. Ou C, sac en papier?
4: La réponse est A, sac en plastique.
3: Ben oui. Bien sûr.
2: Alors, grâce à cette bonne réponse, vous repartez avec, donc on rappelle, de l'entrée gratis pour à l'Odysseo Scénarium, de l'entrée gratis pour la visite. Misez Blue Penny Museum, une casquette et un shopping bag offert par la MCB. Donc on rappelle que le jeu concourt et avec débat climat, avec le Rajiv Gandhi Science Center et aussi la MCB. Bravo Ouachira.
4: Merci beaucoup. Merci.
3: Bonne journée à vous. Bye bye.
4: À vous demain et bonne continuation à vous.
2: Merci. Bye bye.
3: À venir le journal et puis juste après sera l'interview de la matinale. Aujourd'hui dans l'interview de la matinale, l'invité est Claude Canabadi, le secrétaire de la Consumers Eye Association. Il sera là juste après le journal, c'est-à-dire aux alentours de 8h15.

0: 8h20. Et puis on est à 9 jours du début de la Coupe du Monde, chers amis. Voilà qui nous fait Shakira.
1: Ouais. Sauf que là, c'est Die Die.
0: Oui, Shakira Burna Boy, ça s'appelle Die Die. Mesdames et messieurs, on se retrouve juste après l'interview de la matinale.

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1: Bon mardi, bonne route, il est 8h. Le grand journal avec Achille Battu. Bonjour Achille.
2: Bonjour Sophie, bonjour à tous.
1: Et les titres.
2: Devenue virale après les scènes de violence à Cantorel, la femme en combinaison rose a été auditionnée par le CCID et affirme que la photo la montrant armée d'un sabre est falsifiée tout en confirmant sa présence sur les lieux. À l'Assemblée nationale ce mardi, la Prime Minister's Question Time portera sur une vingtaine de questions adressées au chef du gouvernement, suivies par les débats sur le Constitutional Review Commission Bill.

0: Fin des escales pour les passagers entre Maurice et Addis Abeba. Ethiopian Airlines lance une ligne directe et renforce sa présence en Afrique avec 3 vols hebdomadaires opérés en Boeing 737 MAX 8. Consultation publique sur le cannabis. Les ONG appellent à un débat responsable et mettent en avant la protection des jeunes et la prévention plutôt de la dépendance. Elle a suscité le buzz sur les réseaux sociaux, la jeune femme en combinaison rose qui aurait été armée d'un sabre dans l'affaire de Cantorel a été convoquée au CCID hier. Son interrogatoire, survenu 15 jours après les scènes de violence dans le village de Cantorel, s'est déroulé en présence de son homme de loi, maître Raouf Goulboul. « Je n'étais pas armée d'un sabre, c'est une photo truquée à l'aide de l'intelligence artificielle », a affirmé la jeune femme de 22 ans. Elle a toutefois confirmé sa présence sur les lieux, expliquait que des villageois voulaient l'agresser, elle et ses amis, avant d'incendier leur véhicule. Ils ont dû trouver refuge dans les bois avant d'être exfiltrés par la SMF. L'habitante de Paille a été autorisée à rentrer après son interrogatoire. Écoutez les précisions de maître Raouf Goulboul.
1: Je reviens une sortie et une motion bail pour ban du monde qui ferme dans l'affaire de Cantorel. Mais certainement, c'est qui m'a dit que oh, ça, madame, la patine à sable de cela. Alors, quel film là, bien, vous trouvez? Prends film là, zoom li, gété, patine à sable de cela.
2: Qui t'étais à mettre?
1: Mon bezao passe la
2: chambre avec le client.
1: Mon bezao, non, mon bacard dit voilà qui mon client j'ai moi. C'est mon bezao, ça va nous équiper passer l'eau. Il était à dire pas de bezao. La femme au sable, c'est pas gété, patine à sable de la main. Mon bezao peine à sable.
0: Des propos recueillis par Anisha Madaya. Quant aux suspects en détention dans cette affaire, leur motion de remise en liberté sous caution sera examinée aujourd'hui devant la cour de Moka. Toujours au CCID hier après-midi, l'ex-ministre des Finances Ranganathan Padayachi est arrivé à 13h30. Accompagné de son avocat, maître Raouf Goulboul, Ranganathan Padayachi, visé par une plainte de la Banque de Maurice depuis le 16 mai, a été auditionné jusqu'à 16h15. Lui qui avait affirmé dans une vidéo qu'il a publiée sur Facebook le 11 mai dernier que le gouvernement a fait imprimer 83 milliards de roupies l'année dernière, dit vouloir défendre ses droits d'avoir un débat économique serein. La Banque centrale avait réfuté les propos de l'ancien ministre le lendemain de leur diffusion. Écoutez Ranganathan Padayachi au micro d'Anisha Madaya.
3: Aujourd'hui, je suis là pour défendre mes droits d'avoir un débat économique serein. L'économie, c'est un débat permanent, contradictoire. C'est pas une science figée. Donc c'est un débat en permanence. On peut être d'accord avec moi, on peut ne pas être d'accord avec moi. Je peux être d'accord avec vous. On commence à empêcher que les gens émettent des opinions. Vous vous rendez compte, un ancien ministre des Finances, imaginez-vous quelqu'un qui va dire quelque chose par rapport à l'économie. Il n'aura plus le droit. Il n'aura plus le droit parce qu'on va utiliser la loi pour empêcher cette personne de parler.
0: On prend la direction de l'Assemblée nationale où les travaux reprennent à 11h30 ce mardi avec la Private Notice Question du leader de l'opposition, Jolé Jongard, suivi de la Prime Minister's Question Time avec plus de 60 questions à l'agenda, parmi une vingtaine qui seront adressées au docteur Navin Ramgoulam sur des dossiers sensibles allant de Rodrigue à la lutte contre la drogue en passant par la gestion des finances publiques et les services administratifs. Jenny Yalapa nous en dit plus.
4: Une grande partie des échanges devrait être dominée par la gouvernance, les services publics ainsi que la situation économique du pays, surtout avant la présentation du budget 2026-2027. D'abord, Ramé Touaria, le député de Grand-Bé Poudre d'Or, interrogera le chef du gouvernement sur les consultations menées dans le cadre de la préparation du budget 2026-2027 ainsi que les acteurs concernés. Du côté des finances publiques, une question portera sur les recettes de TVA enregistrées entre juillet 2025 et avril 2026 avec des précisions adressées à la Mauritius Revenue Authority. Toujours sur le plan financier, le député de Rivière-des-Anguilles et Souillac, Roshan Jemen, abordera le dossier du COVID-19 Projects Development Fund. Il souhaite des éclaircissements sur le retrait des 2,5 milliards de roupies investis à la Silver Bank en 2022, ainsi que sur le sort du solde restant de 500 millions de roupies. Quant à Johanna Béranger, elle reviendra sur la régulation des prix dans les marchés monopolistiques et quasi-monopolistiques. Elle veut savoir pourquoi un comité interministériel a été mis en place si la Competition Commission est jugée inefficace face aux prix anticoncurrentiels. Le fonctionnement des services publics sera aussi au cœur

0: Des échanges, le député de Port-Louis-Nord, Montalang, Ludovic Caserne, interrogera le Premier ministre sur l'éventuelle extension des horaires des cash office au-delà de 14h30, ainsi que sur l'introduction de paiements sans numéraire via application mobile. Enfin, du côté de Rodrigue, une question par rapport au Driving Test Center de Port-Mathurin ainsi que des précisions sur le nombre moyen de candidats aux examens de conduite et le nombre de permis délivrés sur les 5 dernières années. Après la tranche des questions réservées aux députés, place à la reprise des débats autour du Constitutional Review Commission Bill. Sachez que le Supplementary Appropriation 2024-2025 No. 2 Bill sera aussi introduit à l'Assemblée nationale.
1: Je vous le disais, pour aller à Addis Abeba de Maurice, il fallait jusqu'ici faire escale à Johannesburg, à Nairobi ou encore à Antananarivo. Ces détours appartiennent bientôt au passé. Ethiopian Airlines, la plus grande compagnie aérienne du continent africain, s'apprête à offrir une liaison directe vers Plaine Magnan. Ça, on le sait depuis la semaine dernière, mais RME est en mesure de révéler ce matin les horaires exacts ainsi que le type d'appareil qui sera déployé sur cette route. La compagnie éthiopienne opérera 3 vols par semaine. Pranav Bihari.
2: Les mercredis, les vendredis et les dimanches. Les vols décolleront d'Addis Abeba dès le 12 juillet prochain à 8h50 le matin pour atterrir à Maurice à 15h20. Au retour, les passagers quitteront l'île à 16h15 pour rejoindre la capitale éthiopienne à 20h45. Ethiopian Airlines déploiera sur cette route son avion fétiche, le Boeing 737 MAX 8, avec ses 16 sièges en classe affaires et 144 en économie. Cet appareil est un véritable champion des dessertes régionales et moyens courriers, à tel point que la compagnie en exploite actuellement 29 et en a commandé 11 supplémentaires pas plus tard que novembre l'année dernière, portant sa commande totale à 44 appareils. Pour le PDG du groupe Meswin Tashiou, cette nouvelle ligne vers Maurice s'inscrit dans la stratégie d'expansion africaine de la compagnie, avec à la clé des retombées attendues pour le tourisme et les échanges commerciaux entre les deux pays.
1: À partir de juillet 2026, plusieurs allocations sociales à Maurice devraient être progressivement revues à la baisse, une mesure qui suscite déjà de nombreuses interrogations et inquiétudes parmi les familles, notamment celles à revenus modestes. Au cœur de ces ajustements figure le CSG Income Allowance Scheme, géré par la Mauritius Revenue Authority. Ce dispositif vise à soutenir les salariés et les self-employed dont les revenus mensuels restent en dessous des seuils. De certains seuils, compte rendu de Jenny Yalapa.
0: À partir de juillet 2026, les bénéficiaires qui ne figurent pas sur le registre social de Maurice verront leur allocation diminuer progressivement. Cette aide est destinée aux salariés et aux self-employed dont les revenus mensuels ne dépassent pas 50 000 roupies. Par exemple, pour une personne gagnant moins de 20 000 roupies par mois, l'aide passera à 1 000 roupies. Ceux dont les revenus se situent entre 20 000 et 25 000 roupies percevront environ 833 roupies, tandis que ceux gagnant entre 25 000 et 30 000 roupies recevront 667 roupies. Entre 30 000 et 50 000 roupies de revenus mensuels, l'allocation sera fixée à 500 roupies. Parallèlement, la Revenue Minimum Guarantee Allowance sera accordée aux employés à temps plein gagnant moins de 20 000 roupies par mois. Cette allocation pourra atteindre jusqu'à 1890 roupies mensuellement à partir de juillet 2026. Pour en bénéficier, les personnes éligibles devront enregistrer leurs coordonnées bancaires auprès de la Mauritius Revenue Authority via son site internet et son application mobile. Selon les autorités, ces changements visent à maintenir un soutien aux travailleurs à revenus modestes tout en réorganisant progressivement le système d'aide sociale.
1: La consultation publique sur le cannabis s'est poursuivie hier, lundi 1er juin, avec la participation de plusieurs ONG. Le président du collectif Urgence Toxida, Johan Achille, a souligné l'importance de consulter la population sur cette question sensible. Selon lui, les principaux enjeux concernent la protection des jeunes, la prévention contre la dépendance et la sensibilisation aux risques liés à la consommation. Il a également plaidé pour un débat responsable afin d'éclairer toute éventuelle décision des autorités. Johan Achille est au micro de Nijma Narayna Reddy.
3: L'ouverture de cette consultation publique est aussi déterminante car elle permettrait aux autorités d'avoir une meilleure compréhension de l'opinion publique, mais aussi et surtout amener des perspectives diverses, que ce soit en termes d'idées, mais aussi de craintes ou de choses à considérer. Avec une réglementation et une régularisation du marché, le prix du cannabis devrait être amené à baisser, ce qui permettrait à certaines personnes de ne plus se tourner vers des alternatives.

0: créatives sur lesquelles nous n'avons aucun contrôle, premièrement, mais surtout très peu de connaissances. À la fin de la journée, le plus important serait de leur donner un meilleur accès à l'information.
1: Quant à Danny Philippe, travailleur social et responsable de prévention au sein de l'ONG DRIP, cet exercice est essentiel pour connaître la perspective de la population sur cette question, qu'elle soit favorable ou pas. Il a indiqué que la réponse du public a été positive, démontrant l'intérêt des Mauriciens pour ce débat. Toujours selon Danny Philippe, cette consultation permettra aux autorités de mieux cerner les attentes et les préoccupations de la population avant toute prise de décision. Nous l'écoutons.
2: Moi, vous trouvez, c'est une bonne affaire, gain dans l'opinion publique aussi, dans le cannabis, qui est pour, qui est contre. C'est une question qui est mal correcte, qui est démocratique, au niveau de deux ateliers, ben, ONG, participer avec la société civile. Bien sûr, ça qui pan, qui manquait, qui est encore capable, publier, ben, nous mettons l'eau, sa consultation publique, là. Il vient discuter l'eau, ça point, que le TRC est assez longtemps. Bien sûr, quand on fait un drug test, l'ONG se fait, par exemple, car une filmer 30 jours de cela, et là que tu nous es incapable de trouver une réponse à ça.
1: Ce qui nous amène à la fin de cette édition. Merci de l'avoir suivi. Merci à Kovila à la réalisation et merci également à Sam et Kavish à la technique. Je vous retrouve dans quelques instants pour l'interview de la matinale.
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2: 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Bonjour à tous et bienvenue dans l'interview de la matinale avec vous ce matin à Shibachu. Dans quelques jours, le Premier ministre, qui est également ministre des Finances, présentera le budget 2026-2027. Un exercice très attendu, surtout dans un contexte économique marqué par la hausse de la coût de la vie, les pressions sur le pouvoir d'achat et les incertitudes liées à la conjoncture internationale. Alors, entre fiscalité, aide sociale, soutien aux ménages et relance économique. Les attentes sont nombreuses au sein de la population. Les consommateurs, eux, disent déjà ressentir les effets d'une situation financière de plus en plus serrée. Alors pour en parler aujourd'hui, nous recevons Claude Canabadi, secrétaire de la Consumers Eye Association, qui a récemment participé aux consultations prébudgétaires et il nous partagera ce matin ses propositions et ses attentes pour ce prochain budget. Claude Canabadi, bonjour.
3: Bonjour.
2: Alors Claude Canabadi, ça moi là pour une présentation budget 2026-2027 au fin d'ailleurs participe il y a quelques semaines dans une consultation prébudgétaire. Alors où qui ou peut atteindre de sa budget là, tenant en compte qui Premier ministre fini dit les points de budget difficiles.
3: Oui, évidemment les points de budget difficiles vu la conjoncture qui est là en ce moment avec la guerre au Moyen-Orient et ben problème financier qui nous connaît Maurice peut subir en ce moment. Mais mon pensée, le budget doit être innovatif. Il ne faut pas nous répéter les mêmes choses, il faut quelque chose de différent. Et le Premier ministre, ministre des Finances, bien ratisse un peu plus large. Il bien think out of the box, comme dirait l'anglais. Parce qu'il nous bien une bonne proposition qui vraiment pour faire un vrai changement. Alors, c'est ça que je peux attendre du Premier ministre. En gros.
2: Et durant une consultation, qui ban recommandation ou fin capable faire, si ou capable, dire nous dans les grandes lignes, ban proposition prioritaire qui ou fin faire au gouvernement.
3: Bon, une des choses qui nous peut proposer, nous t'y propose trois taxes progressives pendant 3 ans, qui à la fin deviennent une réalité, ce qui est bien bon. Mais malheureusement,

0: malheureusement, moi, je suis content que la taxe progressive sur le taux de taxe à 20% l'ait augmenté jusqu'à 30%. Connais, il y a beaucoup de personnes qui gagnent plus d'un million de roupies par mois, mauvais causé, pas par an, par mois, qui de payer un peu plus de taxes pour le moment, dans la conjoncture difficile, pour aider les plus démunis de notre société. Parce que ça, une de bonnes propositions que nous faisons. L'année dernière, je fais une proposition pour un ombudsman pour la santé, qui est d'accord dans le budget, ça a été mis dans le budget. Mais malheureusement, jamais implémenté. Vous connaissez, il ne faut pas nous faire un effet d'annonce. Un peu comme en Rivière des Anguilles d'âme qui tous les ans s'y répétait. Vous donnez une chose. Cette année-ci, nous pouvons demander pour un ombudsman pour les consommateurs.
1: D'accord.
0: Maintenant, je suis content juste qualifier ce qu'on appelle les consommateurs. Quand nous causons consommateurs, nous avons dit manger dans, acheter manger dans les supermarchés. Il y en a beaucoup plus. Il y a même une partie d'une émission sur la santé. Les consommateurs sont concernés par la qualité de la santé, par la vie en général. Tout concerne le consommateur. Mais c'est vraiment la tendance pour cause toujours qui prix d'un supermarché. Alors ça, deuxième question, une question du sujet de budget. Nous demandons pour un ciblage pour les plus démunis. Vous connaissez par là, je dis une chose concrète, pas juste sur papier. Par exemple, si vous donnez un voucher pour les provisions pour les plus démunis. Là, il y a une chose tangible pour les autres. Vous connaissez quand nous mettons subside, subside profite tout le monde.
1: Oui.
0: Du monde qui gagne 1 000 000 roupies par mois, là, ici, il gagne taxe, il gagne, pardon, il gagne gaz à un prix réduit, il gagne tout ce qui est. Alors, ça, il faut penser. L'autre chose que nous disons aussi, c'est peut-être le taxe, l'essence. Si je diminue un peu, je vous dirai exactement sur quoi. Parce qu'il y a une taxe sur l'essence qui s'appelle Road Development Authority, qui tout le monde, il y a 1% qui est tiré. Mais en même temps, les automobilistes payent des taxes tous les ans. Alors, nous avons des taxes que les automobilistes payent. Elles n'est pas réalisées parce qu'il y a l'essence. L'autre, là, ils payent tous les ans. Il y a pour ce taxe annuel. Alors, si tu tires ça temporairement, même si c'est possible, ça, tu peux faire la différence. Maintenant, l'autre question que tu proposais aussi, le TVA. Le banner article de luxe, encore, ne peut pas être un qui a l'argent, qui peut acheter une chose à 1 million, 2 millions, des voitures à 30, 35 millions. Si vous payez un ticket plus taxe, pas si vous faites aucune différence pour vous autres, mais quoi, financièrement, et ça, tu peux être les plus démunis.
1: Parce qu'il est vrai quand même, la classe moyenne, les pays appauvris, nous
0: bien sûr, bien sûr.
1: Donc, bizarre, n'a pas de mesure à venir pour soutenir la classe moyenne.
0: Tout à fait. Peut-être, ça nous nous a proposé, que la STC, bien pense pour faire d'autres importations pour créer la compétition. Moi, je me trouvais dans les grandes surfaces, il n'y a pas assez de compétition. Ce que les prix dans les grandes surfaces, ils reflétaient à peu près pareil, 5 roupies, 10 roupies ici, mais pas grand-chose. Alors, il faut qu'il y ait une vraie compétition. La STC ne fait rien dans le passé, quand tu fais de la farine, quand tu fais de l'huile, tu as importé, ça a fait une différence. Mais maintenant, il faut penser à d'autres choses. Moi, pas dire les bizarres, grand importateur, mais au moins quelque chose de base, quelque chose qui mange du monde les plus pauvres s'en sert. Quelque chose de luxe, ça nous permet d'un côté.
1: Nous pas un billet taux directeur, c'est fin augmenté, donc ça aussi peut venir faire un impact, le taux directeur fin augmenté.
0: Exactement.
1: Donc ça aussi peut venir peser le porte-monnaie de man consommateur.
0: Tout mange du monde qui a man loan. Qui se prend loan pour construire cette maison. Et il y a beaucoup de la classe moyenne, comment dire, qui ont des enfants pour étudier dans un autre pays. Alors, les taxes, les repayements peuvent augmenter. Alors, déjà, il est difficile dans la conjoncture économique, mais là, je vous gagne un fardeau additionnel. Mais si vous gagnez un moment avec vous, j'explique un peu la CEA qui fait nous différents des autres institutions. Nous ne pouvons pas dire nous plus bons, nous différents. Nous, nous allons vers les consommateurs. Parce que pour nous, l'éducation des consommateurs est la chose la plus importante. Quand on est du monde embêté quand je fais un achat, qui fait parce que je ne connais pas, je ne comprends pas. Alors, nous, nous allons vers la situation. Quand je t'appelle, nous allons faire une causerie, dans la radio, nous causer.

mais tout en nous mettant l'emphase sur l'éducation des consommateurs. Moi, je suis content que le ministre du Commerce, conjointement, la CEA, toujours disponible pour aider dedans. Minutical à travers l'île explique du monde dans les moyens les plus simples.

0: Combien ça va coûter? Là, parce que parfois, il arrive la carte, il dit que ça me paye ça en plus, c'est trop cher. Mais c'est trop tard, la balle est partie. Et si on reste loin, on peut vous retourner. Voilà un peu.
1: D'accord. Et nous fait une cause de directeur qui fait nous augmenter. Je fin justifier ça, ça hausse là, à cause de la répercussion de la guerre au Moyen-Orient. Donc, plaisir, ça fait bien monter à cause de la guerre là. Donc, Claude Ganabadi, est-ce que vous pensez le gouvernement est un peu plus loin dans ban mesure pour vraiment atténuer l'effet qui sa crise la fin et dans nos pays? Parce que quand nous guettons les autres pays, des hauts, c'est qu'ils ont fait, ils ont filmé de ban, mais c'est un peu plus drastique, nous besoin de dire. Donc, est-ce qu'ils finissent protège ban consommateur assez?
0: Non, pas assez, mais vous connaissez, moi, nous comme une nation, il faut être juste. Pas comme on dit tout ce que le gouvernement dit, fait à nous dire, nous blâmes. Vous connaissez, le directeur de monter, ce n'est pas dans les possibilités, il y a une nécessité qu'il ne fait. Le ministre du Commerce, il fait beaucoup d'efforts avec ciblage des prix, tout ce monde a fait là, il est là. Mais comme on dit, on a besoin un peu plus innovatif. Je vais vous donner un exemple concret, hein.
1: Oui, qui opère au diapo innovative,
0: Ouais.
1: justement.
0: Parce que ben, prix bien cher, comme on dit, au peine compétition. Ça même qui STC bien créé pour compétition. Je vais vous donner l'exemple d'un produit, si vous êtes capable, juste pour démontrer ce que je peux dire. Moi, personnellement, je suis content d'avoir un poulet qui s'appelle Chicken Kiev. Bon, vous connaissez ou pas. Moi, c'est lui, dans une place, pour nommer ce nom, il coûte moi 500 roupies. Pour deux. C'est-à-dire pour moi et ma femme. 500 roupies. Si le wallo internet, l'eau un website qui s'appelle trolley.co.uk, ou tape Chicken Kiev, ou plutôt Chicken Kiev de l'Angleterre, il peut vendre 2 livres, 3 livres. 3 livres, ou 180 roupies. Maurice, nous, un pays, nous gagne moins, nous pouvons payer 3 fois le prix qu'il payait dans l'Angleterre. Mais il n'est pas juste. M'accepter qu'il y a des frais pour payer, qu'il y a des taxes pour payer, mais cette marge de profit est assez conséquente. Alors ça, il faut revoir. Qui va venir, ben, markup, le ministère du Commerce, comme on vous dit, où il commence à guetter, c'est bon. Mais il y a beaucoup de choses qu'on peut faire encore, mais un travail qui est bien fait conjointement avec les associations des
1: Parce que des fois,
0: consommateurs.
1: un produit n'est pas le même prix pour tout aussi, ça aussi, non.
0: Oui, non, non, non. Oui, mais la compétition, il n'y a pas. C'est un mot
1: C'est
0: pédiaou.
1: ça.
0: Le problème, c'est la compétition. Bon, ça, item-là, il peut vendre partout parce qu'il y a un item assez cher, assez spécialisé. Mais si vous avez un prix dans le supermarché, vous trouvez les prix à peu près pareils. 5 roubles ici, 10 roubles ici, là-bas. Vous pouvez dire, à faire shopping, d'aller, mais le gouvernement, il y a un site qui dit, je m'appelle Moprix. Je dis aux autres que de
1: Oui.
0: bien aller pour la semaine qui chose. Je dis aux autres, mais ça se fait marcher, vendre ça plus cher, ça va le plus beau marcher. Mais si là, vous prenez l'essence, vous pouvez à droite, à gauche, vous payez aussi cher que vous payez. C'est pourquoi il faut revoir la compétition. Moi, tu trouvais la Competition Commission. Là, je peux faire une enquête, moi, pendant une semaine terminée, moi, je trouve ça sur le journal, sur les supermarchés, pour guider ce pas une vraie compétition.
1: Métier.
0: Vous devez attendre notre résultat pour voir si ça va faire la différence.
1: Je finis faire une proposition par rapport à bien concentrer un peu plus nos stratégies d'importation parallèle. Je finis faire une proposition par
0: Oui,
1: rapport à ça.
0: nous disons ça. Bon, on n'est pas un expert dans la situation. Nous, dans le patient, par exemple, il cause ça pour médicaments.
1: Oui.
0: Ce qui nous capable de faire, qui aide les consommateurs, c'est tant mieux. Ce sont les experts qui nous invitent à nous. Un problème que le gouvernement il a parfois, c'est comment ils communiquent ben, quelque chose qui peut arriver. Il faut déjà améliorer la communication. Là, j'espère que le budget, les choses, pour venir expliquer clairement, ministère par ministère, comment ça se fait. Parce que sinon, nous avons une situation tous les ans qui nous tend à dire. Rapport de l'audit, gaspillage partout, mais nous pas tant aucune chose qui peut changer la donne. C'est pourquoi nous avons besoin innovatif. Vous ne pouvez pas nous dire tous les ans, nous pouvons faire ça, nous pouvons faire ça. Alors, après, jamais y arriver. Ou bien s'y arriver, nous pas regretter, nous pas revisiter. Vous quand nous mettons quelque chose en place. Par exemple, nous donnons un exemple pour protéger les consommateurs. La loi qui concerne les consommateurs, elle est datée d'avant l'année 2000. Là, nous arrivons 26 ans
1: 26 ans.
0: après.

0: gouvernement travailliste avait commencé à faire une ébauche pour une nouvelle loi du consommateur, après une perte du pouvoir. MSM est venu, je ne continue à dire ça, une discuter, jamais n'en rien faire. Là, le nouveau ministre Pédianou, qui bientôt sera là, parce que la situation a changé, le consommateur n'est plus protégé comme il l'était autrefois, c'était différent. Les lois doivent changer avec le temps. Si vous regardez les lois des consommateurs qui protègent les consommateurs, par exemple en Angleterre, vous trouvez un monde de différence. Oui. Le consommateur est bien protégé. Et bien, du monde, par contre, ce droit. Là, qui m'a cause de l'éducation des consommateurs. Il faut penser à aller dans les villes, dans les villages. Vous voyez, du monde, à le causer, à le discuter. Pas faire une lecture, une table ronde, qui est à discuter, qui comprend mieux. Comprendre un langage basique, qui est le droit à être.
1: En tant que consommateur.
0: Voilà.
1: Et est-ce que vous pensez aussi, Pape Zavine, avec une incitation fiscale pour encourager ben ménage, vin mettre ben panneaux photovoltaïques dans la case, par exemple, et que les autres investissements qui font ben la case, on risque d'être un peu plus autosuffisant, parce qu'avec la guerre au Moyen-Orient, on finit quand même à prendre un peu ben les leçons. Donc, est-ce qu'il toujours, vous êtes fin propose quelque chose par rapport
0: à ça? Oui, nous proposons qu'il y ait une incitation fiscale pour aider ben du monde mettre photovoltaïque. Bon, nous connaissons une affaire assez chère,
1: oui.
0: Pas tout le monde qui a permis. Mais nous visons aussi incitation fiscale pour captage d'eau. Nous disons qu'il y a un problème d'électricité qui récemment dit de l'eau tous les ans. Ça, c'est perpétuel qu'il y a un problème de l'eau. Mais qui fait nous pas encourager du monde à capter de l'eau. Et d'autres, parce qu'il y a quelque chose qui est bizarre, d'autres cas, c'est ça pour arroser, pour faire le jardinage. En même temps, c'est une autre affaire que ça peut faire, un autre petit potager. Et deuxièmement, pour d'autres là, d'autres n'importe qui, c'est pour la plancher avec de l'eau qui peut capter. Et à ce moment, ça peut servir de l'eau potable pour des choses. Alors, nous avons commencé par dire qu'il faut être innovatif, il faut ratisser large. Alors, moi, ça, mon slogan pour ça, Lina, que le gouvernement bien innovatif, bien ratisser large et bien think out of the box. Pas comme on le fait tous les ans. La routine.
1: Et souvent, vous faites mal de propositions, mais comment finir après, non, il n'est pas abouti.
0: Il n'est pas abouti, il n'est pas attendu qu'il fasse, il n'est pas en faire. Quand il n'y a pas une raison financière. Connais ça, même qui est important, quand nous utilisons le ministère des Finances, nous faisons pre-budgeting, un des questions que je me dis, qu'il ne reconnaît, c'est vrai, je dis, allez, tous les ans, c'est un rituel qui nous vient, nous fait, tous les ans, nous faisons une proposition. Mais les problèmes sont toujours là. Les lignes d'accord qui nous besoinent plus souvent.
1: Justement, et
0: lignes proposées qui nous besoinent.
1: C'est réunion, consultation, association et que les autorités.
0: Bon, dans la réunion devant tout le monde, comme c'est une cause ça, l'étudiant qui appartient maintenant, pour une réunion tous les trois mois avec mon advisor, pas nécessairement avec lui, mais au moins, un problème qui est courant, nous cause ça. Parce que c'est l'autre moyen quand nous venons de la radio nous causer.
1: Oui.
0: Mais ce n'est pas avec la personne concernée. Nous n'avons pas une réponse directe. Ou quand je dis, d'accord, bon, il peut passer à la radio, tout le monde peut attendre. Mais il faut dire avec les personnes concernées qui nous causent.
1: Et pour terminer, Claude Canabadi, bientôt un an des pays réformes système pension. Paul Béranger finit de dire que sa réforme la paix porte ce fruit. Est-ce qu'il ou porte à cela la vie?
0: Réforme là, c'est nécessaire. Tout à l'heure, je disais au gouvernement, ce problème, c'est la communication. Moi, je pense que si nous sommes dans un pays d'Europe, beaucoup de pays d'Europe, vous trouvez, par exemple, dans l'Angleterre, quand on vit un bout de temps, pension arrive 67 ans. Alors, Maurice, un petit pays, nous n'avons pas qu'à être plus royaliste que le roi. Nous devons accepter, c'est comme ça. Mais la façon de le faire, je crois, là, le gouvernement a failli. Je suis besoin d'énormes débats. Informe le public, dis autres qu'ils ont pensé. Vous connaissez la nature humaine, vous acceptez quelque chose plus quand vous êtes informé. Quand du monde le dit demain, on peut faire ça, vous ne comprenez pas qu'il est arrivé, qu'il y a un coup de massue tout d'un coup, évidemment, on a une grande proteste. Là, il y a beaucoup de réformes que le gouvernement peut proposer, là. Mais je pense.

0: C'est bizarre, encore une fois, qu'on va me resservir le même mot. Vous êtes raciste là, vous êtes partout, discute avec tout le monde. Vous êtes quand même donné l'opinion. Quand le monde donne l'opinion, il accepte quelque chose plus qui quand on peut imposer. Voilà un peu ce que mon cas.
1: En tout cas, merci beaucoup, Claude Canavadi, pour les temps audits. Je me laisse la parole à Patrice.
2: Oui, Claude Canavadi, bonjour. Bonjour,
0: Patrice.
2: Avant de vous laisser partir,
0: oui.
2: On va écouter une chanson ensemble. Vous avez choisi la chanson des Writers Brothers, que moi aussi j'adore, Unchained Melody.
0: Voilà pour la personne qui va l'entendre la première fois, je pense.
1: Oui.
2: Pourquoi ce choix, Claude?
0: Ça, c'est une chanson de grands souvenirs.
2: Oui.
0: Quand je suis marié, c'est une première chanson de ce jeu dans mon mariage. Alors ça, c'est une recette de souvenirs.
1: First dance.
0: Éternel. Et après, je peux dire une chanson... Jamais je peux dire une chanson avant, c'est plus joli.
2: Oui.
0: Mais c'est différent.
2: Je suis d'accord.
0: Avec le temps, il évolue. Mais il y a une chanson qui est restée, peu importe, avec l'âge. Et dans ça, mon cas de nous plus, plus d'autres. Moi, une grande fan de Matt Monroe. Alors, par exemple, Faux Mama. Peut-être un jour, quand je
2: oui, bien sûr,
0: moi.
2: Of course.
0: Après, nous ensemble, beaucoup nous sommes fans de Manchester. Et pour tout comme moi, alors, depuis bien longtemps, juste pour vous dire ça, comment on pose moi la question, vous connaissez comment vous la case appelée?
2: Dites-moi.
0: Le Cantona.
2: Le Cantona.
0: Voilà.
2: Wow. Moi, c'est bien. Enfin, nous avons avec le grand Eric une fois. Extraordinaire.
0: Oui, oui, extraordinaire.
2: Super sympathique.
0: Oui.
2: Content, causé et tout.
0: Non, mon récit qui était en direct. Et comme toujours, je dis à ma femme, je n'ai pas une fan de football.
2: Oui.
0: Mais un jour, nous sommes de football dans Londres. Manchester contre une équipe londonienne, l'intérieur Cantona devant lui.
2: Ouais.
0: Me dire ça me souvenait quand tu mords, du monde pas pour cave causer ça parce que c'est un footballeur extraordinaire. Oh, vous connaissez Eric Cantona, mademoiselle, non?
1: Oui, mais
0: ne t'aime pas.
1: Mais quand on regarde
0: l'angle de l'intérieur sur YouTube.
2: Claude Canavadi, merci beaucoup.
0: Merci beaucoup.
2: Unchained Melody, c'est signé The Writers Brothers, c'est juste magique. 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
1: Un communiqué du Central Electricity Board qui avise les abonnés de Montroche et Beaubassin, habitant dans les environs de Montroche-Barclay, Bakourissing School Lane, Verger, Bissambar, Erchen Roder, Avenue Barclay, Asylum, CWA, Barclay, Piscine Serge-Alfred, en partie Raymond Rivette et les environs, que la fourniture d'énergie sera interrompue entre 8h30 et 9h et de 15h30 à 16h aujourd'hui en raison des travaux qui seront effectués sur le réseau électrique. Cette fourniture qui sera rétablie sans préavis à l'achèvement des travaux, le CEB s'excuse auprès de sa clientèle affectée par cette coupure.
2: Merci Sophie. Reza Duli Mahmoud, quant à lui, nous raconte l'histoire de Charles Bessarck. Écoutez.
3: Chers auditeurs, bonjour. Je vous emmène aujourd'hui 2 siècles en arrière. La personnalité qui nous intéresse est un Mauricien érudit, homme de lettres. Il est professeur, chroniqueur de presse, poète et chanteur. Il est une autorité en langue française, mais il est connu surtout à Maurice et à l'international pour sa passion du créole et du folklore mauricien. En effet, cette personnalité est un grand érible, comme on le disait dans le patois mauricien des années 1800. Je vous parle ce matin de Basile Charles Bessarck. Il naît le 13 septembre 1831 à Port-Louis. Son père, qui a de grandes ambitions pour lui, veut qu'il fasse carrière en médecine. C'est ainsi qu'à 12 ans, il se retrouve en France au collège Henri IV à Paris. Pendant 5 ans, il fait des études de médecine jusqu'au jour où il est témoin d'une pratique de chirurgie qui se déroule sous ses yeux. Cette expérience traumatisante l'éloigne à jamais de la profession médicale. Charles Bessarck rentre plus tôt que prévu à l'île Maurice. Il commence dans un premier temps à travailler comme précepteur et à enseigner dans des écoles privées. Chroniqueur de presse, il collabore au journal de l'ancienne Île-de-France et à la Commercial Gazette. En 1870, il exerce comme professeur de rhétorique au Collège Royal de Port-Louis et accède même au poste de recteur par intérim. Il est par la suite nommé examinateur du gouvernement, fonction qu'il occupe jusqu'à la fin de sa vie. Pendant ses heures libres, Charles Bessarck, la sommité en langue française, écoute les gens parler le créole et collecte des contes, des sirandanes et des chansons. À Maurice, à l'époque, peu de personnes sont conscientes que cette compilation constitue un trésor linguistique. Bessarck sauve de l'oubli ce patrimoine en publiant « Le patois créole mauricien » en 1880. Les descriptions scientifiques de la langue créole figurant dans cet ouvrage sont encore utilisées aujourd'hui. Le livre est une référence pour tous les linguistes du monde créole. Le folklore de l'île Maurice paraît en 1888. Ce recueil est composé de 3 parties, de contes, de sirandanes et de chansons. Dans cette dernière partie, on trouve des paroles ou des fragments de paroles qui sont repris dans des sagas contemporains comme Montagne signaux signalés dans Mot capitaine de Michel Legris et Ayolisa repris par le groupe Abin. Le recueil est réédité en 2023 par le Creole Speaking Union sous le titre de Folklore l'île Maurice. Les travaux de Charles Bessarck ont une mention de l'Académie française en 1883. En 1891, Bessarck est élu membre de la Société linguistique de Paris pour ses travaux sur le créole mauricien. L'année 1892 est une année fatidique pour Charles Bessarck. Le cyclone du 29 avril détruit sa maison et quelques précieux manuscrits et documents. Il s'installe alors à Beaubassin-Rosil, où il s'éteint le 3 décembre à l'âge de 61 ans.
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0: Jason Ira, avec Mama, bien sûr, une pièce
1: pour la fête, oui, des mamans.
0: Mères, exactement. On va voir ce qu'il y a à la télé ce soir.
1: Alors sur la MBC1 aujourd'hui à 20h15, zéro stress, toujours avec Miss Len. Sur la MBC1 à 20h20, MRIC, National Innovation Challenge. Sur la MBC1 et MBC7 à partir de 20h30, alors Onwards, Documentary, un feu s'est allumé sur mer. Et puis, short film, Le Rosier. Donc, un couple dans la trentaine, Eric a un poste stable, tandis que Karine cumule les pertes d'emploi. L'annonce du faux pas qui la met au chômage exaspère Eric. Sheila, la voisine, a une solution. Eric saura-t-il voir la nouvelle Karine qui est en train de naître? Un autre short film, La Rencontre. Et puis, sur la MBC1 à 21h10, un film en français, Au-delà de nos rêves. Sur la MBC1 à 23h20, télénovela en français, Elena, saison 1, épisode 53. Et puis on parle de football cette fois-ci sur la MBC 11 à 19h. Alors, The Football's Greatest Stage. Donc, Just Fontaine.
0: Ah oui.
1: Sur la MBC, oui.
0: Peut-être le plus grand buteur français de tous les temps.
1: Sur la MBC 11 à 19h30, More Than a Play.

0: Sur la NBC 11 à 20h, Morocco, donc Harry Kane, Kansas City. Sur la NBC 11 à 20h20, donc Côte d'Ivoire, Al-Moez Ali, Thomas Tuchel. Sur la NBC 11 à 20h45. Donc, alors c'est la saison officielle, c'est un recap. Sur la NBC 11 à 21h15, USA, Salem, Al-Dawsari, Trionda, voilà.
1: 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Voilà, chers amis, notre cadeau d'anniversaire, c'est maintenant. Allez, on doit avoir qui en ligne?
0: Chastri.
1: Est-ce qu'on a d'autres messages?
0: De Beaubassin, demandé par sa belle-sœur, Yuti. Donc, oui. Yuti, elle fête aujourd'hui ses 60 ans quand même.
1: Ah.
0: Donc là, tout est gratuit, c'est ça?
1: Ben, presque.
0: Presque.
1: Presque, ouais. Presque. Pas tout, on va pas dire tout est gratuit. Oh. Est-ce qu'on a un Chastri en ligne?
0: Je pense qu'on a pu la voir.
1: Oui. Pensez.
0: Ouais, on l'espère, hein, sinon nous...
1: Allez, du côté de la technique, qu'est-ce qu'on nous signale? Est-ce qu'on a Chastri? Ah, on nous dit de wait, ça sonne sûrement.
0: Elle repartira peut-être ce matin avec son magnifique gâteau fait par Carrefour, on rappelle, oui. Et la bouteille de Pure Heaven. Donc, il fallait s'inscrire, n'est-ce pas?
1: Bien sûr.
0: 52, 53, 84, voilà. 84.
1: Je pense qu'elle est là.
0: Elle est là. Bonjour.
1: Chastri, bonjour.
2: Bonjour, oui. Bonjour.
1: Ça bonjour. Connexion avec vous, avec vous là, non?
2: Non.
1: En tout cas, pas la police. Vous finissez, il y a où? Pas de faire non, des mal.
2: Oui, oui.
1: Alors, vous pouvez rier, ça, coup-là. Happy birthday to you.
0: Happy birthday to you.
1: Happy birthday to you, Chastri.
0: Happy birthday to you.
1: Chastri, Oulo, RME, sur la MBC.
0: Oui.
1: Avec Patrice et Sophie dans la matinale. Et
2: oui.
1: Qui s'inquiète de nous, là?
0: Alors, sa belle-sœur, Jyoti.
1: Jyoti, qui nous sonne, il y a où l'anniversaire, Zodi. 60 ans.
0: Wow. Oui, mais qu'est-ce que programme Zodi?
2: La prière.
0: Ok.
1: Après la prière.
2: Samedi qui nous pour faire fête.
0: Oh d'accord. Samedi.
1: Allez, mais samedi là, qui pour une hein?
2: On fait 20 enfants puis organiser ça puis qu'en flac.
0: Maman.
1: On donne pas un petit campement, un petit campement de là où ça le t'il.
2: Oui. Non, un petit campement.
1: C'est famille, ça prend une belle, ça.
0: Ouais, 60 moules pour venir, non?
2: Non.
1: MB 60 places.
2: Ouais.
1: En tout cas, nous souhaitons un bon anniversaire et nous n'avons qu'à deux pour.
0: Voilà, donc votre gâteau fait par Carrefour ce matin et la bouteille de Pure Heaven, donc ça, c'est la boisson pétillante. Donc, après, prendre bon style à la santé, ok?
2: Oui.
0: Merci beaucoup. Chastri, passe une bonne journée, bonne semaine. Et puis, amuse-vous bien samedi.
2: Oui, merci bien.
1: Merci. Bye bye. Allez, bye bonne bye. Journée bonne à journée. Vous et bon anniversaire. On arrive à la fin de cette émission, l'équipe du matin.
0: Merci à Sam, merci notre réalisateur télé ce matin. Cathy Martin nous a assisté à la production, à la technique c'était Kavish. Le journal des sports avec Ajmal Moiteub, le journal l'interview et la question du jour avec Ashi Batiou et nos rubriques avec Meiling Balou, Reza Duli Mahmoud, Kamlesh Bekori et Jean-François Lekning. Merci Patrice.
1: Merci Sophie, on se retrouve demain.
0: On vous laisse... mercredi, Adams.
1: On est en milieu de semaine. On vous laisse avec The Beautiful South et Song for... Whoever.
0: Bonne journée, bisous. Ciao.
1: Bisous, ciao, bye.

Vous pouvez écouter MBC Radio Rodrigue FM, ma fin arrive, 9h grand matin. 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Depuis la fin avril, 45 cas locaux avec des cas importés chikungunya et recensés dans Rodrigue. 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

0: La formation qui a commencé, qui est consacrée à l'emballage et l'étiquetage pour l'entrepreneur Rodrigue dans le secteur agroalimentaire. 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Pour un important projet d'aménagement, la route qui est en préparation de Rodrigue, adjoint chef commissaire et commissaire infrastructure publique, Johnson Roustine, annonce démarrage bientôt plusieurs sentiers qui visent pour améliorer la circulation et l'accessibilité dans différentes régions Rodrigue. 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Professionnalise davantage le domaine sonorisation de Rodrigue, c'est l'objectif de l'atelier travail des eaux qui prévoit pour faire les 18 et les 19 ans prochains dans le centre culturel et loisirs Mon Plaisir. 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Voilà ce qui amène nous à 3 minutes. Fin nous synthèse l'information créole. Merci au fin écoute-li. Je vous retrouve à partir de 10h pour un autre point avec l'actualité. Bonne journée à tous.
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Nous voyage à Palissade Ternelle. Au cœur de l'île Rodrigue se trouve un trésor caché qui incarne la tranquillité et la beauté naturelle de l'île, Palissade Ternelle. Ce charmant village niché dans la région centrale offre une évasion sereine de l'agitation de la vie moderne ainsi que la vie ancienne. Et aujourd'hui, notre petit coin, c'est Palissade Ternelle. Là-bas, nous avons découvert un jeune homme. Un kiken qui morgue l'histoire ce zil, mais il morgue l'histoire ce village. Il morgue l'histoire la musique, il morgue l'histoire du sport. Avant de rencontrer nos invités du jour, me permettez nous allons faire une petite balade dans Palissade Ternelle à travers un morceau qui y a émis bien fin tiré dans Palissade. Palissade,

c'est un village également que nous retrouvons beaucoup d'artistes, notamment Valen Pialui, ne pas oublier Génération Tangrofi, Yar et les autres bons artistes. Et un peu plus jeune, nous retrouvons Stelio Pialui. Et tout ça dit Mouna, Zordi, pour permettre nous faire un petit parcours dans Palissade, Fiat et Rodrigue.

0: Rodrigue. Sa crème de ce domaine, il amène ce pierre à l'édifice, où souvent il tente son nom à la radio, à la télévision, ou bien dans Rodrigue en général, voire même dans le monde. Là, le Pécose, Pierre, lui, Monsieur Elvino, bonjour.
1: Bonjour. Bonjour à tous les auditeurs. Donc, voilà, mon représentant, moi, c'est Jean-Elvino Pierre-Louis. Il a 42 ans, m'habite à Palissade. Je travaille comme head HRDC, moi aussi coach pour Rodrigue. Donc, moi, on connaît mon frère dans la musique, donc moi aussi, je suis un grand supporter à la musique aussi, avant, je suis un artiste. Et en 2001, nous avons fait un nouveau album, Babylon Down Road. Donc, moi, je dis qu'il touche un peu à tout. Voilà ce qui est venu au pied.
0: Et pour ça, il arrive comme ça. Il est non, elle l'enfance derrière, à nous cause, Lola.
1: Moi, mon enfance, il me passe à Palissade Ternelle. Et village qui m'a adoré. Et quand il y a beaucoup, on nous a dit comme ça, beaucoup de formation de vie avec mon camarade. Donc, on grandit dans Palissade. Nous allons nous naître dans Palissade. On grandit dans Palissade. Et on fait expo dans Palissade. Donc, à l'époque, je ne connaissais pas si je te rappelle. Palissade, c'est un petit terrain à terre, un petit terrain inversé, comment nous dire. Donc, l'eau, ça, petit terrain inversé là. Beaucoup de mes camarades, Bab, Christopher, Stan, Rolando, et beaucoup les autres, DJ, etc. Nous, tous, nous faisons sport, nous jouons volleyball dans Palissade et nous faisons athlétisme, nous faisons judo, nous faisons beaucoup, beaucoup d'activités dans Palissade. Donc, pour mon enfance, juste pour dire où, on commence sport depuis l'âge de 11 ans, correct, et jusqu'à aujourd'hui, ils ont même un kit sport. On commence sport depuis l'âge de 11 ans, moi j'ai commencé par faire cross-country, et avec mon camarade Dimitri Serge. Et après, nous faisons judo, moi avec Enrico lui, et qui le connaît déjà, un très grand sportif. Ensuite, on retourne vers l'athlétisme et aussi faire volleyball avec Greg Copteuse, avec Cercle d'amitié. Et on joue beaucoup volleyball avec Monsieur Armand, Monsieur Dixon, Miss Linda et Monsieur Hervé Jean-Louis. Jodino, Agathe, qui m'a salué d'ailleurs, tout le monde ancien entraîneur. Et après, on fait mon carrière athlétiste à Rodrigue avec M. Daniel André, le feu Daniel André, le grand entraîneur. On gagne beaucoup d'entraîneurs dans mon passage. On grandit dans Rodrigue, dans Palissade. Et on grandit dans le sport, on grandit dans l'univers de sport de Rodrigue là. Et mon parcours scolaire, ça, c'est une petite chose qui m'a bien chérie dans mon avis. On connaît quand tu es à l'école longtemps, ça concerne au départ, hein, quand tu es encore petit net. Et je pas vraiment conscient aujourd'hui, conscient le haut, l'importance à l'école là à l'époque. Donc, moi, je fais mon sport et moi, je suis content de l'école à cause d'un camarade. Content de l'école à cause de phraser dans l'école. Mais après, à l'âge de 10 ans, 11 ans, et puis à faire CPE, là, nous commençons à être conscients des besoins, mais de sérieux. On fait nos efforts. Et moi, j'ai à l'école, moi, j'ai bien travaillé dans CPE pour moi, hein, pour un enfant qui m'a dit tiens, un peu lac behind. Moi, j'ai à l'école Grande Montagne, qui m'a bien content. Dans l'école Grande Montagne, il y a beaucoup de camarades. Avant, moi, l'école primaire, c'était Sainte-Famille. Et après, moi, j'ai à Grande Montagne, et Grande Montagne, de Grande Montagne, moi, j'ai à Le Chou. Et après collège Le Chou, là, moi, j'ai à Maurice, collège du Saint-Esprit. Et quand on arrive à Maurice, le niveau est vraiment dur. Donc, mon tracé, mon récit passe mon HSI. Après, à ce moment-là, il y a là, nous avons même calculé avant, qui m'a fait à l'université. Mais là, on commence à gagner une chance à travers un boost études sport qui m'a gagné à l'époque. On a retrouvé moi à Maurice. Et en faisant du sport, on gagne la chance pour mon récit à l'université. Et on a la MAI, tout d'abord. Donc, on fait un teacher diploma dans l'éducation physique. Après, on fait un degré en éducation physique. Et en même temps, on fait beaucoup les autres diplômes, les autres certificats dans sport, etc. Donc, on fait un community sports volunteer, ça veut dire un sports developer, dans l'université Lasmimbay. Et après, on rentre ici, on retourne à Rodrigue, on fait une maîtrise en l'administration publique. Et ensuite, on fait une deuxième maîtrise. Hein. Donc, voilà un peu mon parcours. Donc,

0: Parce que vous m'avez à l'époque qui, moi, je à l'étudier autant. Et la fois, je fait commencer à arrêter d'étudier. Enfin, je fait arrêter d'étudier. Il y a forcé un an et demi, deux ans. Et pas connaître si vous continuez ou pas. Mais là, je prends une petite pause.
1: Outil N parmi Ban qui gagne la chance pour vivre le sport étude. Raconte-nous un petit peu, c'est quoi pour ma nouvelle génération qui peut-être pas connaît et comment on vit ça? Transition Maurice Rodrigue.
0: Donc, voilà, tout d'ailleurs, je salue le comité régional d'athlétisme à l'époque et aussi la fédération qui. Tu mets confiance dans moi à travers le coach, l'illustre coach qu'on appelle Jacques Didal, qui me dit à Rodrigue, Enzo, et me dit moi, de mon tenant potentiel de ce que vous allez pouvoir continuer à entraîner. Donc, je vous rappelle d'autres qui, à l'époque, ne se fait pas. Peut-être, une génération restée, pas pour comprendre comment ne se fait pas longtemps, hein. Des fois, nous sommes bien marchés par le Condura, sortis les choux, campagne indice. Bah, c'est nous descendre le Condura parce qu'ils nous contents, ça se faut là. Et nous sommes en train de marier, nous sommes fait beaucoup, beaucoup, beaucoup de sacrifices pour nos sports. Énormément de sacrifices. Et une session d'entraînement bien, bien dure. Aujourd'hui, en l'air, nous mettons une session pour un athlète. Lendemain, on ne peut pas tous les enfants là encore. Les enfants là, mais il y en a WhatsApp, il y en a l'autre qui ne peut pas tout lire. Nous descendons, nous entraînons et pour mon âge à l'époque. Et, je connais Rodrigue à l'époque quand elle m'a dit comment moi, comment Enrico, comment Fabio Ransami, comment un grand athlète qui est là, hein, Fernando, c'est difficile pour nous, Maurice, et dans nos épreuves, un du monde bat nous dans nos épreuves, dans Maurice. Donc, nous sommes déjà depuis l'âge de 11 ans, 12 ans. Nous sommes champions Maurice dans mon activité qui nous fait faire dans nos catégories. La plupart, hein, il y en a un Thierry Espierg, il y en a un Anselé lui. Et moi, parmi ces athlètes là, on peut dire, ben garçon, il y en a beaucoup de filles, hein, Daniela Stéphane, il y en a Lisbeth Guillaume, il y en a beaucoup, beaucoup, beaucoup de filles qui sont extra bon. Et moi, dans ces athlètes là, moi, j'ai un sens. Parce qu'il me fait lancer bien, il me fait galoper bien. Et enfin, pas mal. Donc, moi, tu sautais. Ben, à une fois, j'ai mon pas fait pour rentrer dans le centre international d'athlétisme de Décathlon à Maurice. C'est pour l'Afrique, hein. Donc, là, mon rentrée, mais moi, tu gagnes une difficulté, là, une épreuve, c'était le saut à la perche. Donc, après, là, mon converti pour faire le lancer du disque. Mais quand on rentre Maurice, pour revenir aux questions, moi, tu es là pour faire mon étude, ça veut dire, moi, je faire collège HSI, donc collège cet esprit. Et ça veut dire faire mon étude en même temps faire sport. Donc, ça, c'est bien difficile. Hein? Pas l'étonne va faire aussi évident que ça, parce qu'il me connaît quand on quitte ou maman, ou quitte ou papa, ou quitte ou famille ici. Moi, mon papa, c'est décédé, et mon maman, tu là, mon frère Valen, mon soeur Bianti, avec Elvinette. Et quand on quitte ça, giron là, pour aller ou aller dans Maurice, ou bien des brioux par où, c'est pas facile. D'ailleurs, peut-être pas dans ce sport, mais il y en a beaucoup de parents là qui ont des enfants, Maurice peut étudier, peut faire un degré, qui, moi, mon responsable au niveau HRDC, quand mon head HRDC, mon aide de parents par rapport à l'assemblée régionale, sur ban scheme, etc., pour essayer d'aider les enfants quand je peux étudier. Et mon connaît, il y a une affaire évidente. C'est difficile pour un Rodrigue, quand Maurice, il fait sport, il fait l'étude. Hein. Il ne faut pas ou quoi, tout ce que vous trouvez. Il faut tout ou dire quand maintenant vous arrivez là-bas. Et non, NBA qui badine, etc. Ça, c'est vrai. Mais c'est mort. Quand on peut quitter une famille pour aller faire sport, soit aller étudier, il n'est pas facile, ça. Il n'est pas facile parce qu'il y a besoin de débris ou pas. Où. Moi, mon rappel pour moi, moi, j'arrive là-bas et vous connaissez le système Maurice, leçon, elle nous a fait bien, bien important. Et Rodrigue, nous avons un professeur dans le collège, ils ont tellement donné à 100% avec les élèves que les professeurs ont fait pratiquement tout pour vous. Dans l'école, ma licence nous gagne. Hein. Les professeurs dans le collège, dans la primaire, ils ont crasé mon temps pour les élèves. Mais quand vous arrivez à Maurice, il y a une autre façon d'étudier, il y a une autre façon de faire un professeur. Il faut venir, il faut rentrer dans la classe, il faut dire, oh, voilà, blood, c'est ça, l'autre, etc. Mais c'est mon rapport, ça pique qui nous fait là. Et le professeur là connaît, il aime, dans sa tête, il dit, ah, ben, vous pouvez me faire ça dans le son. Soit vous pouvez faire ça dans le son. Et la plupart, ce système-là, ils sont là bien pour autant, comme on dit, dans Maurice, mais il n'est pas pareil que nous, Rodrigue.

0: le son dans NDCZ. Ma mon obligé, prends le son dans pratiquement tout ce que tu peux faire. Et parce que dans l'école, mon père ici couvert sa, mon père ici a sa vitesse, ben, n'a pas allé là, et mon père ici couvert, ben, sa petite ligne. C'est pour ça, on peut dire que le sport étude, lui, c'est très bien. C'est un bon concept. Mais en même temps, pour ben, tête Rodriguez, et ben, nous élèves Rodriguez, quand nous rentrons dans un système éducatif Maurice, on peut dire dans le collège, hein, et lui, difficile. Mais, quand on est à l'université, il est beaucoup plus facile pour nous, à Maurice, parce que dans l'université, nous façon d'apprendre dans Rodrigue, d'apprendre notre inventa qui se trouve, alors qu'à Maurice, façon d'apprendre un peu différent. Donc, pour nous, dans l'université, on trouve, ben, nous élèves Rodrigue fait extra bien. Il y a un bon résultat. Donc, voilà un peu comment c'était.
1: Et un quelque chose qui ne manque nous, quand on cause là, qu'on peut raconter, c'est sa solidarité qui tient en dessous de Ban Rodriguez. Comment dire ça, tu es une petite famille comme sinon?
0: Oui, oui, quand on tient à Maurice, Mobdiao, un athlète, exemple, hein, plusieurs athlètes, mais dans N, par exemple, Bernadette Perrine Ravina, Bernadette, qui est une connue Bernadette Perrine, c'est un grand lanceuse à bleu. Et quand on rentre à Maurice, ce qui nous fait tout pour mettre moi à l'aise, comment dire, nous, quand nous faisons là-bas, nous payons dans un moyen qui va là et là. Nous payons dans ce pareil, payons dans ici, il manque un paquet de choses. Et l'équipement nous manque beaucoup, mais c'est moi, vous connaissez quand on trouve, où c'est, Bernadette, une des bouts de payons dans ce sable là, hein, où trouve Fernando, la piste, m'a fait que le frappe, qui est la Coupe du Monde relais, Fernando, tu me postais online, on va connaître ce qui est la sens, et ça. Ce niveau athlète-là, Audrey, tu es produit à l'époque, et aujourd'hui, je suis content, on a Liliane Potiron, on a les autres athlètes qui peuvent monter, qui peuvent suivre, ça, c'est qui va me faire Fernando, tu peux faire. Sa solidarité qui tient là, et nous espérons qu'il y a encore une là, qui, parce qu'on n'a pas mouru avec mon athlète à ce terme. Mais ça, tu aides nous pour traverser beaucoup, beaucoup, beaucoup l'orage, parce que vous connaissez là-bas, vous blessez, vous famille, pas et tout. Il est compliqué, mais entre nous tenons une grande solidarité. C'est pour dire à l'époque, sa solidarité-là, quand nous faisons ça, Daniel André, c'est Daniel André, quand je suis à Maurice avant d'aller dans le championnat cadet, on a un bon souvenir, on arrive là-bas, et finale 200 mètres, on a 5 Rodriguez et un Mauricien. Il m'a donné une finale de 200 mètres en 5 pour les Mauriciens. Et nous tout là pour dans l'hôtel Maurice ou dans le centre, nous pour dormir ensemble, madame, c'est dans un garçon là, nous pour là, nous pour ensemble, le petit challenge, le petit, et demain, tu connais qu'à peine moi là. Demain, vous montrez à côté de vos plantes mailles là. Demain, tu comprends qui c'est là, moi là. Mais seulement, sa camaraderie là, extraordinaire. C'est mon ban meilleur à l'époque qui m'a dit dans le sport, hein, pour moi.
1: Et si nous capables de dire un ou deux meilleurs souvenirs qui restaient gravés?
0: Pour moi, hein, mais ben, meilleurs souvenirs qui gravés dans mon mémoire, c'est bien sûr le jour qui m'a fait la plus grande performance qui m'a fait dans ma vie, c'était à La Réunion, tenant un meeting international de Saint-Denis. Et ce jour-là, moi, tu fais le record de Maurice parmi ben, champion de France, etc. Et beaucoup de gens passent attendre moi à ce niveau-là parce que moi, tu fais créer une Rodrigue et ça, c'est un moment qui me marque moi. Mais après, là, pour moi, ben, grand souvenir sport. Et c'était l'époque où je suis entraîné à Rodrigue, à Candura, avec mon bon camarade. Quand la souffrance, c'est une affaire, comment dire, nous ne disons pas pour souffrir, nous ne disons pas pour gagner. Et nous avons envie d'amener ça à Rodrigue là, envie de mettre ça à Rodrigue là-haut. Et ça, même souvenir là, inoubliable.
1: Et pour montrer ben jeune également, qui tout n'est pas en rose, à nous dire un souvenir qui est un petit peu plus dur que d'autres, qui ne pas oublier.
0: Donc, mon rappel, pour moi, j'ai les îles à La Réunion, mon pensée en 2015, j'ai les îles à La Réunion. Et moi, je suis extrêmement en forme. Mais moi, j'ai une douleur à l'épaule. Et à ce jour-là, je me fais un lancer, car j'ai pris grand lancer dans mon carrière, et tout va aux alentours du cône de 60 mètres. Et à ce jour-là, je me gagne un pavillon rouge, et j'ai eu une diamant maudit. Pas vraiment maudit, mais on va connaître, mais il me déroule dans une situation un peu

suivi. Donc, ça me restait un peu amer dans la vie, dans mon carrière, parce que c'est le moment que tu me lances plus loin et où il y a un pavillon rouge. Et après, on souffrait tellement, hein, tellement, on blessait, beaucoup de blessures dans une carrière. L'épaule déboîtée, il y a un problème cheville, ankle sprain.

0: Founou arrive à Anouban Bu. Et là, on continue avec Oban Ti Palmarès. Et à nous causer un petit peu, ben, le sport qui me permet tout également voyager.
1: Il me permet de voyager dans beaucoup de sens. Dans beaucoup de sens. Hein. Et sport, il me permet de voyager en tant qu'athlète tout d'abord. Right? Donc, on a dans beaucoup de pays en Afrique. Et sport, il me permet de voyager en tant qu'étudiant aussi. Right? Donc, en tant qu'étudiant, on a l'université Lakshmi Bai. Donc, écoute, on est bien content à l'apprendre là-bas. Une autre culture. Découvrir beaucoup de choses. Et sport, il me permet de voyager aussi en tant qu'entraîneur. Et comme on connaît, m'entraîne un pool d'athlètes à Rodrigue. Parce que le sport, c'est ma passion. Et avec un bon athlète qui m'a acheté à Diane Denon, et Brian Fils-François, Damien Ravina, Marie John, Sylvain Flo, Marie-Aimée, Ashlan François. Et il y a beaucoup d'autres athlètes qui m'ont entraîné, qui m'ont bien content. Ben, beaucoup de nouveaux qui sont rentrés. Avec ça, on a peut-être pas d'entre elles. Dans bodybuilding, Joey, Janine, Momus. Donc, avec mon bon athlète, j'ai eu la chance de voyager à de grands pays. D'ailleurs, l'année dernière, nous étions championnat du monde en Espagne. Et nous faisons beaucoup de compétitions et nous découvrons beaucoup de culture, si vous dites moi. Donc, tout ça voyage à qui paye mon prix content. Vous connaissez mon voyage beaucoup. Et ça, c'est mon réalisé qui valait Rodrigue. Non. Rodrigue, c'est un des jolis pays qui est dans l'eau, la terre, bon Dieu. Il crée, c'est une place plus bon pour vivre. Parce que des fois, nous pas réalisé, nous pas qu'on valait ça, bout Rodrigue là. Et mon pensée, tout Rodrigue est content, Rodrigue. Tout Rodrigue a envie à Rodrigue d'arriver. Tout Rodrigue qui l'a, il a envie de give back to Rodrigue. Donc, des fois, nous mal faire, c'est quand nous peut faire, des fois, il y a arrivé. Mais seulement, Rodrigue, dans tout sa pays, nous voyager. Rodrigue, c'est comme the island, the country. Et il faudrait qu'on arrive pour réaliser la qualité Rodrigue, formidable.
0: Et Monsieur Elvino, si nous avons un premier morceau qui nous peut passer pour vous, qui est-ce que vous demandez nous?
1: Un morceau de Stelio. Un morceau de Stelio, peu importe ce morceau, parce que Stelio, c'est Stelio avec Valen. Pas comme une bonne famille, hein? Mais c'est Benjamin qui manque beaucoup dans mon avis. Stelio, c'est un grand artiste. Donc, je suis content de tout morceau Stelio. Si vous êtes capable de jouer un morceau Stelio, je suis content.

0: Ben, super morceau de Stelio juste avant. Et une dernière ligne droite pour l'émission album Rodrigue. Aussi, Rodrigue, pour Benzim Kinmok, l'histoire de Rodrigue. Zordi, nous sommes avec nous, Elvino Perlui. Et Elvino, là, nous pose l'eau en quelque chose qui nous dit comme ça. Nous connaissons un peu plus par rapport à ça, c'est le trail. Une vie en coach. À nous cause le coach, quand est-ce que vous convertissez à ce moment-là pour coach?
1: Bon, on connaît quand on fait sport et on gagne une bonne connaissance et on a une bonne affaire qu'on a envie de transmettre quand on fait sport. Enfin, vous pensez beaucoup du monde dans ma situation. Et moi, à ce temps, moi, tout le temps, on fait beaucoup de sport et on fait un mot d'écrire l'éducation physique, comme on dit à vous. Et mon envie give back, mon envie aide un peu ben sportif au rugby.

0: Donc, ça a commencé à travers les traits, la cause mon content, Rodrigue, d'une autre façon. Vous connaissez, tant que vous marchez la route dans Rodrigue, vous croyez au connaissez Rodrigue. Vous pensez au connaissez Rodrigue. Et c'est pourquoi vous pensez les vrais qui, ben, du monde, fait, gagne les Français, vini. Diaou, l'infini est Rodrigue, il fait Rodrigue dans des misounes. L'infini fait les tours Rodrigue. Mais quand vous faites trail, vous trouvez que, quand vous regardez le bon sentier, dans Rodrigue, là, il y a une longueur Rodrigue, il y a environ 18 km, 20 km dans Rodrigue. Dans Rodrigue, il y a un bon parcours de trail qui 75 km, qui 52 km, vous dire de gagner 52 km dans le Hachibout Caillou là, mais quand on peut faire un sentier, Rodrigue, extraordinaire. Et quand on commence à se marcher dans le bois, après on découvre un peu, un athlète Rodrigue, et mon choix est une simple trail. Mon content trail, mon content paysage Rodrigue, ça m'a fait. Et en tant qu'entraîneur, moi, je suis capable de faire entraîneur dans beaucoup d'autres choses, mais mon entraîneur dans le gym ici, ça veut dire mon entraîneur dans le gym, et après mon entraîneur trail. En dérogine, comme on dit, à l'extérieur, c'est quand on passe beaucoup plus de temps, donc on fait un trail.
1: Le trail. Une brève histoire du trail. Le trail dans le monde. Le trail, abréviation francophone de l'anglais trail running, course sur sentier. Elle trouve ses origines dans la tradition britannique des courses en montagne. Dans les années 1970, sa pratique se structure et se diffuse parallèlement à la vogue des courses sur route. Compétition à l'appui, là on est dans les années 1970. En 1977, aux États-Unis, Gordie Eastland vient ainsi à bout des 160 km de la mythique Western State Endurance Run. Outre la distance, le dénivelé et la technique des chemins entrent en compte dans la difficulté des parcours. Les organisateurs peuvent aussi imposer une barrière horaire et déclarer hors course des concurrents trop attardés. Le trail revendique par ailleurs sa proximité avec la nature et son souci de réduire le plus possible l'impact du passage des coureurs. Le trail, la course de nature ou plus rarement la course des sentiers, un sport, des courses à pied, en milieu naturel, généralement sur des chemins de terre et des sentiers et des randonnées. Là, on parle début des années 2010. Le trail rencontre un succès grandissant en Amérique du Nord, en Europe et au Japon. Petit coup d'œil dans le monde. Aux États-Unis, le nombre de coureurs de trail est passé de 4,5 à 6 millions entre 2006 et 2012. En Europe, les pratiquants seraient 8 millions. Les données statistiques publiées par International Trail Running Association en 2020 illustrent et confirment le phénomène de massification de la pratique du trail. Ainsi, entre 2013 et 2019, l'ITRA a enregistré 25 700 courses dans 195 pays ou régions autonomes différents à travers le monde pour plus de 1,77 million de pratiquants, dont 77% étaient des hommes et 23% des femmes. L'île Rodrigue, représentée également par ses coureurs. D'ailleurs, on a l'association du trail de Rodrigue. Et vous qui nous écoutez ailleurs, si vous n'avez jamais eu l'occasion de participer au Grand Trail de Rodrigue, vous pouvez toutefois tenter l'aventure cette année. Vous serez le bienvenu. C'est notre petit coin histoire.

0: Le trail, l'INMOC, l'histoire de Rodrigue et de plus en plus, ben, jeunes, rentrent dans le trail, pas juste pour se découvrir, mais également pour la santé. Et on accompagne pas mal de ces jeunes là. Peut-être nous repasse un petit peu lors l'accompagnement de comment est-ce qu'ils veulent faire, parce que nous trouvons un gars trail, nous pas connaître derrière, c'est un sacrifice. Alors raconte-nous comment un trailer, son hygiène de vie était et comment on commence à prendre zut.
1: Et voilà, ça c'est un point qui est bien important, qui est une levée. Quand il y a un résultat qu'ils ont trouvé pour n'importe qui sport, hein. Un résultat qu'ils ont trouvé, par exemple, moi, j'ai dernièrement, allez, Nikos m'a avec clair. Résultat qu'ils ont trouvé qui m'a avec clair, c'est dans la boxe. Mais, beaucoup de sacrifices, c'est dans les ça. Et résultat qui, n'importe Liliane, il fait dans triple saut. Parce que vous pas pour trouver où quand vous y a accusé, on peut trouver la vie championne d'Afrique là, quand c'était blessé, il était blessé, quand c'était souffert, il était souffert, quand c'était sage, ils avaient tous les deux dans la salle de musculation, qui les réalisaient à l'entraînement et autres. Nous, d'entrée, juste pour dire, hier, trail, depuis 2h du matin, ben, athlète dans gym, hein, ben, athlète, il me levait, 2h du matin, 2h45, je suis rendez-vous gym, je commence à galoper à 3h du matin. La plupart, Rodrigue, on coupe de Omi, dans l'allée là, je peux commencer à galoper, je tiens pour faire une longue sortie, et quand même une longue sortie, j'ai fini préparer depuis avant. Ça veut dire depuis 1h du matin, peut-être les bébés, manger, les préparer psychologiquement, etc., pour y arriver, pour les commencer à galoper 2h45 du matin. Il finit galoper net 8h30 grand matin. Là. Ça veut dire qu'il commence 2h30, enfin 3h du matin, il commence, il peut terminer à 8h. C'est beaucoup de sacrifices. Demain, on trouve Anne-Marie John, une sortie première de Royal Raid, 65 km. On dit, ouais, ben là, bon, ouais, bon, il n'est pas une question, bon, l'entraînement qui fait tout. Et l'entraînement, l'entraînement n'est pas facile. Anne-Brian Fils, sortie première d'un grand raid, côté Maurice Pearson, Damien Gagné, Anne-Marie, une sortie première d'un grand raid, Damien fait deuxième d'un grand raid pour Rodrigue. Et nous trouvons ça une affaire. Ça, nous comptons pour rien gagner, mais ce sacrifice est énorme parce que ça fait beaucoup de kilomètres, beaucoup d'investissements financiers. Hein. On a peut-être investi beaucoup, vous êtes même un père soulier trail, il arrive 10 000 roupies. Dans une année, un courrier comme Brian Fils, il a fait 3, 4 pères soulier trail. Un courrier comme Damien, comme Silin Flo, comme Akinbot. Hein. Je vous ai fait plusieurs souliers trail. Et pas de souliers, j'étais dans un camel bag qui est environ à 5 000 roupies. J'étais dans un mon GPS qui est environ à 25 à 30 000 roupies. J'étais dans une banne flasque, une banne vitamine qui est besoin de prendre. J'étais dans une banne gel qui est besoin de prendre, une banne minérale et beaucoup d'investissements. Très liés, arrive cher quand on peut faire au niveau. Quand on veut faire, il faut le faire, nous calmer, c'est dans la nature. Ça, c'est le meilleur sport qui est là en termes d'argent, en termes d'économie, mais quand vous faites au niveau, vous pouvez faire 100 km de haut, ou beaucoup de dépenses et beaucoup, beaucoup, beaucoup de sacrifices. C'est pourquoi, moi, je n'ai pas fini de dire un monsieur chapeau avec mon bon athlète et tout bas, il est dans Rodrigue. Parce qu'il crée une grande communauté dans Rodrigue, hein. Et sa grande communauté là, c'est Artie, le Road Trail Association, sous la présidence de M. Arnaud Meunier et aussi et tout son staff. Hein, et après, ban officiel qui est sous M. Waro, hein, Jean-Claude Lacan. Donc, je tiens mon chapeau pour tout communauté trail dans Rodrigue, tout athlète, parce qu'il n'y a pas un sport facile et il y a un sport qui demande beaucoup d'investissement.
0: Nous avons une petite rubrique qui nous appelle qui ou était.

0: petite rubrique zondi pour vous, Elvino. Est-ce qu'il y a un coach assez sévère ou bien un coach assez douce?
1: Voilà, on va connaître. C'est pas un athlète qui répond ça, mais sinon, pour moi, on ne trouve pas sévère du tout. Hein. Non, écoutez, dans l'entraînement, et vous connaissez, et dans l'air, vous faites une bonne affaire qui pas forcément, comme un entraîneur, quand vous prenez une bonne décision, vous imprenez une décision. Correct? Qui athlète là pour content, qui athlète là pas pour content, ou bien, peu importe, quand vous prenez une décision, pour me donner un exemple, un athlète pas senti lui bien. L'athlète là vit dans sa tête, il a envie de galoper lui. Ou en tant qu'entraîneur, car Hazou là, c'est un jour, athlète a pris envie de galoper, vous pouvez aller reposer aujourd'hui, à toute la case, récupérer, athlète n'est pas content où il allait. Vous connaissez la plupart d'un entraîneur, c'est un bon mot, c'est un bon, pas un bon athlète ça. Vous comprenez? Mais seulement, ce qui vient pour autant vous connaissez, c'est quand l'entraîneur peut prendre une décision, souvent je prends lui pour bien être sur l'athlète. Et l'athlète a qu'il ne faille pas trop ça, mais dans deux ans, ou dans un an, ou dans cinq ans, qui comme dire, l'athlète a trouvé qui entraîneur a tient la raison. Et des fois, l'athlète a fini à arrêter avant qu'il entraîneur, avant qu'il ait trouvé qui entraîneur a tient la raison. C'est pourquoi les lames disent, mais ça tient de mauvais entraîneur, ça tient ici, ça tient là-bas. Mais je ne connais pas si mon CV ou mon filtre lumière est correct, mais je ne connais qui je pas hésité pour prendre une décision comme je disais dans beaucoup de circonstances. Et ça fait que un athlète qui n'est pas apprécié. Et un athlète qui faut comprendre. Un athlète qui n'est pas content. Donc voilà un peu.
0: Et après une petite enquête, laisse-nous dire au coach qui, beaucoup parmi ban qui côtoie, fin décrire ou comment un homme humble mais droit. Voilà pour la petite rubrique.

0: Et pour nous terminer, qui ou dream, qui ou rêve pour le monde du sport pour l'île Rodrigue ou qui l'a dans beaucoup les temps?
1: Donc, moi, mon rêve le plus, c'est qu'une population entière revienne active. Vous connaissez, et j'aime dire revienne active. Et avant, beaucoup de gens disaient, tu es dans le jardin, tu es mort, c'est pour faire la quitteuse, pour l'hôpital, pour ramener un peu dans le travail ou à la boutique ou l'autre. Aujourd'hui, la vie Rodrigue, sans écoute, tout ça va nous faire vivre beaucoup plus accessible. Tout le monde a une moto, tout le monde a un transport, etc. Et la vie, c'est comme si la vie est dans des hauts. Donc, et pour nous, avec nous, qualité manger qui est dans la Rodrigue, ça, moi, si vous permettez, moi, je fais un petit point là. Et qualité manger qui est dans la Rodrigue, avec nous, poisson, il y a même des lieux qui poisson qui est dans Maurice, mais seulement il n'y a pas le même goût. Pourtant, il y a des eaux salées. Quand nous salinité de l'eau, mon pensée est différente avec la salinité de l'eau qui est dans les eaux d'huile. C'est que nous, poisson, il y a un bon goût. Et ça, pas il y a un bon goût. Ça veut dire, oui, dans plus, oui, dans plus de minéral là-dedans. Et ça veut dire, et nous, ça me fait nous sujet, nous avons plus de tension faux, nous avons plus de qui se donne la terre aussi pareil. Et nous, la terre riche. Donc, ne pas exploiter ça quand c'est là, donc nous la terre aussi. Et il y en a beaucoup de richesses, mais c'est mort, richesse ça, donc pour nous la santé, dans l'air, pas bon. Donc, mon rêve le plus cher, c'est que tout Rodrigue, qui est dans un petit gym que Dieu, ou bien un petit parcours de santé, ou bien il y a n'importe quelle activité, je compte en faire une activité d'inactif pour moi, nous, grands-parents, longtemps. Tu es actif dans le jardin, tu es actif, nous tous nous faisons d'inactifs. Nous avons des affaires à nous faire parce que, au niveau de la santé, et Rodrigue nous faisons faire bien attention à cause de manger, des différents besoins de manger qu'il y a, des hauts. Et il faudrait une ici pour comprendre ça. Il faudrait quand on peut manger une poule là-bas et qu'on mange une poule Rodrigue, vous comprenez, mais la poule locale Rodrigue, là, comment on gagne un goût là? Comment il y en a autant de saveurs que ça? Sa pomme de terre là, comment il y en a autant de saveurs que ça, vous comprenez? Donc voilà un peu mon rêve le plus cher. Après, pour le sport de haut niveau, c'est nous avons beaucoup de soutien, énormément de soutien et beaucoup d'argent. Le sport, il coûte vraiment très cher. Et quand nous pouvons gagner ça, Rodrigue, pendant ce sponsor en tant que tout ce que nous avons gagné, la tête, ils ont fait sacrifice. Et aussi, des fois, la commission des sports, ils rentrent en action, liés de nous un peu, qui est très bien. Mais après, il y a beaucoup de soutien, beaucoup de sponsorship. Et quelquefois, un jour, Rodrigue, lui-même, en tant qu'il, me donne la piste pour Bandimoun qui a fait le sport dans Rodrigue.

0: quelquefois, Rodrigue, en tant qu'il, il a signé un gros contrat avec un grand sponsor qui est capable d'aider Rodrigue pour promouvoir ce sport parce qu'il voulait aussi produire bon athlète dans l'année. Donc, si nous gagnons facilité, nous gagnons l'argent qui aide nous à faire compétition, là, nous pourrions essayer un très bon athlète mondial.
1: On accorde nous ou les temps pour qui est capable de rentrer dans le livre Histoire Rodrigue, Fierté Rodrigue. Elvino, beaucoup comme ou comme coach, nous disons bravo. Bravo pour ça petit pas qui vous a mené. Bravo pour ça grand pas qui vous a mené. Aujourd'hui, la radio reconnaissant et dit, ben, nous fiers de tout ce qui vous fait. Rodrigue reconnaissant, merci. Et nous connaissons qui vous amène en complice. Merci beaucoup.
0: Merci beaucoup.
1: Et au début de l'émission, nous demandons choisir une santé. Mais là, pour dire merci et pour dire ne jamais abandonner, nous peut proposer un morceau. Nous l'écoute, ne jamais abandonner.

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2: Alors, merci à Wilina Manon qui vient de nous présenter le flash de 10h. Alors, vous demandant de rester branché pour la suite des émissions.
3: Merci.

0: Bonjour à tous et bienvenue pour l'émission Fait main pour sa mardi-là. Avec grand plaisir, nous résonnons pour l'aventure. Et la MBC Rodrigue FM, toujours là pour donner la parole à tout qui peut faire un métier, qui peut faire un développement, un projet créatif, innovant. Et bien aujourd'hui, nous toujours donnons place à un participant, bien sûr, dans le projet National Innovation Challenge 2026. Alors, c'est un Nadimona qui est très connu, Alil Rodrigue, qui est très résilient et qui persévérait dans ce bana projet en tant qu'hyène agriculteur. Alors, moi, pensez que beaucoup d'entre eux connaissent Jameson Ravina, donc un agriculteur, alors un jeune qui prend de l'avant donc, pour continuer dans ce métier, pour améliorer l'agriculture à sa manière. Odile, vous explique-nous qui l'IP envie à porter, donc Alil Rodrigue, aux côtés l'agriculture. Jameson Ravina, bonjour à vous.
1: Bonjour et bonjour tout le monde.
0: Comment ça va?
1: Ça va très bien, comme d'habitude, la joie et la bonne humeur.
0: Bah, c'est ce qui nous faisons, hein? Et c'est tout pour un mardi, en tout cas, merci. 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

0: la MRIC, tous les ans, comment dire, nous suivons, parce que MRIC, ils proposent beaucoup de quelque chose d'innovant, surtout pour Rodrigue. Et moi, j'ai dit, cette année, pourquoi pas participer, vu que moi, déjà, un agriculteur qui peut performer. Et moi, j'ai envie une autre qualité d'agriculture pour Rodrigue. Moi, je suis pas trop content de l'agriculture contemporaine. J'ai beaucoup de produits chimiques, etc. Et moi, je toujours faire l'agriculture bio. Ça veut dire que je ne pas mettre aucun produit chimique, etc. Je vais dire le rapport, tout ça. Mais il y a une limitation à un certain point. Quand je peux servir mon fumier, je peux servir mon affaire, mon fumier naturel. Mais seulement le côté pesticide ne pertient vraiment un marché à Rodrigue. Parce qu'à chaque fois, pesticide, nous avons besoin à la semaine pesticide chimique.
1: Oui.
0: Et moi, l'idée est venue, j'avais vu qu'il m'a déjà pu faire un fertilisant bio, moi, je peux servir purin. Je me disais, pourquoi pas redévelopper ce produit-là, mais un autre système, et aussi venir avec un pesticide biologique qui nous capable de servir sans qu'il ne cause aucun problème de santé ou problème pour nous la terre, etc. Et je me suis venu voilà, avec trois produits à la base pour la MRIC, trois produits, comment dire, par exemple, dans place, nous pour servir du sel rapport. Nous on développe un purin qui fait une plante plus rapportée, fait les plus fleuries. Après, on développe un deuxième purin qui fait une plante développe plus racines. Et un dernier qui fait ce développement plus. Enfin, qui augmente ce développement. Par exemple, nous avons une fleurie, nous avons une fille, nous avons trouvé une bonne fille qui utilise l'eau, qui pourrait venir vers, etc. Comment dire? Quand on plante une plante depuis sur la graine, c'est ça qui grandit. On développe tout le fertilisant possible et aussi le pesticide qui peut combattre la maladie qui est capable de surgir. Surtout côté maïs, parce qu'il est actuellement nous dans plein saison maïs et beaucoup planté. Je dirais que voilà, c'est une chenille légionnaire. Et moi, mon vini, on développe un pesticide qui pourrait aussi combattre la chenille légionnaire.
1: Alors, ben, en tout cas, c'est un projet et donc intéressant, surtout pour ben, un produit qui vous a présenté. Alors, nous rendons compte que certainement, ça peut aider beaucoup de ben, agriculteurs à Rodrigue, puisque c'est ben, problème, donc un ben, problème qui est référé et qui, et nous pensons qu'il vous produit une solution. Alors, bien sûr, pour qu'il vous arrive là aujourd'hui, pour qu'il vous réussisse, présente ce ben, produit-là pour donc, le programme avec MOIC. Donc, c'est un travail de longue date. Et depuis combien de temps, donc, ou dans l'agriculture même, Jameson Ravina?
0: Alors, depuis mon naissance. Parce que depuis tout petit, nous avons à Montagne-Goyave, longtemps, nous avons appelé ça l'Aubonne. Et depuis les enfants, mon papa amène-moi avec lui, nous venons dans le jardin, nous venons dans le maïs, on a le ramasse cacabif pour mettre dans le jardin, etc. Et ça, l'amour, là, nous continuons à développer pour le jardin et pour les animaux. Et au fur et à mesure qu'ils grandi, l'amour n'a pas fini, l'amour, là, nous continuons. Qui, voilà, côté collège, côté moi, c'est un bon choix pour faire, un bon choix à l'agriculture, de placer dans le monde, et tu as des sciences, tu as fait biologie, chimie, physique. Je dis, oui, je suis content de biologie, de chimie, mais je suis sacrifié physique, je suis fait agriculture, parce que je suis content de l'agriculture. Et je suis foncé, quand j'arrive à Forme 5, je suis référé à Forme 5 à un moment, quand je suis parti dans l'agriculture, et je compose l'agriculture malgré ça, je suis tout seul. On my own, sans qu'ils me fassent classe pendant une année entière.
1: C'est bien.
0: Et mon classe est troisième au niveau Cambridge. Et trouver qui, moi, parce que ça, c'est plutôt pour l'amour. Ça, l'amour, là, il dépasse tout quelque chose. Ça, l'amour pour la terre, ça, l'amour pour l'agriculture, ça, l'amour pour planter, ça, l'amour, tu trouves, tu bonne plante qui te sème, tu es capable de manger lui-même après. Elle sensation.
1: Exactement. 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

0: Fait qu'autrefois, bien sûr, avec la coutume des bannes grands du monde, nous ne servons fumier, comme on nous dit à Kakabef, et aussi les autres bannes fumier. 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
1: Oui, avec l'évolution, nous trouvons qu'il y en a beaucoup qui souhaitent évoluer. Mais seulement, nous ne devons pas oublier que nous sortons et pas oublier nos bons produits qui nous vont grandir, nous faisons servir. Parce que nous grandir, nous faisons partie de nos services. Parce qu'auparavant, nous faisons maïs, c'est super gros. Parce que nous n'avons aucun produit chimique. Nous faisons pas tracter maïs et maïs de qualité. Parce que nous n'avons aucun produit chimique. Parce que nous n'avons aucun, c'est le rapport à l'époque. Mais pourtant, le ben grand du monde là, je te connais par l'expérience qui, voilà, nous disait service fumier. Et à cause de ça même, aussi, à part ces trois produits là, mon développement un terreau, pour peut servir fumier et aussi, ben, faire comment l'appareil piquant loulou, etc. Mon fait un terreau 100% relégué. 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Ça veut dire, il est éco-friendly. 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
1: 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Et piquant loulou, c'est une plante qui est riche qui en nitrate. Et moi, ce qui m'ont fait, c'est qui m'ont développé un terreau avec lui. Ça veut dire le principe du terreau, c'est qui ou bien fouille un trou dans la terre, ou bien ou quand on est mettre lui donc un mirail, etc. Et ou mettre, ça veut dire bien et en plusieurs couches. Ça veut dire fumier ou mettre fumier, ce qui est dans le coteau, par exemple, caca cabri, caca bœuf. Après, vous mettez une couche de, on va dire, puis quand le loup vient écraser sur la paille, sur la terre, etc. Et vous allez pour plusieurs couches, au moins une, trois couches chacun. Et vous allez laisser au moins une, trois à quatre semaines. Et tout le long du processus, vous allez bien sûr assurer qu'il est aéré. Et bien sûr, ou arroser, bien dit. Comment dire, le système de compostage.
0: D'accord.
1: Mais après, vous pouvez trouver que les temps sans mélanger, ils finissent faire. Ils peuvent venir un terreau qui, ou quand même, mettre directement avec ou plante, soit ou plante directement avec lui. Parce qu'il n'est pas pour venir ça, comment dire, il n'est pas trop faux, comment fumier. Parce que le fumier, si vous plantez, si vous mettez de la graisse directement dans le fumier, il va brûler. Parce qu'il est pour les peut faire, il peut décomposer, etc. Mais, avec sa système terreau là, ou capable de planter, ou capable de faire tout avec lui, et il peut avoir tout le composant nécessaire pour que vous plante grandit.
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1: Oui. Et terreau, moi, parce que tout le monde ça fait, moi, faire avec terreau. Par exemple, moi, besoin faire, moi, mettre mon petit plantule. 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

0: 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Et je peux gagner un gros héros comme ça. Je peux pousser les costes et je peux faire une agriculture qui est bio, qui est bon pour la santé. Et je suis très content.
1: 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Est-ce qu'il y a deux côtés ou peut faire alors un niveau côté ou peut faire la vente, par exemple? 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
0: 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Je peux l'espace nécessaire pour le faire. Et du coup, si il y a des monde qui ont besoin de balle, je suis capable de vendre avec lui, mais bien sûr, à un prix dérisoire. Parce qu'il y a un potage. Après, nous pouvons guetter avec le temps. Si nous avons besoin, augmente la quantité et en plus grande échelle. Mais là, pour le moment, je vais faire libre pour moi et je suis plus capable de vendre avec du monde.
1: D'accord. En tout cas, ou en tant qu'un jeune, est-ce qu'il vous encourage Saka Rodriguez pour faire ce terreau?
0: Bien sûr. Parce que si Saka Rodriguez n'est pas pareil, comment ce jardin? Oui. Si Saka Rodriguez est dans ce jardin, bien sûr, il faut bien faire ce terreau pour qu'il le mette dans ce jardin. Et c'est ça, nous faisons notre backyard gardening contre nous et nous faisons notre terreau contre nous, pas besoin tout court à la stéballe chimier, etc. Nous avons une petite patience et terreau le plus facile à faire qui compost qui prend plus de temps et nous capables d'agrémenter notre terreau avec bonne compostage parce que nous sommes capables de prendre une bonne compost et nous intégrer avec notre terreau et nous avons un fertilisant super puissant qui nous a servi pour notre backyard gardening.
1: 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Et quand on cause fertilisant super puissant, alors comment on peut dire si nous mettons terreau après compost, donc c'est des puissances qui mettent ensemble. Et comment on peut utiliser? Donc est-ce qu'il peut couper avec un autre la terre, ton champ ban la grain ou ban plan brûlé, comment on peut dire? 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
0: Terreau, si vous respectez tout principe qui m'ont expliqué, ou bien une plante pas pour brûler, ou bien la graine pas pour, comment dire, pourrir, etc. Et terreau avec compost, les mêmes principes, je trouve complémentaires. Si on laisse au compost, bien comme on besoin, c'est l'infini, sous fermentation, sous affaire correcte, ou mélange-le avec au terreau, vous n'avez aucun problème. Mais juste qu'on besoin assurer qu'on respecte tout bonne règle qui besoin. Parce que où vous trouvez ça, parce que moi, je fais bon test, parce que où vous testez les températures, etc. Mais et dans certains du monde, ce n'est pas pour prendre le temps pour tester les températures. Mais quand les autres font le terreau, je dis, un coup comme ça, là, ou arrose-le, ou mélange-le, et ou même les autres textures, là, où vous trouvez qu'il y a une pareille, vous pouvez comment un latte bien fertile.
1: Alors, c'est extraordinaire. En tout cas, merci au portage à tout ça. 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

0: Merci de toujours brancher le son de la radio. Nous espérons qu'on débute au mardi en beauté et nous souhaitons passer une super bonne journée. Toujours l'émission Femmes aujourd'hui, nous comptons qu'il nous accueillir un jeune qui est très courageux. Si beaucoup d'entre vous êtes capables de témoigner de son courage, de son travail, de son produit. Alors aujourd'hui encore, de part projet avec la MRIC, les Piamènes, une solution pour l'agriculture, pour les agriculteurs, pour améliorer l'agriculture et bio à l'île Rodrigue. Alors certes, ici, elle est confiante de ce produit, puisque c'est un produit qui certainement, oui, qu'il est essayé dans l'agriculture, comme on l'a dit. 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
1: 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Et dès l'eau, il y a un souci. Et face à ça, je pense qu'il nous devons revoir le système et la façon qu'il nous fait nous l'agriculture. Parce qu'à ce temps, nous avons beaucoup de nouvelles méthodes de faire l'agriculture. Bien sûr, sans oublier, comme je peux dire avant, sans oublier comment nous, nos grands-parents, nous apprennent nous. Mais il y a une bonne méthode que nous sommes capables qui nous servit moins de l'eau et qui nous gagne moins ou moins même rendement. 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

0: 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Parce qu'il y a beaucoup de jeunes qui actuellement en ville en zone de l'agriculture, mais autres face à un mur. Que, bien sûr, l'agriculture, nous avons besoin d'un financement nécessaire, mais c'est moi, nous avons besoin de l'accompagnement. Par exemple, un jeune qui a envie dans l'agriculture, nous faisons cette formation, nous donnons les bonnes connaissances nécessaires. Après, nous donnons, parce qu'actuellement, là, beaucoup de gens ont de terrain pour travailler, mais il y a beaucoup de terrain qui est inoccupé, mais je ne peux pas gagner. 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
0: Nous avons un système que nous sommes capables de recréer, nous faire nous de l'eau, nous la terre et tout le temps rester un petit peu humide. Dans ce système-là, il y a un système de, comment dire, par exemple, où, si la terre est en pente, là-haut, on met un bassin, il faut qu'il y ait un bassin souterrain qui est semi-perméable. Ça veut dire qu'il y a un bassin qui coule un peu. 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Par exemple, nous connaissons une zone agricole, si pas dans Montagne Goyave, une zone agricole, si pas nous dire, dans Manique. 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C'est juste un système pour nous protéger de la terre et nous faire de la terre un peu humide. Il demande un peu de patience, mais il y a pourtant. 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

0: fin sélectionné pour la finale, je dis à eux, continuez à foncer, les autres les temps pour venir, continuez à innover, continuez à rêver. Parce que, comme je dis tout le temps, aucun rêve pas trop grand et aucun rêve pas trop petit. Et l'innovation nous faisait rêver. Nous rêvons grand et jamais dire qu'il n'est pas pour réussir. Tout le temps, il faut le foncer, tout le temps, croire dans vos rêves et vous trouver un joli pour venir une réalité.
1: Exactement. Alors, nous rappelons les nos auditeurs et comment voter.
0: Alors, pour voter, vous avez besoin d'aller au site web MRIC. Vous pouvez trouver et non, bien sûr, vous pouvez enregistrer où. Vous pouvez avoir un link ou mail et vous rentrez au Rodrigue Innovation. Et le Rodrigue Innovation, vous pouvez trouver les 8 participants et vous votez pour les participants qui sont plus contents. Et pour moi, vous pouvez trouver les méthodes spécifiques fertilizer. Ça veut dire fertilisant pour chaque stage qui est une plante. Ben, on est clic là, on est 20 votes. 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
1: Voilà, en tout cas, nous souhaitons alors bon courage pour la suite et surtout bonne chance. Et à Noatan, qui vit nous capable de profiter de bonnes idées. Alors, innovant, comment on peut dire, bonne création en termes de pesticides bio et fertilisants en bio. Alors, bon courage pour la suite et merci encore.
0: Merci beaucoup.
1: Voilà, ben, nous sommes avec Jameson Ravina pour nous l'émission en FEMA et nous saluons tous les agriculteurs. Alors, les parmi les ben, participants qui, voilà, pour la finale, pour projet donc National Innovation Challenge 2026 organisé par la MRIC. Et ben, tout est dit, nous, je vous souhaite un grand merci toujours de votre écoute. Bien sûr, restez branchés pour la suite à venir ou l'émission Nostalgie en note. Et bien sûr, rendez-vous mardi prochain pour une autre émission FEMA. Très belle journée à tous.

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11h passées de 2 minutes sur les ondes de Rodrigue FM. Quel plaisir de vous retrouver pour votre émission Nostalgie en note de ce fin de matinée. Voilà, on va mettre fin avec de la musique, bien sûr, de la détente jusqu'à midi pour vous. Et aujourd'hui, c'est mardi, comme chaque mardi, c'est Latino.

de la musique latine jusqu'à midi pour bien se détendre et bien sûr de la bonne humeur aussi au programme. La bonne humeur assurée avec les groupes latinos, que ce soit solo ou groupe latino. D'ailleurs, on va commencer avec un groupe. C'est le groupe de bachata américain formé dans le Bronx à New York, composé de Romeo Santos, Henry Santos, Lenny Santos et Max Santos. Donc, groupe de frères et de cousins, il me semble. C'est le groupe Aventura, bien sûr. On débute avec « Cuando volverás ?» Quand est-ce que tu reviens ?

Et oui, c'est Cuando Volverás du... En fait, c'est la première chanson et le premier single de l'album Generation Next du groupe de bachata Aventura. La chanson a connu un grand succès dans de nombreux pays hispanophones et au sein de la communauté latino-américaine aux États-Unis. Alors, Cuando Volverás, le clip a été tourné à New York où on voit le groupe Aventura tenter de s'introduire clandestinement dans un studio après qu'une policière leur a refusé l'entrée. Très, très beau morceau du groupe Aventura. Il est 11h passé de 7 minutes et quand on vous a dit que la bonne humeur, l'ambiance, c'est promis aujourd'hui sur Rodrigue FM, on vous a pas menti. Kaoma, Lambada.

Eh bien, si vous étiez jeune dans les années 90, vous avez sûrement dû danser sur ce titre, Lambada. Eh bien, figurez-vous que la Lambada, c'est une danse aussi, c'est un genre musical du Brésil, très très populaire au début des années 90. Un mélange de carimbo, de reggae, de salsa et de meringue. Alors de cette danse, ben, partenaire, corps contre corps, bien sûr, avec ben, ondule, comment est-ce qu'on va dire ça en créole, hein? Ondule des hanches et des épaules. Eh bien oui, une danse très très rythmée, la Lambada. 11h11, on poursuit avec Enrique Iglesias, Bailamos.

Eh bien oui, hier on a parlé longuement de Rio de Janeiro lors de notre carnet de voyage. Là, c'est Dalida qu'on écoute avec Rio do Brasil. On va continuer à vous faire plaisir avec de la musique latine. Eh bien on va quitter Rio, quitter le Brésil et on va se rendre, bien sûr, on est toujours dans l'Amérique du Sud, dans l'hémisphère sud de l'Amérique. Là on ira un peu en Colombie, donc cette chanteuse colombienne Shakira qu'on va écouter avec Gitana.

Latin pop sur les ondes de la radio. Il y a eu un très très beau mélange. L'Amérique et l'Amérique du Sud, ça donne ce beau morceau Baila Conmigo, qui veut dire danse avec moi. C'est un chanté interprété par la chanteuse américaine Selena Gomez et le chanteur portoricain Rauw Alejandro. Alors extrait de cet album Revelation de 2021. Un joli mélange anglais-espagnol pour vous sur les ondes de la radio. 11h passées de 27 minutes. Et là, on va vous laisser écouter et apprécier les beaux morceaux de Enzio Olivia, Como le hago.

Eh bien oui, c'est la culture, la musique vénézuélienne, un riche métissage entre la tradition autochtone amérindienne et l'héritage colonial espagnol, bien sûr, et que ben, l'influence africaine aussi, comme on nous pétendait, dans la chanson. Donc c'est un patrimoine vibrant qui se reflète particulièrement dans sa gastronomie emblématique, sa musique rythmée, donc qui nous peut écouter. Eh bien oui, c'est une célébration folklorique aussi, haute en couleur. On écoute de la musique du Venezuela.

Et là, le rythme africain, il est bien prononcé dans sa santé. Là, eh bien, oui, nous fait visiter un petit peu ma culture vénézuélienne, aussi ben, pays, l'Amérique latine, dans nous, l'émission Latino. Eh bien, oui, on va poursuivre, on va se calmer un peu. Après ce rythme de Venezuela, la Paranda à la Cruz, on va se calmer un peu avec Ricky Martin. Oui, des fois, c'est vrai, c'est beaucoup rythmé, Ricky Martin, mais pour une fois, c'est un peu plus doux, la Fuego de Noche, le feu de la nuit, Ricky Martin.

11h passé de 55 minutes et c'est ici que prend fin votre émission Nostalgie en note spéciale Latino ce mardi. Merci de votre écoute, merci de votre fidélité. Je vous retrouve donc à 15h pour votre émission Carnet de voyage. Un très bonne écoute sur les ondes de la radio dans quelques instants, votre journal de la mi-journée.

0: 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Bonjour à tous, merci de nous rejoindre pour le journal de la mi-journée. Une soixantaine de diplômés de NC3 ont reçu leur certificat ce matin lors d'une cérémonie au Centre culturel et de loisirs à Montplaisir. Ces jeunes ont suivi des cours dans le secteur de l'hôtellerie au Centre MITD en 2024. Le chef commissaire et le ministre de l'Éducation ont mis l'accent sur l'importance des valeurs, de principes et de la responsabilité. François Goncourt invite les jeunes à profiter des facilités offertes par les autorités alors que Maëngunga Parsad parle de la possibilité d'introduire des nouveaux cours à Rodrigue. Après la célébration de la Pentecôte et de la Sainte Trinité, les différentes paroisses de Rodrigue entrent dans une période importante de préparation au sacrement. Les derniers préparatifs s'intensifient en vue des cérémonies du pardon et de la réconciliation à la paroisse de Saint-Gabriel comme à l'église Saint-Marc à Songe. Un calendrier qui est bien rempli attend les enfants, les parents et les équipes pastorales. Premier rendez-vous demain, mercredi 3 juin, les élèves de grade 3 des 5 écoles primaires de la paroisse se retrouveront à la cathédrale de Saint-Gabriel pour la confession en présence de leurs parents. Nous écoutons le père Jean-Rex Casimir, administrateur de la paroisse.
1: Après le grand temps pascal qui terminait avec la fête de la Pentecôte, nous vous commence dans la paroisse la célébration de ban sacrement. Et le paroisse Saint-Gabriel, nous vous commence célébrer d'abord le sacrement du pardon et de la réconciliation pour tous les enfants qui sont en troisième. Et le 3 juin, les enfants des 5 écoles de la paroisse, avec les parents, ou soit parrain, marraine, sont conviés pour vivre le sacrement de la réconciliation. Et ensuite, le 11-12 juillet, à la cathédrale, samedi, dimanche, 9h, et que le 18 juillet, à 4h, à Saint-Marc, lors des messes, nous vous célébrez le pardon reçu que les enfants sont pour venir avec un fleur habillé en rose pour dire merci au Seigneur, à ce Dieu miséricordieux, lent à la colère, plein d'amour et de tendresse, qui n'accorde le pardon dans ce grand miséricorde.
0: Depuis fin avril, 45 cas locaux et 2 cas importés de chikungunya ont été recensés dans l'île. À ce jour, 7 cas sont toujours actifs. Selon les autorités locales, la situation n'est pas alarmante, mais elles sollicitent la collaboration de la population pour contrôler la maladie. Plusieurs actions sont menées sur le terrain, dont la fumigation et la sensibilisation de la communauté par la

0: DMU. Le docteur Davidson Casimir, Medical Superintendent, nous en parle.
1: Bonne action peut poursuivre sur le terrain. Côté le département de santé publique, ensemble avec la DMU, et coordonné par l'hôpital et la commission de la santé, nous devons faire une action qui autour de Banca pour justement mitiger le risque qui ban moustique infecté li propage la maladie plus loin que ça. Et sinon, là, nous peinons pour alarmer la situation li sous contrôle. Nous ban officiers, que ce soit sanitaire ou soit de la DMU, et ban l'équipe travaille dans l'hôpital, puis gère la situation. Et nous pour faire un appel spécial à la population, parce que plus grand acteur dans le combat contre le chikungunya, c'est les autres. C'est ban action qu'ils ont pour faire à la maison, comment nous continuer à dire et nous pour continuer à dire. C'est il a gaz ban pied en contrôle ban place côte moustique proliférer servi ban la crème moustique met ban nez longuement en pèse zot gay piqué et c'est parce qu'il nous disait comprendre qu'il sans moustique maladie là pas pour proliférer. Donc si nous contrôle moustique, nous capable contrôler la propagation de la maladie.
0: À noter que l'équipe de la DMU, Domiciliary Monitoring Unit, sera brûlée le jeudi 4 et à Grand Lafourche Corail le samedi 6 juin. Jusqu'ici, cette unité s'est rendue dans une dizaine de villages. Début hier d'une formation consacrée à l'emballage et à l'étiquetage pour les entrepreneurs rodrigués du secteur agroalimentaire. Une initiative de l'IDB et Economic Development Board en collaboration avec SME Mauritius. Pour la première journée, les participants ont été initiés aux techniques de base à considérer dans l'élaboration des emballages et des étiquettes. La formation est basée sur l'amélioration des emballages existants afin d'aider les entrepreneurs à explorer d'autres marchés. Le compte-rendu de David Casimir.
2: Confiture, miel, produits transformés ou spécialités locales. Les produits des participants sont au cœur de cette formation. Ils servent de base à des études de cas concrets afin d'identifier les améliorations à apporter aux emballages et aux étiquettes. L'enjeu est de mieux valoriser les produits tout en tenant compte des réalités et des moyens dont disposent déjà les entrepreneurs.
3: L'objectif qui m'aide pour améliorer mieux mon packaging, qui pour permettre moi mettre tout ce qui besoin et connaître aussi la loi qui est dans des côté packaging pour le marché national pour qu'ils nous capables être visibles.
4: Couleur les plus important pour moi. C'est tout, enfin, des côtés packaging, le ban étiquette, qui se moue pas maintenant plus dans mon business. Graduellement, nous allons mettre plus d'informations qui, du monde là aussi, les viennent vers nous, les gagnent tout, les formations qui les besoin.
2: Les produits rodrigués disposent d'un réel potentiel sur le marché local, mais également au-delà des frontières de l'île. Pour franchir une nouvelle étape, les entrepreneurs doivent toutefois respecter plusieurs exigences.
5: Nous focus beaucoup sur tout ce qui est exportation, export promotion. Bien sûr, il y a beaucoup de travail à faire, grassroots, at grassroots level, mais nous avons envie qu'ils aient produit, qu'ils sortent l'eau, ça la table là, à l'open marché à l'international. Nous avons envie de réaliser qu'effectivement, peut-être une petite amélioration qu'ils sont capables de faire pour améliorer la qualité et la présentation du produit.
2: De son côté, SME Mauritius mise sur l'accompagnement de proximité. L'objectif est de permettre aux petites entreprises locales d'améliorer leur image de marque.
6: Un produit qui n'est pas bien présenté, c'est un produit bon, mais qui peut rester caché. EDB, Economic Development Board Mauritius et SME Mauritius, nous avons envie de faire eux connaître qu'ils ne sont pas tout seuls et qu'ils nous croient dans eux. Savoir faire la lila, et bien le produit vraiment est extraordinaire. Ce qui nous manquait parfois, c'est sa confiance pour présenter nos produits au monde avec toute fierté professionnaliste qui vraiment qu'ils ont mérité.
2: La formation durera 3 jours. Des certificats

0: seront remis ce vendredi 5 juin aux participants ayant complété le parcours avec succès.
1: Professionnaliser davantage le domaine de la sonorisation à Rodrigues, c'est l'objectif d'un atelier de travail de 2 jours prévu les 18 et 19 juin prochains au Centre culturel et des loisirs à Montplaisir. Il est destiné aux amateurs et professionnels, dont des DJ, des organisateurs d'événements et des artistes. Une personne ressource de Maurice animera cet atelier qui s'insère dans le cadre de la Journée mondiale de la musique célébrée le 21 juin. L'inscription est ouverte jusqu'au 15 juin au Centre culturel et des loisirs à Montplaisir et à la Commission des arts et de la culture au bâtiment Alfred Novcombs à Pont-Mathurin. À l'étranger, Israël et le Hezbollah ont poursuivi leur affrontement dans la nuit du 1er au 2 juin. Malgré l'annonce par Donald Trump de l'accord pour cesser les hostilités avant un nouveau cycle de négociations entre Libanais et Israéliens ce 2 juin à Washington. Face à l'offensive Israël au Liban, les gardiens de la révolution iranienne avaient menacé de leur côté d'ouvrir de nouveaux fronts. Hier, le secrétaire général de l'ONU a recommandé de maintenir des troupes onusiennes au Liban après le départ fin 2026 de la force de maintien de la paix actuelle. Voilà ce qui nous amène à 12h passées de 10 minutes. C'est la fin de ce journal. Merci de l'avoir suivi. Merci à Stenio Hippolyte pour sa collaboration technique. À Marie-Danielle Perrine, qui est notre assistante à la production. Si vous êtes à table, bon appétit. Je vous souhaite de passer un agréable après-midi.

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2: Alors voilà, merci à Milina Manon qui nous a présenté le journal de la mi-journée. Bon après-midi tout le monde. J'espérais qu'ils étaient bien, qu'il y la journée est bien passée. En tout cas, merci d'être branché sur les ondes de la MBC Rodrigue FM en cet après-midi. Pour tout de suite, voyons les nouvelles du temps.
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Communiqué de la météo pour Rodrigue Mia à 11h30 dans ce mardi 2 juin 2026. Sa situation générale, des nuages venant de l'est influencent le temps local. Un anticyclone au sud-sud-est des Mascareignes occasionnera graduellement un temps venteux sur la région. Prévision pour les prochaines 24 heures, mi-couvert à nuageux cet après-midi avec des averses passagères. La température maximale sera entre 25 et 27 degrés Celsius. Des averses passagères sont attendues durant la nuit et demain matin. La température minimale sera entre 21 et 23 degrés Celsius. Vent de l'est-sud-est à environ 25 km/h, se renforçant au cours de l'après-midi avec des rafales de l'ordre de 70 km/h aux endroits exposés. Il est conseillé au public d'être prudent lors des manœuvres en hauteur et sur les routes en raison de vent de travers, un mer forte au-delà des récifs avec des houles du sud-ouest de l'ordre de 3 mètres. Les sorties en haute mer ainsi que dans les lagons de l'est et du sud sont déconseillées. Rien d'enregistré concernant la pluviométrie durant les dernières 24 heures. Marée haute à 13h58 demain à 1h51, marée basse à 19h41 et demain à 8h17. Le coucher du soleil aujourd'hui est prévu pour 17h15. Le guetta stable, un PCA pour Rodrigue qui

0: Et oui, Marie Pout, Inéa 52 cet après-midi avec des marques, Inéa 51 grand matin. Marie Bach, 7h41 à soir avec des marques, 8h17 grand matin. Voilà pour bonne nouvelle l'été d'après Station Météo. Va quoi?
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0: Douze heures passées de 15 minutes sur les ondes de la MBC Rodrigue FM en cet après-midi. Bon après-midi à tous et surtout merci d'être là, d'être accueilli à la radio Côte-Zot et aussi aux autres lieux de travail. J'espérais que tu peux passer bien durant la journée, peu importe ce qui se peut faire, la case, le travail. En tout cas, j'espère qu'avec la radio, je gagne encore plus courage.

Alors voilà, groupe Francis, alors France Prospère et groupe Solitaire. Groupe Solitaire, entrée. 12h49 minutes. Oui, mes souris, vous êtes toujours correct. Bon après-midi. Ben, c'est qui fait que rejoins-nous.

Voilà, avec Bonaboy. Alors voilà, c'est ici que me plaisez. Merci de tout. Pour l'écoute et surtout rester branché, jouer avec la MSC Radio dans quelques instants et remporter tout plein de cadeaux. L'émission de Game sera présentée par Brinda dans quelques minutes. Sinon, merci à Franck Meunier pour son support technique. Je vous retrouve un peu plus tard, durant l'après-midi, pour d'autres émissions. C'était Christelle au micro. À tout à l'heure.

et bienvenue pour cette l'émission The Game. 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L'ambiance assurée comme d'habitude, nous allons écouter l'ambiance avec Benjam avant qu'il nous procède à nous premier jeu.

Bah oui, déjà nous lançons nos premiers jeux. Et oui, une boisson et qu'un repas. Voilà, Simon V. Oui, jouez avec nous. Simon V, gagne ça. 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N'hésitez surtout pas à rester avec nous pour votre émission The Game.

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0: Bien sûr, nous les autres réfléchis et nous demandons de ne pas tarder pour qu'ils appellent nous pour de nos propositions de réponse. On continue avec Pouette.
1: Ah, nous ça va!
2: Allez!
1: Pouette, Pouette! Levez les mains! Hé hé!

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0: 13h21 minutes, nous avons un appel. Allô, bon après-midi.
1: Bon après-midi.
0: Qui est là avec nous?
1: Antoine Madamagas.
0: Monsieur Antoine, ça va?
1: Yes.
0: Monsieur Antoine, vous avez participé pour l'émission?
1: Oui, souvent, souvent.
0: D'accord, un habitué. 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Monsieur Antoine, d'après vous, c'est quoi? Allô? Ah là là, malheureusement, nous l'avons perdu. Monsieur Antoine qui est le téléphone. C'est tellement crétin fini. Quel dommage! Alors, si vous voulez la bonne réponse, nous espérons que vous retéléphonez, monsieur

0: Alors, nous n'avons plusieurs appels. Nagiti Xena au bout du fil. Allô, bon après-midi.
1: Johnson ou Annie Johnson?
0: Monsieur Johnson, ça va?
1: Bien, merci.
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0: Cyclone?
1: Pardon?
0: Cyclone, cyclone?
1: Oh là là, malheureusement. Mais quand même, merci, on essaye. Alors, on essaye de nous la réponse. Merci, vous écoutez nous. Merci, vous êtes. Et pour l'émission The Game, c'était ma note. Fois, Monsieur Johnson. Bon après-midi. Alors, nous prenons tout de suite un autre appel. Allô? Allô?

0: Because ou jalouse. Alors voilà, Nunuène Lutte appelle. Allô, bon après-midi.
1: Oui, bon après-midi.
0: Bon après-midi, qui est là avec nous?
1: C'est Marika.
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1: Atan.
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1: Oui.
0: Malheureusement, parfois, on ne peut pas attendre combien de temps le bistop de Rodrigue. Ah là là, parfois pas attendre. Mais malheureusement, ce n'est pas la bonne réponse. Mais si on essayait quand même, alors on est capable, bien sûr, réfléchir et réparticiper. Merci encore.
1: Merci au revoir.
0: Alors malheureusement pas de bonne réponse jusqu'à maintenant, bien sûr, surtout qu'on est capable de réfléchir et appelle

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1: Allô, bon après-midi, Mélis.
0: Oui, c'est qui?
1: Alain de la ferme.
0: Monsieur Alain de la ferme, nous comptons qui est avec nous. 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
1: L'amour.
0: Ok. Une jolie réponse, hein? Mais malheureusement, c'est pas la réponse pour ça, je là. Ah là là! Merci quand même, monsieur Alain. Bon après-midi.
1: Merci.

0: 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Alors, on en appelle déjà, allô, bon après-midi.
1: Allô?
0: Oui, c'est monsieur Antoine.
1: Allô?
0: Oui, bon après-midi. 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
1: Oui, bon après-midi, bonjour.
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1: Oui, allez, on ne peut pas connaître moi là.
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1: La colère.
0: 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Nous guettons un coup? Mais malheureusement, ce n'est pas la bonne réponse pour sa devinette-là. Mais merci, M. Philippe, on participe avec nous. Au revoir.

0: Et nous avons encore un autre appel. Allô, bon après-midi. Allô? Allô, bon après-midi.
1: Yes, pas moi midi.
0: Bon après-midi. Qui c'est là avec nous?
1: Antoine.
0: Ah, monsieur Antoine, on réussit à retéléphoner nous. Alors, nous pensons, monsieur Antoine, que vous êtes capable de donner la bonne réponse. Dis-nous réponse.
1: Réponds s'il vous plaît.
0: Alors, devinez de là, Lydie, qui a fait, qui est capable de faire un seul, à un seul moment, oui, en un seul moment, en un seul clin d'œil, mais qui paraît souvent interminable.
1: La...
0: Allô, monsieur Antoine, ou la même?
1: Alors oui.
0: Oui, ou la même?
1: Oui.
0: Et où est la réponse?
1: Vous pouvez essayer.
0: Ah, nous, tu crois, on finit réfléchir, assez peu réfléchir.
1: Oui. Non, mais pour moi, c'est la confiance, non?
0: C'est quand même une réponse. Mais nous, guettons si c'est la bonne réponse pour sa devinette, là. Malheureusement, monsieur Antoine, pour sa devinette, c'est pas la bonne réponse. Et voilà, nous sommes capables de réessayer, bien sûr, et propose-nous une autre réponse. Sur ce, bon après-midi!
1: La confiance.
0: Alors, on vous attend au bout du fil. Nous connaissons qu'il y a beaucoup d'autres autres qui ont envie d'essayer. Eh bien, c'est pas la confiance. Merci, monsieur Antoine. Merci à tous ceux. Nous prenons un autre appel. Allô, bon après-midi. Allô? Alors, nous pétons la personne, nous pétons la radio quand vous êtes téléphoné. Eh bien, baisse votre radio ou carrément taise votre radio puisque ça peut faire interférence. Alors, on enchaîne, on enchaîne.

0: Allô, la hembra.
1: Oh là là, ben voilà, nous permet donc une bonne auditeur en ligne. Allô, allô, bon après-midi. Malheureusement, voilà, on continue en musique avec Monsieur Tamboula.
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0: Voilà toujours votre émission The Game. Nous avons bien sûr des appels. Allô, bon après-midi.
1: Bon après-midi.
0: Qui est là pour cause avec nous?
1: Madame Samoazi.
0: Madame Samoazi a dit une bonne réponse.
1: Oui.
0: Madame Samoazi, bienvenue. Allô, dis-nous qui quelque chose hein, qui nous capable de
1: faire les silences.
0: Oh, prêts, prêts. Passe prêt, madame Samoazi, mais pas silence. Ah, ah, ah, parce que pas venir une passe directe comme Dibana. Prêt, prêt, mais pas lit. Réfléchis encore une petite après téléphone, nous, madame Samoazi.
1: Allez, merci. D'accord, ok, merci.
0: Bye bye. Alors, nous n'avons le t'appel. Allô, bon après-midi. Malheureusement, nous n'avons perdu l'appel là. Allô, bon après-midi.
1: Bon après-midi.
0: C'est qui?
1: C'est Marie-Josée Demang.
0: Ah, bienvenue, madame Marie-Josée Demang. Alors, selon vous, qui répond pour sa devinette-là?
1: C'est crise d'épilepsie.
0: Oh là là! Tu es capable, ça répond ça, puisque c'est vrai qu'en gagne crise, il y arrive un petit moment.
1: Après, il s'est arrêté.
0: Oui, mais c'est...

0: Seulement pour sa devinette là, puisque c'est un. En fait, ce n'est pas une maladie, hein, la réponse. Nous avons un petit. Alors, un petit aide, ce n'est pas une maladie. C'est quelque chose qui nous fait souvent. Tout le monde fait lui. Ce n'est pas que ma diène malade, mais quand même, merci. Une participe avec nous, capable une autre fois, ou capable de gagner et la bonne réponse. Donc, on va
1: Allez,
0: téléphoner, nous
1: allez,
0: réfléchir.
1: allez,
0: Merci
1: bye.
0: encore. Allez, bye. Alors, nous connaissons beaucoup d'autres autres peuvent téléphoner, PC gay, la ligne nous prend encore un autre appel. Allô, bon après-midi.
1: Bon après-midi.
0: C'est qui avec nous?
1: C'est Jacqueline.
0: Miss Jacqueline. Alors, dis-nous pour sa
1: Oui.
0: devinette là. Et d'après vous, c'est quoi la réponse?
1: Allô?
0: Oui, où t'as nous? Pas écoute dans la radio, hein, Miss
1: Oui.
0: Jacqueline. D'après où, pour c'est la réponse, c'est quoi?
1: Essayer, c'est le sourire, le rire.
0: Je les réponses, mais pas la bonne réponse, malheureusement, pour sa devinette là. Mais merci d'avoir essayé. Allez, au
1: Ok,
0: revoir.
1: allez
0: Gros
1: voir.
0: bisous.

0: Alors on y va, toujours avec les appels. Allô, bon après-midi.
1: Allô, bon après-midi.
0: Oui, bon après-midi. Qui s'en appelle avec nous?
1: Nicolas.
0: Monsieur Nicolas, d'après vous, c'est quoi? Et la bonne réponse pour ce jeu-là?
1: La joie.
0: Oh, elle sait le coup de la joie. Après un petit moment, après les paroles étaient terminables. Nous guettons si c'est la bonne réponse. Malheureusement, c'est pas la bonne réponse pour sa devinette-là. Merci d'avoir participé. On nous prend encore un autre appel. Allô, bon après-midi. Allô?
2: Allô?
0: Oui, bon après-midi.
2: Bon après-midi.
0: Alors, nous ne pas connaître qui s'en avec nous?
2: Monsieur Perrine.
0: Monsieur Perrine, dis-nous, et qui réponse ou peut penser? Nous espérons qu'il vous donne la bonne réponse.
2: Vous pouvez penser, là. Stress.
0: Oh là là, passe près, vous connaissez. Et que vous connaissez, donc, dans une cause, là, nous presque dit, nous presque ou dit la bonne réponse. Alors, le stress. Mais c'est pas le stress pour ça, devinette-là. Mais passe près. Réfléchis en coin de chiguit, hein. Nous ne disons le mot même de la réponse. Si vous êtes intelligent, mais bien si vous téléphonez. Allez, bye.

0: Allez, bon après-midi. Malheureusement, nous avons perdu l'appel. Et bien sûr, ça revient. Waouh! Alors, plein d'appels. Nous prenons un lote. Et participants, allez, bon après-midi.
1: Bon après-midi.
0: Oui, et vite, écoute dans la radio. Ben, si vous êtes à nous, tant mieux. Alors, dis-nous réponse.
1: Pour la réponse, c'est ouvert les yeux, ferme les yeux.
0: Malheureusement, non. Mais merci, on participe avec nous. Nous prenons le appel. Allô, bon après-midi. Allô.
2: Allô, oui.
0: Oui, bon après-midi. Alors, oui, tiens-nous, réponse.
2: C'est patience.
0: Malheureusement, c'est pas la patience, mais merci.

Eh ben oui, on se bat pour avoir la bonne réponse à les appels, l'appel sur le rappel. Alors, Nagetikisena au bout du fil avec nous. Allô, bon après-midi.

0: Oui, bon après-midi.
1: Ah, et oui, c'est qui avec nous?
0: C'est Marika Pivot, donc la réponse c'est le bâillement.
1: Malheureusement, le bâillement, un seul coup, me paraît interminable. Mais malheureusement, c'est pas la bonne réponse. Alors, soyez intelligente. Nous avons presque déjà la réponse. T'as là, carrément déjà la réponse. Alors, nous espérons que ce peut suivre nous bien. Merci quand même d'avoir participé. Nous prenons l'appel. Allô, bon après-midi.
2: Bon après-midi.
1: Alors, on vous écoute pour la réponse.
2: C'est la colère.
1: Oh là là, la colère. Elle dit, moi, tu dis la colère, t'as l'air là. Malheureusement, non, c'est pas la bonne réponse. Allez, réfléchis, on
2: Allez.
1: continue. Merci, oui.

0: Alors, Roquan, le t'appelle. Allô, bon après-midi.
1: Allô, bon après-midi pour la réponse et sommeil.
0: Oh là là, sommeil. Malheureusement, non. Mais merci d'avoir participé. On enchaîne en musique. Pas d'appel pour l'instant. Voilà, on écoute Mago avec Hervé. Himmer.

0: Ben voilà, il nous reste encore quelques petites minutes et nous prends deux derniers appels. Allô, bon après-midi.
1: Bon après-midi, Marie-Josée vient encore, mais oui, connaît qui était ça.
0: Ben c'est bien, vous avez raison. Alors c'est en
1: Allez.
0: haut. Allez, dis-nous un petit à quoi on pensait.
1: La brise.
0: Marie-Josée vient essayer, mais malheureusement, certes, pourquoi la prochaine fois, c'est bon, hein? Alors merci, merci quand même. Allô? Qui est au bout
1: Oui.
0: du fil?
1: Mairie de Saint-Denis.
0: Ah, Madame Mairie, comment ça va?
1: Eh bien,
0: Ah, nous comptons qu'il est là avec nous. Alors, qui m'en répond, vous pouvez penser là?
1: c'est l'amour.
0: Oh là là, t'as les larmes chétines de nous. Sa réponse là, elle a les réponses, hein? Mais malheureusement, c'est pas ça.
1: Allez.
0: Ah là

0: Alors, nous donnons encore la chance à des gens, alors des participants. Ah là là, le téléphone fait casser ici, mais nous comptons que ce pays essayer. Alors, nous écoutons. Allô, bon après-midi.
1: Allô, bon après-midi. Bonsoir.
0: Oui, ça va?
1: Ça va bien, merci, oui.
0: Alors, c'est qui peut causer avec nous?
1: C'est un centre de Coromandel.
0: D'accord. Alors, vous pensez à quoi? Qui réponse?
1: Sommeil.
0: Oh là là, le sommeil qui vient d'un seul coup me paraît interminable. Oh! Malheureusement, c'est pas pour ça, devinette là, mais quand même, merci d'avoir essayé. Nous prenons notre appel. Allô, bon après-midi.
2: Allô, bon après-midi.
0: Bon après-midi, nous espérons que la personne gagne la bonne réponse puisque c'est le dernier appel. Oui, selon vous, c'est quoi comme...
2: C'est la terre.
0: La terre? La terre ou
2: oui,
0: dire?
2: C'est la terre.
0: Oh là là, quelque chose qui me fait un seul coup me paraît terminable. Oh, malheureusement, non. Bien simple. Alors, si tu n'écoutes donc ben, différents et réponses, Moustiri, tu peux donner ma réponse référée ou carrément la bonne réponse. Alors, mais malheureusement, une autre fois, alors c'est terminé l'émission pour aujourd'hui puisqu'on arrive 13h54, de nous prendre le temps, de nous donner l'occasion, de donner la bonne réponse. Et nous donnons la réponse qui quelque chose qui est capable de faire d'un petit moment, d'une fraction de seconde, donc d'un petit moment, et qui paraît interminable. C'est la pensée. Nous avons une pensée là, mais pensée là, il y a beaucoup d'affaires. Donc d'un petit moment, nous avons une pensée, mais une pensée là, elle est tellement grand, donc nous ne sommes pas capables de maisier là, elle paraît interminable. C'est ça la réponse. Très très simple, non, tu dis stress. Et non, tu dis plusieurs réponses. C'était un petit peu dans sa catégorie.

pourri de réponse là. Mais merci d'avoir appelé. C'est terminé pour aujourd'hui. Rendez-vous demain pour notre émission The Game. C'est un plaisir pour moi. Et partage ce moment-là avec Zout. On vous laisse en musique. Allez, bye. Dis-moi dans quoi téléphoner. C'est terminé. À demain. Et bien sûr, restez branchés pour l'émission Mémoire en Mélodie. Juste après, les infos de 14h.

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2: Bon après-midi à tous, il est exactement 14h sur les ondes. On retrouve tout de suite Mario Lisette pour le Flash. Bon après-midi à vous Mario.
3: Merci Brinda, bon après-midi aussi.

0: Madame, ici, bon après-midi et merci au PRZ nous pour sa flash en créole. Une soixantaine à Zen qui ne complète National Certificate au niveau 3. Il n'a reçu de attestation aujourd'hui grand matin dans le centre qui tire avec loisir à mon plaisir. Je suis informé dans le domaine hôtellerie dans le centre MITD en 2024. Chef commissaire François Grandcourt encourage ben Zen pour profiter de ben la facilité qui est offerte par ben l'autorité. Alors qu'il ministre l'éducation Marine Nganga Persad évoque la possibilité pour lance nouveau cours dans Rodrigue. En ce 2 juin là, c'est la journée mondiale pour un tourisme responsable et respectueux. Une célébration qui rappelle qu'il y a un tourisme responsable n'est pas limité donc à la découverte d'un lieu, mais implique également respect de sa nature, sa culture et aussi sa population. Il repose également l'équité économique, un engagement collectif essentiel pour préserver l'authenticité beauté de Rodrigue. Satisfaisante, c'est ainsi que délégation rodriguaise a qualifié sa récente participation dans la récente édition Africa's Travel Indaba et de maintenant contact inétabli avec un public voyageur et à séduire par l'authenticité rodriguaise et pour continuer sa campagne promotionnelle là dans la région. L'autre délégation peut mettre le cap à l'île à la Réunion, Sazedila, pour participer dans sa longue visite. Trois footballeurs rodriguais font partie donc de ban sélectionné l'équipe nationale football. La liste l'in a dévoilée hier après-midi dans Mauritius Football Association. Nigel Philippe, Daryl Gaspar et Stanley Colette, puis en Italie Samuel Dila pour dispute avec club M Sicilia Cup. Ban Dodo pour en action le 5 juin face aux Zanzibar et que le 8 juin contre Sicile et deux rencontres. Rencontre programmée à partir de 20h heure locale. Dans le même temps, jeune Jade Rusty, qui est sélectionnée par l'équipe féminine, pour engager avec ses camarades dans le tournoi qualificatif Jeux Olympiques 2028. Pour affronter l'équipe d'Ibouti, ce jeudi-là, dans le complexe sportif Côte d'Or, à partir 7h à soir. Le plan national, la compagnie Medivation prévoit l'implantation d'une usine fabrication dispositif médical à la Moka Smart City et qu'un projet là qui bénéficie d'un premium investor certificate pour capable de représenter à terme plus qu'un milliard roupies investissement et destiné au marché local et à l'exportation vers l'Afrique. Sa future unité production là pour créer beaucoup d'emplois qualifié et qui a contribué pour contribuer donc pour renforcer le positionnement Maurice comme pôle régional, ban service médical et ban technologie la santé. Et puis dehors, une importante attaque russe contre l'Ukraine Bonner ce mardi grand matin là, donc au moins 13 morts parmi 4 dans la capitale qui sont touchés par un missile balistique, ce qui Kiev a indiqué en réitérant sur l'appel à une aide américaine pour un système de défense anti-aérienne. La Russie a annoncé donc qu'il mène dans la nuit une frappe massive contre un site complexe militaro industriel à travers l'Ukraine avec une arme de haute précision, y compris un missile hypersonique. Voilà donc, nous finissons arrivés à la fin de sa flash là. Merci au fin de suivre, moi c'est tout, une bonne fin de journée. Le Rodrigue FM, on retrouve vous 4h pour Flash en français.
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Et voilà, merci à Marie-Elisette qui nous a présenté le Flash Info de 14h ce mardi. Bon après-midi tout le monde. Et c'est parti pour votre émission Mémoire en mélodie.

Assurément, Mélodie, l'émission pour vous faire revivre les bons souvenirs à travers les chansons rétro. Et m'espérer qu'ils aient bien, que la journée puis bien passée. En tout cas, c'est avec plaisir qui m'accompagne jusqu'à 15h pour nous passer un bon moment ensemble. Qu'ils aient fait travail, qu'ils aient de leur case, peu importe ce qu'ils peuvent faire actuellement. En tout cas, m'espérer qu'à l'après-midi, puis passe très très bien. Christelle au micro, Franck Meunier nous accompagne à la technique. On démarre avec le groupe ABBA Fernando.

Fernando, c'est l'une des chansons les plus emblématiques du groupe ABBA. À travers ses paroles nostalgiques, elle évoque les souvenirs de deux amis qui se remémorent ensemble une période marquante de leur vie.

tous anciens étoilés avec émotion et nostalgique. Et puisqu'on parlait de souvenirs avec Fernando, d'abord, on reste dans cette ambiance empreinte de nostalgie avec un autre grand classique de la chanson française.

Et voilà pour Alain Barrière à regarder la mer, 14h15. Bon après-midi. Alors, à tout ce qui fait que rejoins-nous, mes spiriquis, cet après-midi. Et passe bien. Tout le monde qui travaille dans ma commission actuellement, me souhaite tout bon courage. Surtout, bonne journée. Qui est dans l'ordre, qui est dans l'armée, qui est peu importe que ça au travail. Et passe un bon moment. Pierre Bachelet, Emmanuel.

Et voilà pour ce retour dans les années 70 avec cette mélodie devenue culte, une chanson pleine de tendresse, de nostalgie et d'émotion signée Pierre Bachelet. Montez le son et laissez-vous emporter par la fièvre disco et place à Rasputin, un classique disco qui traverse les générations et qui donne toujours envie de bouger, n'est-ce pas? On écoute tout de suite Bonnie M.

Moje spiritualité bien bouger le samo sur Rasputin du groupe Boniem avec l'énergie du discours place à après l'énergie du discours voit place à un moment de calme et de réflexion. Alors on va écouter Kansas avec le titre Dust in the Wind. Classique des années 70. Une chanson qui nous invite à apprécier chaque instant, chaque rencontre et chaque souvenir.

Alors voilà, on termine sur cette chanson, pardon, des Eyeless John. En tout cas, merci de toute votre écoute et merci à Franck Meunier pour ce support technique. Je vous retrouve aussi dans quelques minutes pour votre émission Carnet de voyage en ce mardi. Bonne suite de programmation. Bonne fin de journée à tous. C'était Christelle au micro. Au revoir.

15h passées de 2 minutes sur les ondes de Rodrigue FM. Bon après-midi à vous tous. Quel plaisir de vous retrouver pour votre carnet de voyage. Alors hier, on a visité le Brésil, plus précisément la ville de Rio de Janeiro. On va rester au Brésil, cette fois-ci la plus grande ville du Brésil, des Amériques et même de l'hémisphère sud qu'on va visiter. Donc véritable carrefour mondial du commerce, de la culture, de la gastronomie. On va visiter São Paulo. Ça fait vraiment plaisir de voyager avec vous, de s'évader avec vous à la découverte de cette monopole animée de plus de 12 millions d'habitants, située sur un plateau à environ 55 km à l'intérieur des terres, depuis le port de Santos. Alors on va visiter cette ville qui est réputée pour son riche patrimoine d'immigrants et son énergie urbaine inépuisable.

bien, on va survoler Sao Paulo à la découverte de l'histoire et de la culture fondée par des missionnaires jésuites. On va en parler, bien sûr, au cours de l'émission. Les incontournables à voir et à faire et aussi les événements, le sport au Brésil, le sport à Sao Paulo.

très fascinant, c'est le guillemot. Oh, le mot français, ça se prononce guillemot, mais en anglais, Guillemot, qui chante Sao Paulo, c'est un groupe rock indépendant anglais formé en novembre 2004. À l'origine, il était composé de 4 membres. Eh bien, le groupe s'est formé à Londres et ses membres sont originaires d'Angleterre, du Brésil et du Canada et d'Écosse. C'est pour ça qu'ils chantent Sao Paulo.

Voilà, assez original cette musique des Guillemots, São Paulo. Le titre d'ailleurs, c'est São Paulo. On visite aujourd'hui São Paulo, la plus grande métropole, comme je vous le disais, la plus grande métropole d'Amérique du Sud. Demande de se concentrer sur ses attractions phares, ses incontournables, incluant l'immense parc d'Ibirapuera, l'animation de l'Avenida Paulista, donc idéal à parcourir le dimanche, le MASP, le MASP, et ses œuvres, le quartier bohème de Villa Madalena et le Mercado Municipal pour ses spécialités locales. Alors, on va visiter quelques incontournables dans quelques instants, les incontournables de São Paulo.

Et on va peut-être commencer par le MASP, donc le MASP qui veut dire Musée de Art de Sao Paulo, donc Musée des Arts

C'est de São Paulo. São Paulo, c'est la plus grande ville du Brésil, on vous l'a dit. Et nous allons avoir plutôt du mal à prendre en main lors de voyage de séjour. Alors, c'est tellement grand, il faut rechercher les meilleures choses à faire à São Paulo. Contrairement à Rio, où l'on peut trouver de nombreuses activités ou même des endroits, la ville de São Paulo est très étendue et certaines parties ne sont pas sûres. Alors, il faut bien savoir comment visiter, il faut se faire aider aussi en visitant São Paulo d'après ce qu'on nous dit. Voilà, on va visiter d'abord Musée de Arte de São Paulo. São Paulo a beaucoup de grands musées, mais le MASP est le meilleur musée d'art de la ville. Il détient la plus belle collection d'art occidental d'Amérique latine et abrite des expositions temporaires fantastiques. Le mardi est gratuit pour le public, mais c'est le plus sympa de venir un dimanche. Donc, pourquoi? Antiquité, artisanat et street food le dimanche, les alentours du musée de Arte de São Paulo s'animent sur l'Avenida Paulista où sont organisés deux grands marchés en plein air. L'espace sous le musée devient un énorme marché d'antiquités et de l'autre côté de la rue, on trouve un marché artisanal où de l'excellente nourriture de rue est vendue. Tout comme pour Rio de Janeiro, on peut danser le samba. Le samedi, c'est une expérience à vivre. La musique samba est jouée en live dans de nombreux bars de la ville le samedi. Déjeuner, prendre un verre et danser du samba est une façon pour les paulistanos pour se détendre après une semaine de travail bien chargée. Alors, paulistano, on pense que c'est les habitants de São Paulo. Polo, le meilleur endroit pour manger et passer un moment à écouter et danser le samba, c'est le bar samba à Villa Madalena. Il ouvre en début d'après-midi et c'est un excellent endroit pour déguster un feijoada, plat traditionnel brésilien, et bien sûr rencontrer les locaux.

Et si vous visitez Sao Paulo, il ne faut surtout pas manquer le parc Ibirapuera. C'est le parc Ibirapuera, donc parc Ibirapuera, est le plus grand espace vert de la ville et l'un des plus grands parcs urbains d'Amérique latine. Véritable poumon de Sao Paulo. On a visité hier véritable poumon de Rio, mais là c'est vraiment le poumon de Sao Paulo. Il permet

Et à São Paulo, on peut aussi découvrir la plus belle architecture de la ville. L'un des plus grands architectes du XXe siècle, Oscar Niemeyer, était brésilien. Il y a plusieurs endroits où nous pouvons voir son travail à São Paulo et au Brésil en général. Les caractéristiques les plus frappantes de ses œuvres sont les lignes courbées, donc qu'il a comparées au corps de la femme et la création de l'effet de défiance de la gravité. Ces bâtiments intéressants changent agréablement des tours d'appartements interminables de São Paulo. En plus de quelques exemples d'architecture moderne, la ville a aussi certains exemples d'architecture coloniale, mais aussi historique. Il y a aussi le musée afro.

au Brésil. C'est l'un des plus beaux musées de la ville. Ce qui n'est pas peu dire, car Sao Paulo possède plusieurs excellents musées. Il se trouve à l'intérieur d'un autre bâtiment conçu par Niemeyer, justement. Et à l'intérieur, il est possible que les informations soient encore uniquement en portugais. Mais même si c'est le cas, les pièces exposées sur l'histoire de la culture africaine au Brésil sont fascinantes.

Il y a aussi le mémorial de l'Amérique latine. Le mémorial d'América Latina, c'est un complexe conçu par Oscar Niemeyer aussi pour honorer les luttes des peuples latino-américains et accueillir des festivals ou manifestations publiques. Le complexe comprend une bibliothèque, un centre de recherche, des expositions d'art, notamment l'art populaire latino-américain, et le Centre brésilien d'études latino-américaines. C'est un endroit agréable pour se promener et observer l'architecture intéressante. On peut essayer d'entrer à l'intérieur des bâtiments si c'est possible. À 15h26, on poursuit avec Valsa Brasileira. João Maria.

oui, c'est la valse du Brésil. Plutôt calme cet après-midi, 15h passées de 28 minutes. On va remédier à cela avec Donna Summer, Driving Down Brazil.

Dana Summer avec Driving Down a Brazil. Les belles choses et les beaux endroits à voir à Sao Paulo, il y a le street art local. À Sao Paulo, c'est considéré comme l'une des meilleures villes au monde pour la créativité du street art. Les rues de la ville sont remplies de merveilleux exemples d'art de rue, en particulier dans le centre-ville. Pour admirer les plus belles fresques, rendez-vous dans le quartier Villa Maddalena, en particulier le Beco do Batman, ruelle de Batman proche de la Rua Harmonica, juste avant la Rua Luis Moura. En fait, c'est plutôt la Rua Luis Moura. Il y a aussi Pinacothèque de l'État de Sao Paulo. Alors, Pinacothèque, c'est un musée. Un autre musée, d'ailleurs, charmant, très charmant de Sao Paulo, la Pinacoteca do Estado, abrite une vaste collection d'art brésilien qui raconte visuellement l'histoire du pays et son évolution culturelle, ainsi qu'une belle collection de sculptures françaises du 19e siècle. Le musée possède un beau café au rez-de-chaussée et donne sur le parc d'Alouz, un parc public qui comprend des sculptures en plein air et un jardin de style européen.

Et il y a aussi le musée de football, le musée du football qui est situé dans l'Estadio Pacaembu, qui était utilisé jusqu'en 2013 pour le SC Corinthians, l'un des plus grands stades de football de la ville. Si vous aimez le football, bien sûr, vous aimerez certainement regarder les vidéos d'époque et voir des expositions interactives et des documents de l'histoire de la Coupe du Monde et des stars du football brésilien. Le musée est ouvert tous les jours de 9h à 17h, sauf le lundi. Un autre musée, c'est Ipiranga, le musée Paulista Piranga. Musée construit en 1895 pour préserver 400 années d'histoire du Brésil et il abrite d'anciennes cartes de photos.

photographies, des peintures et du mobilier. Il est situé à l'intérieur d'un impressionnant palais néoclassique avec des jardins de style européen. Malheureusement, Iparanga est situé loin du centre, mais est accessible par bus et par métro. Le musée, qui pendant quelque temps a été fermé pour rénovation. Et il y a aussi le marché Benedetto Calixto les samedis. Le marché en plein air de Calixto a lieu toute la journée du samedi. Un endroit idéal pour flâner, pour aller manger et capter l'ambiance musicale de Corinho. Un style de musique qui est influencé par le samba. Vous pouvez aussi trouver des choses étonnantes comme des instruments de musique brésiliens par exemple. C'est vraiment à faire. Si vous visitez Sao Paulo, il faut y aller le samedi vers midi d'après ce qu'on nous dit. Et il n'y a pas que Donna Summer qui chante du Brésil. À Maurice, il y a Sandra Mayotte aussi qui chante Brésil. 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

C'était Brésil de Sandra Mayotte. 15h passées de 41 minutes, on poursuit notre visite à Sao Paulo. On arrive devant un bâtiment assez spécial, c'est l'Instituto Butantan. Alors c'est un des plus grands centres de recherche biomédicale dans le monde. L'Institut Butantan a été fondé en 1901, il est ouvert au public et il est agréable de s'y promener, de voir des serpents dans le serpentarium et en apprendre davantage sur le développement des vaccins et des antivenins. Et autre édifice qui capte l'attention, c'est l'édifice Copan, l'un des nombreux célèbres modèles de Niemeyer. L'édifice Copan, c'est un site connu de Sao Paulo en raison de la courbe caractéristique du gratte-ciel. Beaucoup d'artistes et de riches habitants de Sao Paulo vécurent ici, mais le bâtiment s'est un peu délabré au cours des années, au cours des dernières décennies du moins. Il vaut le détour néanmoins, mais donc vous pouvez faire encore mieux en visitant l'édificio Italia, tout proche. Alors vous pouvez monter au dernier étage où se trouve le restaurant Terrazzo Italia pour avoir une vue panoramique de la ville et de Copan aussi bien sûr, spécialement au coucher du soleil. L'accès est gratuit du lundi au vendredi de 15h à 16h.

Et bien sûr, il y a le Mercado Municipal de São Paulo, donc le marché municipal de São Paulo, l'immense marché municipal au centre de São Paulo, qui est immanquable surtout parce qu'il se trouve au sein d'un bâtiment néoclassique très sympa, avec des vitraux, mais aussi parce qu'on y trouve un large éventail de produits à la vente, notamment des fruits exotiques. Autour du marché, il faut vraiment faire attention à vos affaires. Ce marché ne se trouve pas très loin de l'édifice Copan et de ses environs, qui possèdent pas mal de bâtiments anciens à voir. À São Paulo, il y a aussi quelques quartiers et des rues sympas. Lavinada Paulista, par exemple, c'est le boulevard le plus grandiose de la ville, fourré d'un mélange amusant de bâtiments historiques et modernes en même temps, et de nombreux magasins, musées, endroits pour sortir, donc si vous voulez une vie nocturne, et une forêt primaire dans le parc Trianon, en face du MASP, le plus grand défilé au monde de la Gay Pride a lieu en juin et en mai, donc mai et juin. C'est également sur cette avenue que l'immobilier est le plus cher de toute l'Amérique latine. L'avenue est longée par une ligne de métro. On y accède donc facilement.

Et parallèle à Lavinada Paulista, il y a Alameda Santos. C'est un peu moins animé, mais c'est un emplacement central pour louer un appartement, par exemple. Donc, il y a aussi le quartier Villa Madalena, on en a parlé, et le quartier Bohème, donc avec des galeries d'art, de belles boutiques artisanales et des librairies. La vie nocturne y est très animée dans ces restaurants, bars et botecos, donc des petits bars-restaurants. Donc, vous pouvez y aller pour le samba ou tout simplement pour vous mêler aux habitants et écouter de la musique ao vivo. Et pour les peticos, donc des tapas ou des botecos. Il faut savoir aussi que le Brésil abrite la plus grande population d'Italiens hors d'Italie, dont beaucoup vivent.

Sao Paulo, dans le quartier Bixica ou ailleurs. Leurs ancêtres sont venus travailler dans les plantations de café à l'intérieur de l'État de Sao Paulo. Et bien sûr, si vous aimez de la bonne nourriture, il ne faut pas manquer les restaurants de ce quartier. Mais le Brésil possède aussi le plus grand nombre de Japonais vivant en dehors du Japon. Et beaucoup de ces Brésiliens japonais vivent aussi à Sao Paulo. Donc le quartier japonais appelé Liberdade est un endroit agréable à explorer pour voir comment le Japon a influencé la vie locale à Sao Paulo. Donc le dimanche, lorsque vous marchez, au marché énorme a eu lieu la place publique de Liberdade et où des milliers de personnes sont attendues.

0: Nous pouvons continuer aussi notre tournée musicale au rythme de la Zumba Brésil avec Jerry Scar.
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au rythme de la Zumba de Jeriscar, Brésil, 15h passées de 51 minutes. Et un séjour à Sao Paulo et même au Brésil.

ne serait pas complet sans manger local. Alors le churrascaria. Une churrascaria, donc il faut s'attendre à manger vraiment beaucoup si vous y allez. Pour le dîner, ne mangez pas le midi. Le prix du repas comprend tous les plats à volonté, sauf les poissons et les desserts. Le repas commence habituellement avec diverses entrées et garnitures. Alors, peu après, des serveurs, souvent habillés comme des gauchos et connus sous le nom de pasadores, viennent à votre table régulièrement avec différentes coupes de vin sur des brochettes géantes. Et bien sûr, vous devez indiquer l'endroit où vous voulez qu'ils coupent la viande. Et au menu, cœur de poulet, saucisse, bœuf, agneau, porc, mais aussi ananas grillé, poisson grillé, etc. Alors malgré l'excellente viande servie dans les restaurants de Sao Paulo, il y a de nombreux restaurants végétariens avec buffet à volonté. Pensez aussi à boire du café. Le Brésil est le plus grand exportateur de café dans le monde. Alors on peut s'arrêter dans un coin ou une pandaria pâtisserie et commander un cafezinho. Donc cafezinho, expresso, un café comme leite ou un café pina colada. Lait chaud avec un expresso ajouté légèrement plus fort que le café comme leite.

Et c'est ici que s'achève notre balade à Sao Paulo. Donc, nous avons visité hier Rio de Janeiro, aujourd'hui Sao Paulo. C'était vraiment un plaisir de découvrir cette grande ville du Brésil. Merci de votre écoute et de votre fidélité. Dans quelques instants, le flash de 16h. On vous souhaite de passer d'excellents moments à l'écoute de la radio. Je vous retrouve bien sûr à partir de 17h pour le grand format.

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1: Alors, c'est l'heure du flash. Il est exactement 16h. On retrouve tout de suite Mario Lisette. Bon après-midi, Mario.
2: Bon après-midi, Brenda. Madame, Monsieur, bon après-midi et merci si vous nous rejoignez à l'instant pour ce Flash Info. Une soixantaine de jeunes ayant complété le National Certificate de niveau 3 ont reçu leurs attestations ce matin au Centre de la Culture et des Loisirs à Montplaisir. Ils ont été formés dans le domaine de l'hôtellerie au Centre MITD en 2024. Le chef commissaire François Grandcourt encourage les jeunes à profiter des facilités offertes par les autorités alors que le ministre de l'Éducation, Mahen Ganga Persad, évoque la possibilité de lancer de nouveaux cours à Rodrigue. En ce 2 juin, c'est la journée mondiale pour un tourisme responsable et respectueux. Une célébration qui rappelle qu'un tourisme responsable ne se limite pas à la découverte d'un lieu, mais implique également le respect de sa nature, de sa culture et de sa population. Elle repose également sur l'équité économique, un engagement collectif essentiel pour préserver l'authenticité et la beauté de Rodrigue. Satisfaisante, c'est ainsi que la délégation rodrigaise a qualifié sa récente participation.

0: à la récente édition de l'Africa's Travel Indeba. Contacts ont été établis et le public voyageur a été séduit par l'authenticité rodriguez. Et pour continuer cette campagne promotionnelle dans la région, une autre délégation met le cap sur l'île de la Réunion donc ce jeudi 4 juin pour participer au salon Visita. Trois footballeurs rodriguez font partie des sélections de l'équipe nationale de football. La liste a été dévoilée hier après-midi par la Mauritius Football Association. Nigel Philippe, Daryl Gaspard et Stanley Colette s'envolent pour l'Italie ce mardi pour disputer avec le club M la Sicilia Cup. Les Doudous seront en action le 5 juin face aux Zanzibar et le 8 juin contre la Sicile. Et deux rencontres programmées à partir de 20h heure locale. Dans le même temps, la jeune Jade Rusty est sélectionnée pour l'équipe féminine. Cette dernière sera engagée avec ses camarades dans le tournoi qualificatif pour les Jeux Olympiques 2028. Elles affronteront l'équipe de Djibouti ce jeudi au complexe sportif de Côte d'Or à partir de 19h. Sur le plan national, la compagnie Medivation prévoit l'implantation d'une usine de fabrication de dispositifs médicaux à la Moka Smart City. Le projet, qui bénéficie d'un Premium Investor Certificate, devrait représenter à terme plus d'un milliard de roupies d'investissement destiné au marché local et à l'exportation vers l'Afrique. Cette future unité de production créera de nombreux emplois qualifiés et contribuera à renforcer le positionnement de Maurice comme pôle régional des services médicaux et des technologies de la santé. Et puis à l'étranger, une importante attaque russe contre Ukraine tôt mardi 2 juin au matin, donc au moins 13 morts, dont 4 dans la capitale touchée par des missiles balistiques, a indiqué Kiev en réitérant son appel à une aide américaine pour des systèmes de défense anti-aérienne. La Russie a annoncé avoir mené dans la nuit une frappe massive contre des sites du complexe militaro-industriel à travers l'Ukraine avec des armes de haute précision, y compris des missiles hypersoniques. Voilà ce qui met fin à cette page d'actu. Merci de l'avoir suivi. L'info revient à 18h. Et donc merci Franck pour votre support technique cet après-midi.
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Alors déjà, 16 heures passées de 4 minutes. Merci beaucoup à vous, Mario Elisette, pour ce flash. On continue avec ce communiqué. 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

0: 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Merci de votre écoute. Restez branchés pour la suite. Alors, pour votre rediffusion alors de l'émission Fierté de ce matin.
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Nous voyage à Palissade Ternelle. Au cœur de l'île Rodrigue se trouve un trésor caché qui incarne la tranquillité et la beauté naturelle de l'île, Palissade Ternelle. Ce charmant village niché dans la région centrale offre une évasion sereine de l'agitation de la vie moderne ainsi que la vie ancienne. Et aujourd'hui, notre petit coin, c'est Palissade Ternelle. Là-bas, nous avons découvert un jeune homme. Un kiken qui morgue l'histoire, ce île, mais il morgue l'histoire, ce village. Il morgue l'histoire, la musique. Il morgue l'histoire, du sport. Avant de rencontrer nos invités du jour, mon père Médzout, nous allons faire une petite balade dans Palissade Ternelle à travers un morceau qui y a Emilien fin tiré dans Palissade. Palissade, c'est un village également où nous retrouvons beaucoup d'artistes, notamment Valen Pierre-Louis, nous pas oublier Génération Tan Grofi, Ya et les autres ban artistes. Et un peu plus jeune, nous retrouvons Stélio Pierre-Louis. Et tout ça dit Mouna, Zordi, pour permettre nous faire un petit parcours dans Palissade, Fiat et Rodrigue.

0: Tous les mardis, nous aimons l'histoire Rodrigue. Chacun de ce domaine, il amène ce pierre à l'édifice. Ou souvent, il tente ce nom à la radio, à la télévision, ou bien dans Rodrigue en général, voire même dans le monde. Là, le pécose, Pierre, lui, Monsieur Elvino, bonjour.
1: Bonjour. Bonjour à tous les auditeurs. Donc, voilà, mon représentant, moi, c'est Jean-Elvino Pierre-Louis. Il a 42 ans, m'habite à Palissade. Je travaille comme head HRDC, moi aussi coach pour Rodrigue. Donc, moi, on connaît mon frère dans la musique, donc moi aussi, moi, un grand supporter à la musique aussi. Avant, moi, j'étais un artiste. Et en 2001, nous faisons un nouveau album, Babylon Down Road. Donc, moi, je dis qu'il touche un peu à tout. Voilà ce qui est venu Pierre.
0: Et pour ça, il arrive comme ça. Il est non, elle l'enfance derrière, à nous cause là.
1: Moi, mon enfance, il me passe à Palissade Ternelle. Et village qui m'a adoré. Côte Mongain, il y a beaucoup. Nous avons comme ça, beaucoup de formation de vie avec mon bon camarade. Donc, mon grandi dans Palissade. Nous avons né dans Palissade. Mon grandi dans Palissade. Et mon fait expo dans Palissade. Donc, à l'époque, je ne connais pas si je te rappelle, Palissade, c'est un petit terrain à terre, un petit terrain inversé, comment nous dire. Donc, l'eau, ça, petit terrain inversé là, beaucoup de camarades, Bab, Christopher, Stan, Rolando, et beaucoup les autres, DJ, etc. Nous, tous, nous faisons sport, nous faisons volleyball dans Palissade, et nous faisons athlétisme, nous faisons judo, nous faisons beaucoup d'activités dans Palissade. Donc, pour mon enfance, juste pour dire où, et, on commence sport depuis l'âge de 11 ans, correct, et jusqu'à aujourd'hui, ils ont même un kit sport. On commence sport depuis l'âge de 11 ans, moi j'ai commencé par faire cross-country et avec mon camarade Dimitri Serge. Et après, nous faisons judo, moi avec Enrico lui, et qui le connaît déjà, un très grand sportif. Ensuite, on retourne vers l'athlétisme et aussi faire volleyball avec Greg Copters, avec Cercle d'amitié. Et on joue beaucoup volleyball avec Monsieur Armand, Monsieur Dixon, Miss Linda et Monsieur Hervé Jean-Louis et Monsieur Claudino Agathe, qui m'a salué d'ailleurs, tout mon ancien entraîneur. Et après, on fait mon carrière athlétiste à Rodrigue. Avec M. Daniel André, le feu Daniel André, le grand entraîneur. Moi, j'ai gagné beaucoup d'entraîneurs dans mon passage. Moi, j'ai grandi dans Rodrigue, dans Palissade. Et moi, j'ai grandi dans sport. Moi, j'ai grandi dans un univers de sport de Rodrigue là. Et mon parcours scolaire, ça, c'est une petite chose qui m'a bien chéri dans mon avis. Et, connais quand tu es à l'école longtemps, ça concerne au départ, hein, quand tu es encore petit net. Et pas vraiment conscient le haut l'importance à l'école là à l'époque. Donc moi tu fais mon sport et moi tu content mon école à cause d'un camarade, content mon école à cause de phrasé dans l'école. Mais après à l'âge de 10 ans 11 ans et puis après CPE là nous commençons à conscient des besoins mais de sérieux on fait nos efforts. Et moi, je suis à l'école, moi, j'ai bien travaillé dans CPE pour moi, hein, pour un enfant qui m'a dit un peu lac behind. Moi, je suis à l'école Grande Montagne, qui m'a bien content. Dans l'école Grande Montagne, il y a beaucoup de camarades. Avant, moi, l'école primaire, c'était Sainte-Famille. Et après, moi, j'ai Grande Montagne, et Grande Montagne, de Grande Montagne, moi, j'ai Le Chou. Et après collège Le Chou, là, moi, j'ai la Maurice, collège du Saint-Esprit. Et quand on arrive à Maurice, le niveau est vraiment dur. Donc, mon tracé, mon récit passe mon HSC. Après, à ce moment-là, les là, nous avons même aussi calculé avant qu'ils m'ont à l'université. Mais les là, on commence à mon gain chance à travers une bourse études sport qui m'ont gagné à l'époque. On a retrouvé moi à Maurice. Et en faisant du sport, on a la chance pour mon récit à l'université. Et on a à la MAI d'abord. Donc, on fait un teacher diploma dans l'éducation publique. Après, on fait un degré en éducation physique. Et en même temps, on fait beaucoup les autres diplômes, les autres certificats en sport, etc. Donc, on fait un community sports volunteer, ça veut dire un sports developer, dans l'université de Lasmimbay. Et après, on rentre ici, on dit retourne Rodrigue, on fait mon maîtrise en administration publique. Et ensuite, on fait une deuxième maîtrise, hein, Donc, voilà un peu mon parcours. Donc, je ne peux pas tout imaginer à l'époque qui me trouve à l'étudier autant. Et après, je fais commencer à arrêter d'étudier. Enfin, je fais qu'arrêter d'étudier. Il y a forcé un an et demi, deux ans. Et pas connaître si vous continuez ou pas. Mais là, je prends une petite pause.
0: Aussi un parmi ban qui gagne la chance pour vivre le sport études. Raconte-nous un petit peu, c'est quoi pour ma nouvelle génération qui peut-être pas connaît et comment on vit ça, transition Maurice Rodrigue.
1: Donc, voilà, tout d'ailleurs, je salue le comité régional d'athlétisme à l'époque et aussi la fédération qui mettre confiance dans moi à travers le coach, l'illustre coach qu'on appelle Jacques Didal, qui me dit à Rodrigue, Enzo, et me dit moi, et maintenant pour

en chef de l'opposition, aller plutôt à la continuer à entraîner. Donc, c'est pour rappeler aux autres qui, à l'époque, nous Supersport, peut-être, une génération restée, pas pour comprendre comment nous Supersport longtemps, hein. Si des fois, nous sommes embarrassés par le camp de droit, sortir le chou, campagne indice, c'est nous descendre le camp de droit parce qu'ils nous contentent, ça se fera. Et nous sommes en train de marier, nous faire beaucoup, beaucoup, beaucoup de sacrifices pour nos sports. Énormément de sacrifices. Et une session d'entraînement bien, bien dure. Aujourd'hui, en arrière, nous mettons une session pour un athlète. L'endemain, on ne peut pas tous les enfants là encore, les enfants là, mais il y a un WhatsApp, il y en a l'autre, qui ne peut pas tout lire. Nous descendons, nous entraînons et pour Moulage à l'époque. Et, je connais Rodrigue à l'époque quand elle m'a dit comment moi, comment Enrico, comment Fabio Ransami, comment un grand athlète qui est là, hein, Fernando, c'est difficile pour Noël Maurice et dans nos épreuves, elle dit qu'elle bat nous dans nos épreuves dans Maurice. Donc, nous sommes déjà depuis l'âge de 11 ans, 12 ans. Nous sommes champions Maurice dans l'activité qui nous préfère dans nos catégories. La plupart, hein, il y en a un Thierry Espiègue, il y en a un Anselé lui. Et moi, parmi ces athlètes-là, on peut dire, ben garçon, il y en a beaucoup de filles, hein, Daniela Stéphane, il y en a Lisbeth Guillaume, il y en a beaucoup, beaucoup, beaucoup de filles qui sont extra bons. Et moi, dans ces athlètes-là, moi, j'ai un sens. Parce qu'il m'a fait lancer bien, il m'a fait galoper bien. Et enfin, pas mal. Donc, moi, tu sautais. Ben, à une troisième, on va le faire pour un centre international d'athlétisme de Décathlon à Maurice. C'est pour l'Afrique. Hein. Donc, là, on est rentré, mais moi, tu gagnes une difficulté. Une épreuve, c'était le saut à la perche. Donc, après, là, on est converti pour faire le lancer du disque. Mais quand on rentre Maurice, pour revenir aux questions, moi, tu es là pour faire mon étude. Ça veut dire, on a fait collège HSI. Donc, collège cet esprit. Et ça veut dire faire mon étude en même temps faire sport. Donc, ça, c'est bien difficile, hein. Pas, les peines d'affaires aussi évident que ça, parce que vous connaissez, quand vous quittez ou maman, ou quittez ou papa, ou quittez ou famille ici, moi, mon papa, c'est décédé, et mon maman, tu là, mon frère Valen, mon sœur Bianchi, avec Elvinette, et quand on quitte ça, giron là, pour aller ou aller dans Maurice ou dans des brioux par où, c'est pas facile. D'ailleurs, peut-être pas dans ce sport, mais il y en a beaucoup de parents là qui ont des enfants, Maurice peut étudier, peut faire un degré, qui, moi, mon responsable au niveau HRDC, quand mon head HRDC, mon aide de parents par rapport à l'Assemblée régionale, sur ban scheme, etc., pour essayer d'aider les enfants quand je peux étudier. Et je connais des temps d'affaires évidents. C'est difficile pour un Rodrigue, quand Maurice, il fait sport, il fait l'étude. Hein. Il ne faut pas ou quoi, tout ce que vous trouvez. Il faut tout ou dire quand maintenant vous arrivez là-bas. Et non, NBA qui badine, etc. Ça, c'est vrai. Mais c'est mort. Quand on peut quitter une famille pour aller faire sport, ou soit aller étudier, il n'est pas facile, ça. Il n'est pas facile parce qu'il y a besoin de bruit ou pas. Moi, je me rappelle pour moi, moi, j'arrive là-bas et vous connaissez le système Maurice, leçon, elle nous a fait bien, bien important. Et Rodrigue, nous avons un professeur dans le collège, les autres. Je tellement donne je à 100% avec mes élèves que mon professeur je fais pratiquement tout pour dans l'école ma licence nous gagner hein mon professeur dans collège dans primaire je crase montagne pour les élèves mais quand on arrive Maurice il y a une autre façon d'étudier hein, il y a une autre façon wafan que un professeur il faut venir il faut rentrer en classe il faut dire oh voilà blood c'est ça l'autre, etc mais c'est mon rapport ça pique qui vous fait là. Et le professeur là connaît, il dans sa tête, il dit, ah ben, vous pouvez me faire ça dans le son. Soit vous pouvez faire ça dans le son. Et la plupart, ce système le son là, il est important, comme on dit dans Maurice, mais il n'est pas pareil que nous, Rodrigue, nous prend le son dans NDCZ. Moi, là-bas, on est obligé de prendre le son dans pratiquement tout ce que je peux faire. Et parce que dans l'école, on ne peut pas réussir à sa vitesse, on n'a pas aller là, on va réussir à couvrir sa petite. C'est pour ça, on peut dire que le sport étude, lui, c'est très bien. C'est un bon concept. Mais en même temps, pour ben athlète Rodrigue et ben élèves Rodrigue, quand nous rentrons dans un système éducatif Maurice, on peut dire dans le collège, hein, et difficile. Mais quand nous allons à l'université, il est beaucoup plus facile pour nous à Maurice parce que dans l'université, nous façon d'apprendre dans Rodrigue, d'apprendre maîtriser un tas qui se alors qui à Maurice façon il y a plein de différents donc pour nous dans l'université vous trouvez ben nous

0: Rodrigue, il fait extra bien. Il y a un bon résultat. Donc, voilà un peu comment c'était.
1: Et un quelque chose qui ne manque nous, quand une cause là, qu'on peut raconter, c'est sa solidarité qui tient en honte de Ban Rodrigue. Là, comment dire, c'est une petite famille comme sinon.
0: Oui, oui, comme tu as Maurice, Mobdiaou, et un athlète, exemple, hein, plusieurs athlètes, mais un, par exemple, Bernadette Perrine Ravina, Bernadette, qui dit que Bernadette Perrine, c'est un grand lanceur de tableau. Et comme on rentre à Maurice, ce qui nous fait tout pour mettre moi à l'aise, comment dire, nous qui, vous connaissez, nous, quand nous faisons rentrer là-bas, nous payons un moyen qui va là, il en va. Et nous payons ce pareil, payons ici, il manque un paquet de choses. Et l'équipement nous manque beaucoup, mais c'est moi, vous connaissez, quand on trouve, où c'est, Bernadette, une des bouts de payons ça, Zablo là, où trouve Fernando, l'eau, la piste, m'a fait que le frappe, et la Coupe du Monde relais, qui fait Fernando, tu me postes online, on va connaître ce qui a la sens, et ça. Ça, niveau athlète là, Audrey, tu es produit à l'époque, et aujourd'hui, je suis content d'avoir Liliane Potiron, mais les autres athlètes qui sont montés, qui sont suivis, ça, c'est qui va me faire un autre préfère. Sa solidarité qui tient là, et nous espérons qu'il y a encore une là, qui, parce qu'on n'a pas mouru avec mon athlète à ce terre, mais ça, tu aides nous pour traverser beaucoup, beaucoup, beaucoup l'oral, parce que vous connaissez là-bas, vous blessez, vous famille, pas et tout. Il est compliqué, mais entre nous, nous tenons une grande solidarité. C'est pour dire où, à l'époque, sa solidarité-là, quand nous faisons ça, Daniel André, c'est Daniel André, lui, quand je suis à Maurice avant d'aller dans le championnat cadet, un bon souvenir, on arrive là-bas, et finale 200 mètres, et dans 5 Rodriguez, un Mauricien. Il va venir une finale 200 mètres, en 5 Rodriguez, un Mauricien. Et nous tout là pour dans l'hôtel Maurice ou dans le centre, nous pour dormir ensemble, c'est dans une douce, nous pour là, nous pour ensemble, le petit challenge, le petit. Demain, tu vous connais après moi là. Demain, vous montrez à côté de Rodriguez, plante maille là. Demain, tu vous comprends qui ça n'a moi là. Mais seulement, sa camaraderie là, extraordinaire. C'est mon ban meilleur époque qui m'a dit dans le sport, hein, pour moi.
1: Et si nous capables de dire un ou deux meilleurs souvenirs qui restaient gravés?
0: Pour moi, hein, mais ben, meilleurs souvenirs qui gravés dans mon mémoire, c'est bien sûr le jour qui m'a fait la plus grande performance qui m'a fait dans ma vie, c'était à La Réunion, tenant un meeting international de Saint-Denis. Et ce jour-là, moi, tu fais le record de Maurice parmi ben, champion de France, etc. Et beaucoup de gens qui m'attendent moi à ce niveau-là, parce que moi, tu fais créer une Rodrigue. Ça, c'est un moment qui me manque, moi. Mais après, là pour moi, ben, grand souvenir sport. Et c'était l'époque où je suis entraîné à Rodrigue, à Candura, avec mon bon camarade. Quand la souffrance, c'est une affaire, comment dire, nous n'avons pas pour souffrir, nous n'avons pas pour gagner. Et nous avons envie d'amener ça à Rodrigue, là, on vient de ça à Rodrigue, là-haut. Et ça, même souvenir là, inoubliable.
1: Et pour montrer ben jeune également qui tout n'est pas en rose, à nous dire un souvenir qui est un petit peu plus dur que d'autres, qui ne va pas oublier.
0: Donc, mon rappel pour moi, j'ai les îles à La Réunion, mon pensée en 2015, j'ai les îles à La Réunion, et moi je suis extrêmement en forme, mais je tiens une douleur à l'épaule. Et à Zoula, je fais un lancer, c'est le plus grand lancer de ma carrière, et tout, aux alentours du cône de 60 mètres. Et à Zoula, je gagne un pavillon rouge, et juste une diamante maudite, capable vraiment de maudite, mais on va connaître, mais il me déroule dans une situation un peu litigieuse. Donc, ça me reste un peu amer dans la vie, dans ma carrière, parce que c'est le moment que tu lances plus loin, et on gagne un pavillon rouge. Et après, on souffrait tellement, hein, tellement, on blessait, beaucoup de blessures dans une carrière. L'épaule déboîtée, il y a un problème cheville, c'est ankle sprain. Il y a beaucoup de problèmes, beaucoup de blessures, mais après, mon père ne réussit à concrétiser à ce moment-là. Ça, il y a un goût amer. Voilà, un peu.
1: Et nous besoin de travail comme si pour nous arrive à nos bannes buts. Et là, ou continuer avec au bannes petit palmarès et à nous causer un petit peu ben, le sport qui nous permet tout également voyager.
0: Il me fait mon voyager, donc beaucoup de chance.

beaucoup de sauf, hein. C'est pour une permis de bon voyage en tant qu'athlète tout d'abord. Right? Donc, on a dans beaucoup de pays en Afrique. Et c'est pour une permis de bon voyage en tant qu'étudiant aussi. Right? Donc, en tant qu'étudiant, on a l'université Lakshmibai. Donc,

0: jeu d'athlète à Rodrigue, parce que le sport reste ma passion. Et avec un bon athlète qui menace à Diane Denon, et Brian Fils-François, Damien Ravina, Marie-John, Sylvain Flo, Marie-Aimée, Asselin François, et il y a beaucoup d'athlètes qui m'ont entraîné, qui m'ont bien content. Ben, beaucoup de nouveaux qui sont rentrés. Avec ça, ben, peut-être pas d'entrée dans bodybuilding, Joey, Janine, Momus. Donc, avec mon bon athlète, j'ai eu la chance de voyager à devant le pays. D'ailleurs, l'année dernière, nous sommes championnats du monde en Espagne. Et nous faisons beaucoup de compétitions et nous découvrons beaucoup de cultures, si vous dire moi. Donc, tout ça voyage à qui paye mon pays content. Vous connaissez mon voyage beaucoup. Et ça fait me réaliser qui valait Rodrigue. Non. Rodrigue, c'est simple. L'isolé pays qui est dans la terre, bon Dieu, il crée. C'est une place plus bon pour vivre. Parce que des fois, nous pas réaliser, nous pas qu'on valait ça, tout Rodrigue là. Et nous pensons, tout Rodrigue est content, Rodrigue. Tout Rodrigue a envie à Rodrigue d'arriver. Tout Rodrigue qui l'a, il a envie de give back to Rodrigue. Donc, des fois, nous mal faire, c'est quand nous faire, des fois, il est arrivé. Mais seulement, Rodrigue, dans tout sa pays, nous voyager. Rodrigue, c'est comme the island, the country. Et il faudrait qu'on arrive pour réaliser la qualité Rodrigue, formidable.
1: Et Monsieur Elvino, si nous avons un premier morceau qui nous peut passer pour vous, qui est-ce que vous demandez nous?
0: Oh, ben, moi, je vous demande un morceau de Stelio. Un morceau de Stelio, peu importe ce morceau, parce que Stelio, c'est Stelio avec Valen. Pas contre une bonne famille, hein, mais c'est Benjamin qui manque beaucoup dans mon ami Stelio, c'est gratis. Donc, je suis content de tout morceau Stelio. Si vous êtes capable de jouer un morceau Stelio, je suis content.

0: un super morceau de Stelio juste avant et une dernière ligne droite pour l'émission album Rodrigue. Aussi Rodrigue, pour ben dire qu'il manque l'histoire de Rodrigue. Aujourd'hui, nous sommes avec nous Elvino Berlui. Et Elvino, là nous pour cause l'eau en quelque chose qui nous dit comme ça, nous connaissons un peu plus par rapport à ça, c'est le trail. On vient un coach. À nous cause l'eau coach, quand est-ce qu'il vous convertit à ce moment-là pour coach?
1: Bon, on connaît quand on fait sport et on gagne une bonne connaissance. Et on a une bonne affaire qu'on a envie de transmettre quand on fait sport. Enfin, vous pensez beaucoup du monde dans ma situation. Et moi, c'était moi, oui, tout le temps, où on fait beaucoup de sport. Et on fait un mot d'éducation physique, comme on dit à vous. On a envie de give back. On a envie d'aider un peu ben sportif origé. Donc, ça a commencé à travers les traits, la cause, mon content, Rodrigue, d'une autre façon. Vous connaissez, tant que vous marchez la route dans Rodrigue, vous croyez au con Rodrigue. Vous pensez au con Rodrigue. Et c'est pourquoi vous pensez les vrais qui, quand vous faites, vous gagnez les Français, vini, vous avez l'infini et Rodrigue, vous faites Rodrigue dans des misounes. L'infini fait les tours Rodrigue. Mais quand vous faites trail, vous trouvez que, quand vous regardez le bon sentier, dans Rodrigue, là, il y a une longueur Rodrigue, il y a environ 18 km à 20 km dans Rodrigue, il y en a un parcours de trail qui 75 km qui 52 km, vous dire de gagner 52 km dans le Hachibout de Caillou là,

0: mais quand on fait mal sentir, c'est extraordinaire. Et quand on commence mal à se marcher dans le bois, après on découvre un peu, ben athlète origé, et mon choix d'une ville simple, trail. Mon content trail, mon content pays la Vaudrique, ça m'a fait. Et en tant qu'entraîneur, moi je suis entraîneur dans beaucoup d'autres choses. Mais mon entraîneur dans le gym ici, ça veut dire mon entraîneur dans le gym, et après mon entraîneur trail. En dehors du gym, comme on dit, à l'extérieur, c'est quand on passe beaucoup plus de temps. Donc, on fait trail.
1: Le trail. Une brève histoire du trail. Le trail dans le monde. Le trail, abréviation francophone de l'anglais trail running, course sur sentier. Elle trouve ses origines dans la tradition britannique des courses en montagne. Dans les années 1970, sa pratique se structure et se diffuse parallèlement à la vogue des courses sur route. Compétition à l'appui, là on est dans les années 1970. En 1977, aux États-Unis, Gordy Eastland vient ainsi à bout des 160 km de la mythique Western State Endurance Run. Outre la distance, le dénivelé et la technique des chemins entrent en compte dans la difficulté des parcours. Les organisateurs peuvent aussi imposer une barrière horaire et déclarer hors course des concurrents trop attardés. Le trail revendique par ailleurs sa proximité avec la nature et son souci de réduire le plus possible l'impact du passage des coureurs. Le trail, la course de nature ou plus rarement la course des sentiers, un sport, des courses à pied, en milieu naturel, généralement sur des chemins de terre et des sentiers et des randonnées. Là, on parle début des années 2010. Le trail rencontre un succès grandissant en Amérique du Nord, en Europe et au Japon. Petit coup d'œil dans le monde. Aux États-Unis, le nombre de coureurs de trail est passé de 4,5 à 6 millions entre 2006 et 2012. En Europe, les pratiquants seraient 8 millions. Les données statistiques publiées par International Trail Running Association en 2020 illustrent et confirment le phénomène de massification de la pratique du trail. Ainsi, entre 2013 et 2019, l'ITRA a enregistré 25 700 courses dans 195 pays ou régions autonomes différents à travers le monde pour plus de 1,77 million de pratiquants, dont 77% étaient des hommes et 23% des femmes. L'île Rodrigue, représentée également par ses coureurs. D'ailleurs, on a l'association du trail de Rodrigue. Et vous qui nous écoutez ailleurs, si vous n'avez jamais eu l'occasion de participer au Grand Trail de Rodrigue, vous pouvez toutefois tenter l'aventure cette année. Vous serez le bienvenu. C'est notre petit coin histoire.

Le trail, l'INMOC, l'histoire de Rodrigue et de plus en plus, ben, jeunes, rentrent dans le trail, pas juste pour se

0: découvert, mais également pour la santé. Et on accompagne pas mal de ces jeunes-là. Peut-être nous repasse un petit peu lors l'accompagnement de comment est-ce qu'ils se font, parce que nous trouvons un gars trail, nous pas connaître derrière, c'est un sacrifice. Alors raconte-nous comment un trailer, ce hygiène de vie était et comment on commence à prendre zut.
1: Et voilà, ça c'est un point qui est bien important qui nous lève. Connaître un résultat qu'ils trouvent pour n'importe qui sport, hein. Un résultat qu'ils ont trouvé, par exemple, moi, j'ai dernièrement, allez, Nikos m'avait clair. Résultat qu'ils ont trouvé, qui m'avait clair, c'est dans la boxe. Mais, beaucoup de sacrifices, c'est dans ça. Et résultat qui, n'importe Liliane, il me fait dans triple saut. Parce que vous pas trouver où, quand vous y a accusé, vous pas trouver la vie championne d'Afrique là, quand c'était blessé, il était blessé, quand c'était souffert, il était souffert, quand c'était sage, il avait tout sur les deux dans la salle de musculation. Les à l'entraînement et autres. Nous, d'entrée, juste pour dire, hier, trail, depuis 2h du matin, ben, athlète dans gym, ben, athlète, il me levait, 2h du matin, 2h45, je suis en début gym, je commence à galoper à 3h du matin. La plupart, Rodrigue, on coupe de Omi, dans l'air là, je commence à galoper, je tiens pour faire une longue sortie, et quand même une longue sortie, j'ai fini de préparer depuis avant. Ça veut dire depuis 1h du matin, peut-être là, les bébés, manger, les préparer psychologiquement, etc., pour y arriver, pour y commencer à galoper 2h45 du matin. Il finit de galoper net 8h, 8h30 grand matin. Là. Ça veut dire qu'il a commencé 2h30, enfin 3h du matin, il a commencé, il peut terminer à 8h. C'est beaucoup de sacrifices. Demain, on trouve Anne-Marie John. Une sortie première de Royal Raid, 65 km. Vous dites, ouais, ben là, bon. Ouais, bon. Il n'est pas une question bon. L'entraînement qui fait tout. Et l'entraînement, il dit, l'entraînement n'est pas facile. Un Brian Fils, sortie première d'un grand raid. Quand Maurice Pearson va même gagner un Anne-Marie, une sortie première d'un grand raid. Un Damien fait deuxième d'un grand raid pour Rodrigue. Et nous trouvons ça une affaire. Enfin, nous comptons pour les gagner, mais ce sacrifice est énorme parce que ça fait beaucoup de kilomètres, beaucoup d'investissements financiers. Hein. Ben, on a investi beaucoup pour vous-même. Un pays soulier trail, il arrive 10 000 roupies. Dans une année, un courrier comme Brian Fils, il a fait 3, 4 pays soulier trail. Un courrier comme Damien, comme Silin Flo, comme Akin Bot. Hein. Je vous ai fait plusieurs souliers trail. Et pas de souliers, c'était dans un camel bag qui est environ à 5 000 roupies. C'était dans un mon GPS, je disais, non, environ à 25 à 30 000 roupies. C'était dans une banne flas, une banne vitamine que je besoin prendre. C'était dans une banne gel que je besoin prendre, une banne minéral et beaucoup d'investissements. Très liés, arrivent cher qu'on peut faire au niveau. Quand on veut faire, il faut le faire, nous, calmer, c'est dans la nature. Ça, c'est le meilleur sport qui est là en termes d'argent, en termes d'économie, mais quand on peut faire aller au niveau, on peut faire 100 km de haut, où il y a beaucoup de dépenses et beaucoup, beaucoup, beaucoup de sacrifices. C'est pourquoi, moi, mon pas fini un monsieur chapeau avec mon bon athlète et tout bas, il est dans Rodrigue. Parce qu'il crée une grande communauté dans Rodrigue, hein. Et sa grande communauté là, c'est Artier, le Road Trail Association, sous la présidence de M. Arnaud Meunier et aussi et tout son staff. Hein, et après, ben, officiel qui sous M. Waro, hein, Jean-Claude Lacan. Donc, je tiens mon chapeau pour tout communauté trail dans Rodrigue, tout athlète, parce qu'il n'est pas un sport facile et il y a un sport qui demande beaucoup d'investissement.
0: 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Une petite rubrique aujourd'hui pour vous, Elvino. Est-ce qu'il y a un coach assez sévère ou bien un coach assez douce?
1: Voilà, on va connaître. Il faut un athlète qui répond ça, mais sinon, pour moi, on trouve pas. On ne voit pas sévère du tout, hein. Non, écoutez, dans l'entraînement, et vous connaissez, et dans l'air, vous faites une affaire qui, pas forcément, comme un entraîneur, quand on est pour prendre une décision, vous venez prendre une décision. Correct? Qui a peut-être là pour content, qui a peut-être là pas pour content, ou bien, peu importe, quand on est pour prendre une décision, par moi, donner un exemple. Un athlète passe en

0: athlète-là, lui, dans la tête, il a envie de galoper. Ou en tant qu'entraîneur, à Hazoula, femme, zou, athlète-là, il a envie de galoper. Vous allez reposer aujourd'hui, à toute la case, récupérer. Athlète-là va prendre temps, vous allez. Vous connaissez la plupart d'un entraîneur, femme, ben, mot, c'est un même, pas de bon athlète, ça. Vous comprenez? Mais seulement, ce qui est bien pour autant, vous connaissez, quand entraîneur peut prendre une décision, souvent, je prends lui pour bien être sur athlète. Et athlète là, quelquefois, il passe tout ça, mais dans deux ans, ou dans un an, ou dans cinq ans, qui peut me dire, athlète là, trouver qui entraîneur tient la raison. Et des fois, athlète là, finit à arrêter avant qu'il entraîne, avant qu'il l'ait trouvé, qui entraîneur tient la raison. C'est pourquoi, les là, nous dire, les ça, c'est un mauvais entraîneur, ça, tu ici, ça, tu là-bas. Mais moi, pas connais si mon CV ou mon plutôt lignette correct, mais moi, connais qui, moi, pas n'hésite pour prendre une décision, comme je disais, dans beaucoup de circonstances. Et ça, quelquefois, un athlète, il n'est pas apprécié. Et un athlète, car il faut comprendre. Un athlète, car il n'est pas content. Donc, voilà un peu.
1: Et après, nous dit l'enquête, laisse-nous dire au coach qui, beaucoup, parmi, ban qui côtoyou, fin décrire ou comment un homme humble mais droit. Voilà pour la petite rubrique.

0: Et pour nous terminer, qui ou rêve pour le monde du sport pour Lille Rodrigue ou qui l'a dans beaucoup les temps?
1: Donc, moi, mon rêve le plus, c'est que nos populations entières rêvent actives. Vous connaissez, et j'aime dire rêvent actives. Et avant, beaucoup de gens qui sont dans le jardin, je suis marché pour faire une quitteuse, pour l'hôpital, pour ramener un peu dans le travail ou à la boutique ou l'autre. Aujourd'hui, la vie Rodrigue est changée, que tout ça va nous faire vivre beaucoup plus accessible, tout le monde a une moto, tout le monde a un transport, etc. Et la vie, comment je dis, la vie est dans des hauts. Donc, et pour nous, avec nous, qualité manger qui n'est pas de Rodrigue, ça, moi, si vous permettez, moi, fais un petit point là. Et qualité manger qui n'est pas de Rodrigue, avec nous, poissons, il y a même des lieux qui poissons qui n'est pas de Maurice, mais seulement, il n'y a pas de même goût. Pourtant, il y a des lieux salés. Quand nous, salinité des lieux, moi, pensez, il est différent avec la salinité des lieux qui n'est pas de Maurice. C'est que fait nous, poissons, il y a un bon goût. Et ça, pas il y a un bon goût. Ça veut dire, oui, dans plus, ouais, donc, plus de minéral là-dedans, et ça veut dire, et nous, ça me fait nous sujet, nous avons plus de tension pour eux, nous avons plus de qui se donne la terre aussi pareil, et nous, la terre riche. Donc, il n'y a pas une exploiter ça quand c'est là, donc nous, la terre aussi, et il y a beaucoup de richesse, mais c'est mort, richesse ça, donc pour nous, la santé, non, elle n'est pas bon. Donc, mon rêve le plus cher, c'est que tout Rodrigue, qui est dans un petit gym que Dieu, ou bien un petit parcours de santé, ou bien et dans n'importe quelle activité, je compte en faire. Faire une activité d'inactif. Pour moi, nous, ben, grands-parents, longtemps, c'est actif dans un jardin, c'est actif. Nous, tous, nous faisons d'inactif. Nous, on a des affaires, nous faisons. Parce que, au niveau de la santé, et Rodrigue, nous faisons faire bien attention à cause de nous manger des différents avec de manger qui est des hauts. Et il faudrait une ici pour comprendre ça. Quand on peut manger une poule là-bas et qu'on mange une poule Rodrigue, vous comprenez, mais la poule locale Rodrigue, comment il y a un hagou là? Comment il y en a autant de saveurs que ça? Ça pomme de terre là, comment il y en a autant de saveurs que ça? Ça, vous comprenez? Donc, voilà un peu mon rêve le plus cher. Après, pour le sport de haut niveau, c'est, nous avons beaucoup de soutien, énormément de soutien et beaucoup d'argent. Le sport, il coûte vraiment très cher. Et quand nous gagnons ça, Rodrigue, pendant sponsor en tant qu'elle, tout ce que nous avons gagné, la tête peut faire sacrifice et aussi, des fois, la commission des sports, il rentre en action, lié de nous un peu, qui est très bien. Mais après, nous avons beaucoup de soutien, beaucoup de sponsorship. Et quelquefois, nous, Rodrigue, Liam, en tant qu'il, nous donnons la piste pour Bandimoun qui est en sport dans Rodrigue. Et quelquefois, Rodrigue, en tant qu'il, il a signé un gros contrat avec un grand sponsor qui est capable d'aider Rodrigue pour promouvoir ce sport, parce que si produire bon athlète,

0: Damarnier. Donc, si nous gagnons facilité, nous gagnons l'argent qui est pour faire compétition, là, nous pouvons essayer de gagner un bronze. Bon, un très, très, très bon athlète mondial.
1: 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Aujourd'hui, la radio, reconnaissant et dire, ben, nous fiers de tout ce qui vous fait. Rodrigue, reconnaissant. Merci. Et nous connaissons qui vous amène en complice. Merci beaucoup.
0: Merci, merci beaucoup.
1: Et au début de l'émission, nous demandons choisir une santé. Mais là, pour dire vous merci et pour dire vous ne jamais abandonner, nous peut proposer un morceau. 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
2: Un plaisir, retrouve-vous pour le grand format de ce mardi. Bon après-midi à toutes et à tous. Le grand format de cet après-midi consacré à la langue créole qui peut marquer un tournant dans l'histoire de Rodrigue et de Maurice. Voilà, nous tournons vers l'officialisation, la standardisation de la langue créole mauricien et créole rodriguais. En l'héritage qu'il tirait d'un peuple, c'est ce langage que moi nous connais. Il y a la lutte pour que la langue créole soit reconnue à sa juste valeur. Et qu'un moyen pour valoriser le créole, c'est sous l'implémentation comme langue, comme matière enseignée à l'école. Et l'IPDSA enseigné à l'école primaire ici depuis quelques années, depuis 2012 à l'école primaire et secondaire à Maurice. Et voilà, nous trouvons aussi l'implémentation du créole au niveau universitaire. C'est vrai que le créole y est enseigné ensemble avec le français, mais là le créole, le billet créole, l'in implémenté à Maurice et qu'il y a la plupart, d'après ce qu'ils nous apprennent, la plupart c'est ban candidat Rodriguez qui ne prend part à l'examen qui tient à fin mai 2026. Donc le mois dernier, il y a une équipe de lectureuses de Maurice qui vient pour invigilate l'examen. Donc nous avons l'occasion cause avec le professeur Corpourant, docteur Yanni Maury et aussi quelques élèves, quelques candidats qui ne prennent part à ces examens.

0: Voilà, comme nous disons, il y a l'examen de ban étudiant la semaine dernière, l'examen qui n'a lieu à Rodrigue même, et ban lectureuse qui vient depuis Maurice pour faire le invigilation. Nous pouvons l'occasion tan professeur Carpourant, docteur Yanni Mori, et que ban étudiant nous rencontrer Miss Mary Joyce Félicité et Monsieur Jean-Noël Jolicoeur. Restez branchés sur les ondes de la radio, nous recueillons l'impression de ban lectureuse et ban candidat qui nous compose billet Creole. Nous vous causons d'abord avec professeur Carpourant de l'Université de Maurice. Professeur Carpourant, bon après-midi.
1: Bon après-midi.
0: Alors peut-être nous commençons avec un petit résumé, peut-être un petit retombé de cette mission de la semaine dernière à Rodrigue.
1: Oui, c'est une mission qui a plusieurs volets alors. Le plus important, c'est que nous tenons une délégation qui est sortie Maurice. Paul Rodrigue pour prendre chose, invigilation et l'examen. Un examen qui déroule dans l'espace hein, et dans malgré les Mauriciens qui peut composer l'examen là dans Maurice. Et puis, ben, les Rodrigues dans Rodrigue. Nous nous déplacer parce que, pour la première fois, nous avons une cise qui ouvrait tout du monde, mais la majorité étudiants dans la classe là. Et dans Rodrigue. Et donc, au lieu de faire ben, étudiants là, déplacer, Rodrigue pendant 15 jours, ce qui implique un paquet d'affaires en termes

0: en termes de financement. Nous trouvons un peu plus normal que c'est nous qui déplaçons Noël Rodrigue. Et donc, nous, d'un coup de mes commissions eau et culture, commission d'éducation, qui nous donne coup de mes organise ça. L'examen là qui déroule donc dans des espaces différents, mais en même temps, billet créole study. Donc, ça déroulé entre l'indique et exédite, entre tout ça fini. Et donc, nous plutôt contents façon ça déroulé. Ça, c'est première partie de mission. Après, deuxième partie de mission, c'était aussi Reggae Tremen Update, une série proposée qui tiennent entre l'Université Maurice et Rodrigue, ça m'a dernier l'année là, incluant deuxième édition dictionnaire Rodrigue, incluant l'introduction créole dans mon institution République Maurice, et ce qui comprend aussi Parlement, incluant l'introduction créole Rodrigue dans Collège. Donc, nous gagnons ça, bonne réunion avec mon stakeholder de Rodrigue. Donc, ça a trois différents aspects là, ajoutés avec billet créole study, ça veut dire qu'il y a quatre volets dans nos séjours. Eh bien, nous sommes plutôt contents que nous retournons Maurice, qui nous pleinement satisfait avec ma discussion qui finit là et ma décision qui finit prendre pour la suite des événements dans ma semaine et dans ma mois qui peut venir.
1: D'accord. Donc le créole, donc si l'on bien comprend, le créole est enseigné dans plusieurs universités, notamment à La Réunion, aux Antilles, ça se fait. Il est introduit à Maurice. Eh bien, un programme qui aborde le créole comme une langue à part entière, donc c'est avec ce l'histoire, avec ce linguistique, avec ce littérature, c'est ça?
0: Oui, enfin, depuis 2012, il rentre dans l'école, Maurice, hein, il enseignait aussi dans Rodrigue, mais sous le label de KM à l'époque. Et il continue à enseigner KM dans l'école catholique, enfin, dans l'école catholique qui est là, Rodrigue, mais ensuite, depuis 2-3 années, c'est KR en tant que tel qui peut enseigner. Et donc, il a des éditions KR Pessac. Oui, que nous enseignons le langage là en tant qu'une matière. Et donc là, la question qui est là, qui est à l'ordre du jour, Rodrigue, là, c'est sur l'éventuelle introduction dans le collège, parce qu'au niveau Maurice, il rentre dans le collège depuis 2018, enfin quand même, il rentre dans le collège depuis 2018, et que là, nous fait commence à introduire lui en tant qu'une matière principale dans HSI, sur l'année là. Donc, il est le premier batch étudiant qui peut faire créole dans HSI en tant qu'une matière principale. L'université, non, ça depuis ce qu'ils disent, non, c'est un créole hein, dans l'université Maurice. Bon, avant, il pas un programme full-fledged au créole, mais j'appelle l'IB French and Creole Studies, et ça depuis 2014, non, c'est un lit. Et donc, depuis l'année dernière, nous phase out. Pour le moment, en tout cas, BA French and Creole Studies nous propose un BA Creole Studies tout court. Et là, c'est un batch qui nous a supervisé là. C'était premier batch, ce nouveau programme-là, BA Creole Studies.
1: Et à ce stade-là, pas encore un résultat, nous supposer.
0: Non, non, non, pas encore corrigé. Là, maintenant, nous ne rentrons Maurice pas corrigé. Maintenant, un calendrier qui pour permettre qu'on ait dans des semaines, dans 3 semaines, 1 mois, bon résultat pour des hauts.
1: D'accord, donc c'est ben, le premier résultat, c'est notre premier examen.
0: Premier examen, première année pour son nouveau programme BA Creole Studies.
1: Voilà, donc c'est le billet Créole Studies, c'est ça qui fait introduire. Avant, il s'est introduit
0: Oui.
1: ensemble avec billet French and
0: BA
1: Creole.
0: French and Creole Studies. Jusqu'à présent. Et oui, jusqu'à l'est, c'est ce qui tient là. D'ailleurs, il y a un dernier batch, BA French and Creole Studies, qui est en 3e année, fait que finit là. Et en
1: D'accord.
0: même temps, donc, il y a sa première batch, BA Creole Studies.
1: Nous supposons que l'introduction du créole mauricien, il marque un tournant dans l'histoire même du paysage éducatif. Est-ce qu'il y a un gros défi académique ou institutionnel qui nous vient faire face pour faire accepter le
0: Oui,
1: créole comme une discipline universitaire à
0: oui,
1: part entière?
0: oui. Oui. À aucun moment, nous prenons l'étape facile, hein, déjà, pour faire ban Mauricien accepter l'idée qu'il crée un langage. Hein. C'était un combat lui-même. Maintenant, une fois qu'il a accepté qu'il y a un langage, est-ce qu'il y a un langage qui vaut la peine d'enseigner dans l'école? Ça, c'était un autre long combat. Ensuite, une fois qu'il a enseigné dans primaire,

0: Est-ce qu'ils aiment être lits en collège? Ça aussi, c'est un autre long combat. Là, quand ils rentrent en collège, est-ce qu'ils pourront s'enligner jusqu'à NCE, ça veut dire 3 premières années, ou bien pour mettre lits dans forme 5 ou 6, school certificate? Ça, c'est un autre long combat. Et dernier combat, là, ça, à ce niveau-là, c'était est-ce qu'ils pourront mettre lits HSI? C'est ce qu'ils préfèrent cette année-là, pour première fois. Mais ça, c'est quand on est créole en tant que matière. Maintenant, on a l'autre volet, créole en tant que médium possible, à côté anglais, pour un certain nombre cisé, tout ça, ça serait un débat à venir. Mais donc, man, les autres débats qui vont venir, dans une semaine, dans un mois, l'année qui vient, ça c'est l'autre l'aspect problème là.
1: Il n'est pas facile, c'est un combat de longue haleine et peut-être
0: Oui.
1: une question personnelle pour où qui fait ou une tenir ferme une envie qui créole devient une matière, devient un sujet, une discipline universitaire, une discipline à part entière.
0: Oui, moi, quand on recrutait l'Université Maurice en 93, moi, j'ai recruté pour enseigner la linguistique française et aussi la sociolinguistique. Bon, linguistique française, ça, c'est pas un problème. Si cela déjà existait, on enseigne la linguistique française comme on enseigne dans toutes les universités francophones qu'il y a dans le monde. Mais quand on fait sociolinguistique, par définition, c'est une linguistique qui concerne terrain, langage qui dit vous causer l'autre terrain, et non pas langage qui dit vous lire dans le livre, qui écrire, mais langage qui, ben, citoyenne pays, utilisé tous les jours. Et ne pas capable de faire sociolinguistique dans Maurice si nous contournons le fait créolophone. C'est impossible. Et donc, il paraît assez drôle qu'au niveau de mon institution, réalité linguistique, grande majorité mauricien, et Rodriguez aussi, dans la même occasion, peine à droit de citer dans l'espace universitaire, l'espace académique. D'autant plus que quand moi, j'ai fait ma thèse à Aix-en-Provence, là-bas, c'est dans un institut d'études créoles et francophones, et quand j'ai fait connaissance, beaucoup de spécialistes en créolistique, qui typent des causes, beaucoup de langues créoles dans le monde, y compris créole mauricien, que moi, j'ai découvert en allemand, en anglais, en américain, en africain, en canadien, que tu parais, et dans l'information scientifique, le créole mauricien, qui moi, mon patiné, mais c'est tout ça, assez bizarre, qui le créole mauricien lit, comment dire, du monde discute l'eau là, dans un forum académique, universitaire, en dehors Maurice, mais qui population qui cause ce langage là, lit privé de sa connaissance académique, scientifique. Donc là, moi, donne moi-même responsabilité, c'est corriger cette anomalie là, et doucement, doucement, ça a commencé comme ça.
1: Il paraît bizarre que les autres pays causent l'eau créole mauricien, alors que mauricien
0: Oui, c'est
1: lui-même
0: ça.
1: les supposait
0: Oui.
1: comme ce langage.
0: Parce qu'ils ne nous pas considèrent ça comme un langage, alors qu'ils m'en étranger, les autres considèrent créole comme un langage. Et donc, ça, c'est mon premier claque qu'ils m'ont gagné. Et là, mon Dieu, mon bon collègue linguiste, il n'est pas normal qu'il nous continue en sciences sociolinguistiques dans l'Université Maurice et nous contourne une réalité linguistique qui concerne tout Mauricien. Donc, il fallait commencer comme ça, doucement, doucement. Après dictionnaire, Nvini, après Malcou, Nvini, etc., etc.
1: Professeur Corporan, il a une opinion aussi dire que comme les enfants se t'emprunt créole, surtout au niveau primaire, et peut-être délaisse ben les autres langues comme le français ou l'anglais, ce qui est vrai.
0: Oui, non, il y a un peu, comment dire, quand on peut dire des élèves, il est bon en football, s'il peut faire léger basketball, alors il peut délaisser le football. Ou alors on peut dire du monde bon en chimie, s'il fait l'effet physique, ça veut dire il peut ce côté chimie pour affaiblir. Il est ridicule sa pensée là, ça veut dire, comment dire, la connaissance, il fait de manière exclusive quand on va prendre des affaires, automatiquement, on peut déconner dans l'autre affaire. La connaissance, c'est pas comme ça du tout. L'intelligence, au contraire, plus on va prendre des affaires nouvelles, plus on est intelligent, plus on connaissance augmentée. Donc, qu'on ait un langage, qu'on ait un deuxième, qu'on ait un troisième, à aucun moment, quand on peut apprendre un troisième langage, là, il n'est pas effacé qu'on connaît dans des premiers. Ça, discours-là, il est soulevé uniquement quand les causes créoles, l'eau créole, parce que c'est une l'idée qui nous héritait depuis nos passés coloniales, quand nous considérons que tout ce qui est local peut valer, tout ce qui est utile européen peut belle valer, et dans le premier temps, nous disions aussi ce qui est utile l'Asie, l'Inde, la Chine peut valer, mais après, ce qui est l'Asie, la Chine commence à gagner valeur, mais nous continuons à considérer que ce qui est local peut valer. Et heureusement que la science et l'éducation permettent nous apprendre, valoriser ce qui est local, ce qui nous-mêmes nous faire, et ça, nous nous retrouver dans la

0: physique. Et tiens, à un moment donné, là, ces gars, tu tabou Maurice, jusqu'à ce qu'il m'en aille comprendre à quel point il y a un répondant à un capital culturel. Et moi, je suppose les mêmes affaires pour Rodrigue. Aussi longtemps qu'il nous t'y considérait que la musique européenne qui est valeur, la musique créole peut valeur, ben nous t'y intériorise, ça précisait qu'il y en a depuis colonisation là. Et une fois qu'il nous débarrassait de ça, nous exprime nous qu'il tient, nous l'identité, nous langage avec fierté, et c'est qui valable pour la musique, pour la cuisine, pour tenue vestimentaire, il valable pour le langage aussi, et que ce tient.
1: Et d'ailleurs, il y a beaucoup de citoyens du monde, hein, dans ben, les autres pays, nous les dire, hein, au continent européen, que ce soit ben, les autres continents, qui se bannent multilingues.
0: Ben oui. Le multilinguisme, c'est le cas général. C'est le monolinguisme qui est l'exception, en fait. La plupart des pays dans le monde, ils ont plusieurs langues. Rare pays qui est un seul langage qui est dans ces ben, pays qui colonisent quatre coins le monde, quand ils imposent sur langue. Mais résultat des courses, dans un pays qui ne colonisait, c'est ce cause à la fois langue européenne là et qu'à la fois cette langue locale. Alors que l'européen, quand il y a le portu, les continue aussi c'est européen. À la sortie, beaucoup de pays européens, ils restent monolingues, alors qu'ils l'appliquent pas des autres pays dans le monde, d'autres plurilingues.
1: Et ça, il y a une ouverture aussi, une ouverture culturelle.
0: Oui, culturelle, mais la connaissance, comme les autres du monde, les phénomènes n'avaient plus humain. Donc, il y a un côté humaniste, un côté interculturel, un côté ouverture d'esprit, etc., etc. Oui, bien sûr.
1: D'accord. Et donc, et depuis la création de votre premier module universitaire, comment l'in évoluer, donc même, comment le profil des étudiants même évoluer, ben, l'étudiant qui inscrit dans sa cour là, depuis avant, il y a French and Creole, BA French and Creole, comment est-ce qu'il, ben, étudiant évolué, que aujourd'hui, il y a un étudiant qui peut étudier ces créoles?
0: Ça veut dire, ben, nouvelle génération, on nous dit, ben, des élèves qui, depuis 2012, ils rentrent dans FIRST, dans n'importe quelle école, hein, Maurice ou Maurice. Même si ces élèves-là ne font pas un créole, ils font l'autre choix linguistique, à nous dire qu'ils choisissent tamoul ou oudou, ou télégou, ou marathi, ou hindi, ils persistent quand même dans une classe, côte à côté des élèves qui veulent faire créole. Avant 2012, ça n'a pas existé, ça. Moi, quand je suis à l'école, bon, l'idée même qui est capable d'apprendre créole, puis enseigner créole, parti là. Donc, depuis 2012, nous avons une génération d'élèves qui grandit. Maintenant, ça y est, 2026, nous étions 14 ans passés. Donc, ça 14 dernières années-là, ben, les élèves qui rentrent à l'école primaire et qui évoluent, ils rentrent dans le collège après, nous avons évolué avec l'idée que créole, il y a un langage comme n'importe quel langage. C'est que les parents ne participent même qu'à concevoir. Donc, c'est une nouvelle population qui nous est là dans les années, dans le 10 ans qui viennent, 14 ans qui viennent, pratiquement tous les enfants qui ont moins que 30 ans, ils ont un profil complètement différent avec les parents, parce que les parents, ils grandissent avec l'idée qu'ils ne créent même pas de langage. Si vous servez, ça veut dire les vulgaires ou les servez dans ma fonction, qui n'est pas normal. Donc, les enfants qui peuvent grandir, ils peuvent grandir avec l'époque, ils peuvent apprendre, comprendre qu'un langage, c'est un langage. Donc, profil-là, ils voyaient par rapport à ça aussi. Et au début, ils étaient juste, comment dire, une langue identitaire, pendant qu'ils ont enfants tamoul, qu'ils ont fait tamoul, pendant qu'ils ont enfants hindou, qu'ils ont fait hindi. Donc, créole-là, ils étaient privés des pleins de langage, qu'ils étaient enfin, ancestral, identitaire, parce qu'ils n'étaient pas tiennants. Après, donc, ils rentrent dans l'école primaire en tant qu'une langue ancestrale identitaire. Mais au fil des années, le fait même que tout Mauricien cause créole, tout Mauricien cause créole, profil-là, l'île diversifiée, à tel point qu'il donne une bonne classe. Maintenant, une diversité de profils. Et ce qui intéresse du moulin, c'est mon amour, mon intérêt pour l'engagement qui attire.
1: Il n'est pas non plus réservé à l'identité de la personne, la culture de la personne, disons.
0: Mais évidemment qu'il n'est pas, oui, évidemment qu'il n'est pas réservé. D'ailleurs, aucun langage pas réservé, mais mourir droit et apprendre une décision en vue des mains ou goûter les goûts. Aucun langage pas propriété, aucun groupe du monde. Un langage libre ouvert à n'importe qui du monde qui est intéressé pour apprendre libre cause.
1: Peut-être nous causer un petit peu la standardisation aussi et recherche, nous causer un petit peu le dictionnaire créole et où, en tant qu'auteur du dictionnaire mauricien, qui rôle l'université lisuée dans fixation et l'évolution de ban, nous les dire, ban graphie officielle.
0: Bon, l'université Maurice en particulier a un rôle central parce que c'est quand le professeur Vinesh Okumsien qui prouve à Chamseller l'Université Maurice, qui tient un comité graphique l'harmonie,

0: Étienne Damour, même Mouti dans le comité là avec Daniel Apollis. Mais après, nous avons des collègues, l'univers et MAI, et professeur Thierry Vassen avec docteur Nita Ragunandan. Donc, depuis 2004, l'université est dans sa contribution. Le fait même que le dictionnaire mauricien il prend forme dans l'université Maurice, ça donne coup de main, contribuer pour qu'il permette aux élèves de l'université Maurice et aux collègues de donner coup de main lors de travail, standardisation, langage là. Et c'est ça qui nous permet qu'il, par la suite, nous réussissions l'autographe officiel et qu'il lira devant l'école. Maintenant, nous pouvons continuer nos travail. L'aménagement de langage, et c'est ça même qui entraîne et l'équipe de l'université vers Rodrigue pour donner aussi à Créole Rodriguez une visibilité dans l'espace politique maurice et dans République, et qui peut faire qu'il nous pense un carrière, on dit. Donc, l'université de Maurice, il nous a définitivement un rôle central, mais il n'est pas tout seul là-dedans. Il y en a MAI, il y en a MES, il y en a les autres institutions, comme Créole Speaking Union, Académie, etc.
1: Et que Zodi, si nous pouvons dire, ben, comme j'ai dit au tout début, c'est plus beaucoup, ben, candidat Rodriguez, plus beaucoup, ben, étudiant Rodriguez, qui, et qui enseignait, au fait, c'est créole mauricien ou créole Rodriguez?
0: Non, ça veut dire, il y a un terme que nous remplace KM, qui est une académie qui s'appelle AKM, Académie créole mauricien, en 2011. En 2019, appellation l'un sans elle, une ville AKRM, Académie créole République Maurice. Et ça, sans appellation-là, tenir compte qui, dans République Maurice, il y a KM, Créole Mauricien, mais il y a aussi KR. Et d'où ça, sans académique Créole République Maurice. Ça veut dire, quand nous, nous pensons un cours, nous pensons Créole République Maurice. Maintenant, selon qui les élèves là, Lydan Rodrigue ou Lydan Maurice, il y a un choix pour choisir KM ou KR. Mais pour moi qui, sensible avec sa coexistence là, il va poser un problème. Mais à nous dire que dans l'île centrale, c'est plus KM qui peut prédominer, le bon texte, le document que nous trouvons à l'écrit. Mais dans Rodrigue, quand nous pouvons être le Mirail, le bon avis publicitaire, le beaucoup d'inscriptions qui sont dans la bonne institution, c'est plus Créole Rodrigue qui peut apparaître. Ça, c'est pour mettre en avant spécificité Rodrigue. Mais de manière globale, nous considérons que KRM, il englobe tout ça. Mais là, le sac, l'espace, il y a une variété qui concernait, qui pour mettre plus en avant. Donc, dans quand on est en créole, il n'y a pas fait une belle différence entre KM et KR, si ce n'est qu'il nous visait faire un étudiant là sensible avec le fait que le certain point orthographique, bizarre qu'il n'y a pas fait la différence là, parce que au niveau de prononciation, pas tout mot qui nous servit dans Maurice qui prononce pareil, comme on prononce dans Rodrigue.
1: Qu'est-ce qui nous capable de Manu, un étudiant qui nous composait là tout récemment, donc la semaine dernière, qui se t'in composé, c'est KRM?
0: Non, moi, je peux dire que je t'in compose créole. Le choix, c'est eux qui font. Je pas encore guider un questionnaire pour dire, mais en temps normal, un Rodriguez qui n'apprend KR, il peut probablement sentir les plus à l'aise pour écrire un cahier, surtout s'il a envie de mettre son identité en avant. Mais s'il a envie de choisir pour écrire un cahier, ce n'est pas un problème non plus.
1: D'accord. Donc, il a le choix pour l'y composer. Donc.
0: Oui, certainement.
1: Et peut-être aussi, nous retournons vers le dictionnaire mauricien. Donc, comment, au niveau académique, vous pouvez gérer l'introduction de un nouveau mot, un néologisme, pour exprimer un concept?
0: Il fait pareil que moi, pour n'importe quel dictionnaire. Oui. Tout dictionnaire qui existait, il accueillait de temps en temps une nouvelle édition. Et une nouvelle édition-là, tenir compte, évolution, l'on a des affaires. Il y a un nouveau concept qui rentrait dans le langage. Il y a un nouveau objet qui apparaît. Chaque nouveau objet qui apparaît, il vient avec un mot nouveau. Mot-là, il est capable en français, il est capable en chinois, il est capable en japonais, ça dépend. Quand l'objet-là sorti, mais là, nous nous aide guetter si il prend place, si l'objet-là ne prend place dans la réalité, qui ban Mauricien peut vivre ou ban Rodriguez, nous nous bien connaître pour qui la porte vous fait les rentrer, ce qui pour créoliser, est-ce qui vous servir dans ce consonance japonais, anglais, français. Mais ça nous a écouté qui ban usager langage, ça, je peux faire. Mais là, nous tenir compte, mais ça, c'est un travail. Normal dans contexte lexicographique, c'est-à-dire
1: dans n'importe quel langage,
0: fait dictionnaire pour n'importe quel langage, il pareil.
1: D'accord. Et concernant le mot scientifique aussi, il est pareil.
0: Pareil. Nous pas beaucoup capables, comme on peut dire hydrogène, oxygène ou centimètre.

0: ou centigrade, nous nous inventons un concept qui est justement créolophone pour comprendre, hein, pour bizarre, en termes symboles, exactement les mêmes affaires qui servent ailleurs.
1: Oui.
0: Maintenant, comment vous prononcez, ça c'est différent. Quand nous vous dire centigrade, et en anglais, vous prononcez pareil, en français, il vous paraît dans ce cas-là, mais capable, il y a les autres mots qui vont vous pareil.
1: D'accord. Donc, autant que possible, les standardiser ou...
0: Dans le contexte scientifique, il vaut mieux qu'il nous élimine la diversification, parce qu'il nous risquait de finir par retourner, peut dire un affaire complètement différent. Il peut faire une formule, une équation qui permet de nous fabriquer une substance. Mais après, si nous pouvons modifier un élément là-dedans, nous risquons de fabriquer une autre substance. Autant qu'il possible, il vaut mieux nous coller le plus près possible de ce thème scientifique-là. Par contre, quand il y a une côté culturel, côté littérature, peut-être là, il y a une plus grande possibilité pour faire variation.
1: Et la maltiseuse vaut mieux qu'il ne pas changer.
0: Et dans les affaires, vous voyez, pour ne pas changer, effectivement.
1: D'accord. Nous avons aussi un enjeu pédagogique, donc créole, qui est enseigné dans l'école primaire à Rodrigue et à Maurice. À Maurice, nous comprenons qu'il est dans l'école secondaire aussi depuis plusieurs années. Eh bien, qui la responsabilité de l'université, justement, pour faire la formation pédagogique de enseignant qui, pour transmettre sa langage, là, qui pour
0: Disons,
1: dispense cours?
0: officiellement, c'est MAI qui est responsable de formation pédagogique. Nous aussi, nous formons étudiants, mais plus le contenu, le recherche, qui formation enseignant en tant que tel. Ça, c'est MAI. Et MAI est responsable tout aussi bien formation d'un enseignant qui travaille dans Rodrigue ou dans Maurice. Donc, il y a une distribution rôle là, entre l'université et MAI et les autres organismes qui concernés par formation staff.
1: Pareil pour tout les autres langages, c'est MAI qui fait lit.
0: Oui. Parfois, les cas fait en tandem. Il y a une langue indienne, une langue asiatique. Je vous ai fait lire en collaboration avec MGI. Ce que je peux faire pour créole, souvent, nous travaillons ensemble. On ne peut pas valider tel texte, tel document. Ça partenariat-là, il existait parce que la compétence, ça, je partageais entre mon institution.
1: D'accord. Et peut-être pour l'avenir, le statut de la langue créole à Maurice et à Rodrigue, qui vous pensez dans quel contexte nous
0: Non,
1: pouvons continuer?
0: nous dans une dynamique très intéressante, parce qu'il y a une cause sur la traduction 2012 primaire, alors qu'en 2011, les parties existaient même, comme un cisé académique. Maintenant, là, nous pécause l'eau se présente dans l'institution, y compris Parlement, et après, nous pécause lire dans un texte technique, chimie, physique, mathématiques, un document créole. Donc, il y a énormément de travail qui reste pour faire pour qu'il permette le langage-là aménager des telles choses qu'il remplit tout rôle qu'un langage normal remplit.
1: Et là, peut-être un mot à parents qui peut écouter, qui peut avoir une petite appréhension, l'enseignement du créole à l'école.
0: Non, mais les parents, s'ils ont appréhension, au début, moi, tout ça légitime parce que pour mes parents, je ne peux pas apprendre l'école. Je demande aux enfants pour avoir l'opportunité d'apprendre, mais je ne veux pas en apprendre. Évidemment, quand vous ne faites pas des affaires, vous prenez l'expérience là-dedans ou devant l'inconnu. Et l'inconnu, quand il fait du monde, il y a une appréhension, moi, tout ça légitime. Mais la chose la plus simple, c'est documenter, lire un document qu'il y a. Écoute, ben, du monde qui peut cause l'eau là, l'eau Internet, il y a énormément de documentation, l'eau créole. Hein. Le ban langue créole, qui est dans un pays francophone, dans un pays anglophone, et sa quantité de progrès qu'il fait, le créole mauricien, le créole rodriguais, sur la dernière année-là, ben, bien, encourage mes parents pour, enfin, si je te continue à mon appréhension, à aller vers la connaissance. C'est l'ignorance qui fait nous gagner pire. C'est quand on ne pas connaître qu'il y en a divan, on gagne pire. Mais quand on finit de connaître qu'il y en a divan, on fait moins bien gagner pire. On va faire choix pour ne pas faire lire. Moi, j'ai le droit, mais au moins, quand je vais prendre une décision parfaite, c'est une informe décision. Je vais prendre une décision basée sur ce qui me connaît et non pas basée sur mon ignorance. Donc, moi, mon courage, c'est du monde qui a mon appréhension là, mais elle fréquente ben, du monde qui a aussi une information là, elle lit un livre, elle lit un document. La connaissance est tellement accessible au Internet aujourd'hui que nous pouvons faire un crime contre nous-mêmes. Si nous continuons, l'ignorance fait nous guérir.
1: Voilà, et peut-être débouché aussi, débouché sur le marché du travail par rapport à
0: Mais
1: l'étude.
0: pour moi, il vous paraît que moi, pour n'importe qui langage, et Maurice, parce que

humain de l'île, donnant l'impression que l'avenir pour n'importe qui Mauricien, tout le monde est au Maurice. Parallèlement, il y a un paquet étranger qui vit de Maurice parce qu'il pose de l'avenir tout dans Maurice. Donc, même problème un jour. Parce que nous nous colonisons, nous donnons l'île, nous pensons que c'est la France qui nous donne l'avenir, sauf que l'extrême droite peut tellement monter la France.

0: disait qu'ici, le pays que tu dis en sécurité, c'est dans Maurice. Et même affaire pour Rodrigue. Donc, langage qui servit ici, définitivement, les bananes de plus en plus valables parce qu'il permet tout, facilite aux communications avec du monde, gagne plus connaissance dans le propre langage. Et ça ne veut pas dire qu'il n'y a pas besoin d'apprendre les autres langages. Au contraire, quand on apprend les autres langages, on devient plus riche culturellement. Mais il ne faut pas nous devenir riche culturellement avec le langage des autres. Ensuite, nous faire et ça, c'est au mépris de nos propres langages. Parce qu'aucune population dans le monde ne prend plaisir pour cultiver un discours négatif sur lui-même. Quand on dit que tous les grands matins, il dit mot vilain, mot malin, mot pas bon, voisin là qui bon, mot bizarre, venir comme mon voisin pour mon sentiment et rébeller là, mais ça, il est condamné pour se malhériter toute la vie.
1: C'est un grave problème identitaire.
0: Oui, oui, non, mais qui nous héritait depuis nous, l'histoire coloniale. Mais il n'arrive rien là, parce que l'éducation veut venir faire nous comprendre que tout y mène à même valeur, nous tous nous venons la terre avec même droit, tout qu'il tire, c'est qu'il tire, tout langage, c'est langage, il n'est plus l'air pour qu'il nous-mêmes nous donne nous-mêmes poutros, et là nous valoriser nos voisins, voisins là content, lui. Je veux guettement, comment dire, moi, il a toute qualité, etc., mais voisins là, lui, il a tout intérêt pour qu'il tire ça, l'impression qu'il. Tout le monde nous alloue moi, tout le monde compte pour moi pour ceci. Il y a la même qui peut les sous-voisins de nous, leur propre pays, etc.
1: Alors que le développement personnel aussi, il passe par sa valorisation de soi, la valorisation de l'identité.
0: Oui, oui. Oui, oui, oui.
1: Voilà, merci beaucoup.
0: Voilà, merci même.
1: Merci beaucoup, professeur Corporan, pour l'intervention dans nos émissions.
0: Merci vous-même.
1: C'était l'intervention du professeur Corporan et nous pour cause aussi avec Dr Yanni Mori, part-time lecturer à l'Université de Maurice. Bon après-midi.
2: Bon après-midi.
1: Alors, docteur, aussi forme partie de la délégation qui tient à Rodrigue la semaine dernière pour les examens. Votre premier examen, si nous ne bien comprendre, ben étudiant Rodrigue.
2: Oui, exactement. Donc, la semaine dernière, justement, j'ai un premier examen BA Creole Studies, que une grande partie ben étudiant, c'est ben Rodrigue. Donc, moi, en fait, moi, une part-time, donc, moi, c'est des modules, l'OSA programme-là. Et, ben, l'ambiance, il paraît correcte. Enfin, c'est vrai qu'il y a ben l'examen, là, une semaine, bon, parce qu'il y a une des trois techniques qui est bizarre réglée, donc, qui fait qu'il, pour ben présent logistique, il me disait, mais dans l'examen, dans l'ON semaine. Mais, paraît qu'ils étaient capables de débrouiller, enfin, m'espérer qu'ils c'est le cas. Mais, l'ambiance est ok, parce qu'au fait, c'était aussi une occasion pour un étudiant là, joindre tout ensemble, parce qu'il ben cours les dispenser uniquement online pour ce programme là, et donc même mon étudiant Rodrigue, j'ai pas forcément gagné l'occasion qu'on m'a dit joindre en présentiel, donc là c'était dans une condition l'examen, donc éventuellement dans ma pause etc, je fin gagne l'occasion joindre et discuter. En tout cas tout est bien passé par rapport avec l'examen, donc ça c'est assez satisfaisant qu'on m'a dit comme retour, donc ça va.
1: Docteur Yanni Mori nous demande aussi qui fait ou une choisir créole les audits ou peut enseigner ou peut enseigner un module dans BA Creole Studies.
2: Donc pour moi spécifiquement, hein, donc initialement à savoir qu'initialement moi motivée pour mon first degree en BA French à l'université de Maurice. Et que j'ai découvert, en fait, un module qui était électif de créolistique. À l'époque, pas tellement de cours, bien full course, comment dire, bien Creole Studies, comment on a pas gagné l'opportunité de faire les astères là. Et donc, moi, à l'époque, j'ai un module électif qui me tipait faire. Et quand je me tipais apprendre pour la première fois, ben, avancée extraordinaire qui me fait par rapport au créole mauricien, spécifiquement dans Maurice, où beaucoup d'affaires, donc notamment dictionnaire, l'orthographe, etc., etc., m'en est merveillé. Mais par contre, question qui me pose moi-même, c'est un moment-là, mais qui arrive, Créole Rodrigue, qui est ma langue maternelle, et que là, nous comprenons qu'il y a un bug qui est en pisse, en fait, mais pas un bug qui est créé par Bandimoun, hein, c'était un bug technique, c'était un bug qui est créé spécifiquement par Bandimoun, c'était la réalité, il était comme ça, donc c'est un bug qui est en pisse, en fait, Créole Rodrigue, dans ce côté, épanoui et avancé et au même rythme que le créole mauricien. Et donc, c'est un peu comme ça qui, moi, me disait, ben, si je suis capable au moins faire quelque chose pour aider le créole Rodrigue pour avancer Et donc, je suis pas content. Donc, à Maurice, à savoir qui, ben, des documents, hein, ben, le créole mauricien finit dans son parcours, mais des documents extra importants qui finissent nécessaires pour que le créole mauricien est officialisé. Donc, c'était le dictionnaire mauricien.

0: et l'autographe. Depuis un bon bout de temps, il y a beaucoup d'immunes, hein, beaucoup d'immunes dans Rodrigue qui revendiquent l'existence du créole rodriguais, que ce soit au plan culturel, identité, etc., pour dire que le créole rodriguais, ce n'est pas le créole mauricien, même si c'est vrai qu'il y a beaucoup, beaucoup de similarités, on n'est pas capable de cause mentir là. Mais, il y a un document qui est capable d'attester de manière officielle que le créole rodriguais, ce n'est pas exactement ça, le créole mauricien, et donc des documents qui sont nécessaires dans sa procédure de reconnaissance officielle-là, c'était le dictionnaire et l'autographe. Et donc c'est un peu comme ça que moi, mon thèse doctorat, justement, là, ben, avec bien sûr ben recherche, parce que quand nous faisons cause doctorat, nous ne faisons cause uniquement, comment dire, l'opinion qui dit mon là, et non, c'est ma recherche scientifique qui vient appuyer ma recherche. Et donc, du coup, donc, c'est un peu comme ça. Donc, ma thèse est là, comment dire, pour justement venir guetter si ce que Manon Rodriguez peut essayer de revendiquer, les réels, ou bien saisir, comment dire, l'opinion qui se tient là, etc., etc. Mais donc, et donc, du coup, en même temps qui la thèse l'équipe est avancée, le projet dictionnaire créole rodriguais qui est enclenché par l'Assemblée régionale Rodrigue, donc fin chemine un peu en même temps, et donc les fin concrétiser, ça c'est une bonne chose.
1: D'accord. Et où on trouvait, donc, quand on fait une thèse, où on trouvait qu'il y a vraiment une sa disparité, là, une sa différence là, entre créole mauricien et créole rodriguais?
0: Oui, en fait, Libon connaît, hein, qui, et nous connaît hein, d'une façon, c'est almost general knowledge qui, ben, allons dire, plus de 85% ou même 90%, ça des langues là, c'est des langues qui ressemblaient. Mais il y a quand même un degré de différence qui fait qu'il n'est pas capable forcément de dire qu'il sait exactement même d'affaire. Parce que ce soit d'un point de vue phonologique, phonétique, donc quand on peut prononcer le mot, et à savoir qu'il y a l'écriture, hein, l'écriture créole, il y a une écriture qui nous appelle phonétique, phonologique, donc c'est-à-dire nous, pour écrire ce qui nous tendait et que nous pour dire ce qui nous trouvait, donc ça veut dire que ce que nous pouvons prononcer, c'est exactement ça même qui nous disait écrire. Et donc, il y a un mot, nous réalise bien qu'il y a un mot dans créole rodriguais qui pas prononce exactement pareil comment un mauricien qui peut prononcer, il y a le mot kouma, mauricien peut en attendant dire kouma, ou de gay peut dire kouma, différents mots comme ça, hein. Donc, il y a beaucoup de mots comme ça, même mauricien peut-être peut dire pomme, ou de gay peut dire pomme. Il y a tellement de mots comme ça, donc, et ça, donc, à la méthode, ils sont capables au moins de chiffrer, hein, ça veut dire en termes de prononciation, donc trouver en termes de pourcentage, combien de mots, et là, nous retrouvons à peu près peut-être de 60% de mots là, nous pouvons que 10 mots, ça veut dire c'est exactement la même définition, hein, mais façon qu'ils nous prononcent, Rodrigue, c'est différent.
1: Donc, la disparité, elle est beaucoup plus prononcée en termes en phonétique.
0: C'est ça. Mais il n'est pas arrêté, c'est que ça. Il y a aussi même différents, les autres degrés de différence. Mais par exemple, nous pourrions trouver aussi dans ma situation que tu es un man beau, qui existait beauf, ça veut dire dans Maurice et Crodry, mais que tu es un man sans différence. Et par exemple, l'exemple qui m'a cité plusieurs fois, mon cité, le mot fier. Sa ligne déjà paraît parce qu'à un moment donné, les enfants Rodriguez qui étaient dans l'école aussi, ils ont occupé compte de faire créole mauricien. Et bien, c'était un papier de créole mauricien. À un moment donné, il y a un papier grade 5, si je ne m'ai pas trompé. Je crois la question c'était mon grand-mère fait beaucoup de choses pour moi, mon fier, mon grand-mère. Donc la question c'était qui fait ce qui me fier, mon grand-mère. Donc, l'enfant mauricien comprend toi qui nous veut dire mais, qui fait les proud de sa grand-mère. Et nous connaît qu'il est en Rodrigue fier, puis il a 10 sans meaning là. Il y en a aussi the opposite meaning, donc mon fier quelque chose, ça veut dire il dégoûte moi.
1: Oui, oui.
0: Et donc, du coup, il y a mal l'exemple comme ça. Donc, ban mot qui dans Maurice et dans Rodrigue, il y a mal existé dans les deux îles, mais c'est un mal sens différent. Tant qu'il nous dans le monde normal, nous peut causer, etc., il n'y a pas posé aucun problème. Mais quand nous peut vivre nos plans académique, scolaire, pédagogique, quand on a un papier d'examen, il y a un enfant qui, comment dire, pénalisé justement parce qu'il ne peut servir un mot qui dans ce langue maternelle, il ne peut pas dire même affaire. Donc là, nous avons un problème. Et donc, du coup, c'est ce qui fait qu'il est important qu'il nous capable de capturer tout ça en différence là dans un document de référence, donc le dictionnaire. Et bon, bien sûr, bien évidemment, mis à part ça, nous avons aussi un mot qui peut exister uniquement à Rodrigue, qui pas peut exister dans Maurice. Et par exemple, le mot pique-naille, par exemple, qui dans Maurice, dit-moi pas forcément connaît, il n'a plus de la question.

0: question, toute la question, comment dire, autour, il y a beaucoup de plats, etc., mais aussi dans mes autres domaines. Et donc,
1: Là, il est plus culturel.
0: comment dire, c'est ça. Il n'est pas uniquement culturel, c'est vrai qu'il y a un mot qui, comment dire, qui est élément de la culture, mais seulement, il n'est pas exploité, comment dire. Dites, par exemple, nous pose la question éventuelle de l'introduction du créole au Parlement, et je me donne ça l'exemple-là, récemment. Dites, par exemple, qu'on nous pose dans le Parlement un mot qui éventuellement capable de considérer, ok, nous pouvons un mot qui nous peut considérer comme un jour, etc.
1: Oui.
0: Et c'est pas un mot qui nous peut considérer dans le Parlement. Mais, par exemple, dans Rodrigue, si nous pouvons le mot labo, la terre, se forme contractée, qui dit mon servie dans le langage. Mais dans Maurice, jamais ne peut pas considérer ce mot-là comme un mot qui peut acceptable to the Parliament.
1: Parce que il veut dire autre chose.
0: Parce que ça veut dire autre chose, exactement.
1: Oui, oui.
0: Donc, justement, ne pas pécoser juste comme à dire d'un point de vue culturel, parce que quand nous pécose la culture, l'identité, nous pas forcément rentre dans l'institution. Mais là, quand nous pécose l'introduction éventuelle du créole au Parlement, donc, c'est vrai, comme on dit à l'idée au début, 90%, peut-être même plus, on va faire pour plus ou moins similaire,
1: oui.
0: Mais d'un point de vue factuel, pour quand même une amende différence qui faisait faire attention entre ça des langues-là.
1: La même question, ce qui est très sensible, nous grave dire.
0: Exactement, justement. Il y a peut-être un mot qui doesn't mean anything dans un pays, mais quand on arrive de l'autre côté, il y a une insulte.
1: Voilà, oui.
0: Et donc, c'est pour ça qu'il y a un document de référence, comment le dictionnaire, comment l'orthographe, qui vient fige dans le temps, comme à dire, dans l'information qui est importante, de manière objective surtout.
1: D'accord. Et donc, nous pécose document, nous pécose dictionnaire, justement, on est un petit peu rapidement, ou participation dans l'écriture du dictionnaire Rodrigue, créole Rodrigue.
0: Ok, donc, justement, comme tu mentionnes, tu allais là, au fait, mon thèse, en fait, il y a accès au dictionnaire même. Et donc, du coup, moi, je commence mes réflexions par rapport à la thèse en 2017, mais l'Assemblée régionale, en 2018, il met en place un projet de dictionnaire. Donc, du coup, je fais une rétro, moi, en bas, qui est le projet. En fait, début 2017, j'ai fait une grille de différenciation qui est capable entre le mauricien et le Rodrigue par rapport au dictionnaire. Et donc, du coup, c'est un peu cette grille-là qui finit sa vie pour mettre en place le dictionnaire par rapport avec Rodrigue, que c'est le professeur corporant qui type lead le projet. Et donc, du coup, c'est lié avec moi, en fait, qui est les deux co-auteurs du dictionnaire créole Rodrigue. Donc, la première édition a été lancée en 2021, que nous avons bien sûr la collaboration extraordinaire de Rodrigue, comment dire, que ce soit en termes de définition, pour une validation, etc. Mais bien sûr, j'ai un contexte Covid, donc c'est un peu compliqué. Mais par contre, c'est le bug qui nous a gagné, qui nous toujours est là, c'est que la première édition n'est pas si destinée à la vente, parce que bien sûr, l'Assemblée régionale n'est pas forcément un profit maker. Et donc, tu peux gagner une difficulté pour connaître comment pour capable de mettre le marché, parce que beaucoup de monde peut envie d'un dictionnaire là. Et donc là, nous dans phase que nous PC, en tout cas, finalise la deuxième édition du dictionnaire, parce qu'il y a entre-temps un nouveau mot qui nous peut ajouter. Je viens de mentir son travail dans Rodrigue aussi, avec beaucoup plusieurs dimensions pour nous capables de guetter, qui m'en a justement une correction aussi qui est capable de faire dans le dictionnaire, donc de la première édition. Et que là, nous, en tout cas, dans la phase de finalisation de la deuxième édition du dictionnaire Créole Rodrigue, qui en principe, pour folie, dans quelques mois, il est disponible. Que ce soit, parce qu'il y a beaucoup d'immunes qui peut écrire à nous, qui disent à nous, on vit à ces dictionnaires-là, mais nous, pas payer un livre, il n'est pas disponible. Et donc, du coup, cette deuxième édition-là, il est beaucoup plus, comment dire, pour qui, living available, pour les immunes qui souhaitaient gagner une copie du document.
1: Nous trouvons le docteur ou un passionné de langue, et surtout de la langue créole, et comme on le mentionne, créole Rodrigue, qui est une langue maternelle, donc on peut faire tout pour qui, créole Rodrigue aussi, avec créole mauricien, il est enseigné, il gagne sous valeur.
0: Exactement, parce que parfois nous attendons dire comment dire nous against, enfin certains disent comment dire pour dire quand nous en faveur du créole Rodrigue, nous against créole mauricien, non, c'est faux, ça n'a rien à voir. Moi-même, je travaille aux différents projets et dans le créole mauricien. Je donne un cours aussi de créole mauricien. Donc, ma langue est en compétition, un avec l'autre, je dis complémentaire. Et ça, il est applicable pour toute ma langue qui existait dans le monde, en fait.
1: Une langue qui existait parce qu'il y a une culture, parce qu'il y a une population qui cause lié, c'est tout.
0: Exactement, exactement. Et il n'est pas en compétition avec aucun des autres.

0: cette langue en fait.
1: Merci beaucoup, docteur Yanni Mori, pour l'intervention dans nous l'émission.
0: Un plaisir, un plaisir.
1: Voilà, c'était docteur Yanni Mori, part-time lecturer à l'Université de Maurice. Et comme mentionné au tout début, donc nous rencontrons aussi un candidat qui ne prend part aux examens billets créoles. Nous écoutons d'abord Jean-Noël Jolicoeur. Bon après-midi, Jean-Noël Jolicoeur.
2: Bonjour. Donc, ça veut dire pour première année, nous avons complété 7 modules qui incluent créole dans médias, créole dans littérature, linguistique, traduction créolité, que ce soit l'origine, mais aussi l'écriture et l'écriture en créole. Donc, ça ligne bien possible. Je ne vous ai pas oublié que c'est aussi grâce au fait que UOM, l'Université Maurice, l'IP, permet de nous suivre nos cours online après leur travail, mais aussi la commission là qu'il tient qui peut sponsor ça là, donc à 100%. Donc, je tenais à dire merci pour ça. Donc, qui fait moi une choisir pour faire créole? Bon, depuis 2010, nous pouvons vivre ce qui beaucoup appelé comme un Big Bang institutionnel créole dans la République Maurice. Donc, ben milestone, j'ai beaucoup depuis l'introduction créole dans l'école, publication dictionnaire créole, créole dans le collège, créole dans l'école Rodrigue aussi. Mais il y a aussi setup ben l'académie créole dans Rodrigue, dans Maurice. Et Xodi créole, il est dans l'université, mais il y a aussi Chirine Chifra qui peut fight pour qu'il créole rentre dans le Parlement dans Maurice. Donc, nous pouvons dire qu'il nous peut vivre une période intense dans notre histoire. Dans l'histoire de nos créolités. Donc, qui nous l'est, qui nous parle, ça lui peut amener ben, l'opportunité qui nous pas capable de mesurer aujourd'hui. Donc, moi, je suis à créole aussi pour possibilité pour rester dans le coup, comme dit français, pour rester habilité, mais aussi pour qu'il soit pas capable de contribuer, qu'il soit capable dans progrès nos langages et aussi nos cultures. Pour ça, l'examen là, nous tirons soit pour écrire, soit en créole mauricien, soit en créole rodrigue. Mais la majorité d'entre nous qui sont dans Rodrigue, c'est créole rodrigue qui nous a dit pour servir. Donc, ça veut dire, comment me dire avant, nous pouvons vivre une révolution créole pour l'instant. Et qu'à travers les modules qui nous suivent, nous rendons compte qu'il y a beaucoup de possibilités d'emploi qui peuvent ouvrir. Donc, c'est un boulevard. Donc, côté langue créole living crée beaucoup d'opportunités qui dit dans journalistes, professeurs, collègues, écrivains, poètes, santé, éditeurs, etc. Nous capables d'imaginer tout le métier côté servir langue créole lipula. Donc, nous avons aussi côté recherche, côté académique, linguiste. Donc, ça aussi divine avec beaucoup de volets qui dit sociolinguiste, qui dit linguiste même. Ben, l'opportunité là, énorme. Personnellement, moi, je vous rappelle qu'en 2017, je me suis bénéficié de la bourse Chevening, quand je suis complété un master dans les courses de l'éducation politique publique et équité. Ensemble, avec ça, je suis aussi le diplôme dans l'éducation. Donc, mon background est plutôt côté pédagogique, mais aussi, je suis un ligélo. Une politique éducative qui est non ici dans Rodrigue, ça dans Maurice, dans la République. Donc, mon formation, mon background, living dans ce côté-là, ça me dit le créole là, qui permet de ajouter un peu à ce qui m'apprend et encore, peut apprendre. Donc, pour faire une réflexion qui, 58 ans après l'indépendance, nous avons fait travail, nos bonnes affaires, pour essayer de comprendre comment pour régler mes difficultés d'apprentissage dans l'école. Comment je peux faire mon billet créole, c'est-à-dire, pour m'apprendre, bien sûr, plus sur mon créolité. Le mot langage, mais aussi demain après demain, comment nous capables servir nous langue pour nous capables améliorer la façon qui nous peut faire l'apprentissage de nos enfants dans l'école, dans le système éducatif, pour nous capables réduire la quantité d'échecs qui nous peut gagner de plus en plus chaque année.
1: Merci beaucoup à vous, Jean-Noël Jolicoeur, qui intervenir dans l'émission. Et nous tournons aussi vers Miss Mary Joyce Félicité, qui aussi prend part à ses examens. Mary Joyce Félicité, bon après-midi.
3: Bon après-midi.
1: C'est au premier l'examen, si nous pouvons bien comprendre.
3: Oui, l'examen qui tient, non, la famille.
1: Alors, dis-nous un petit peu comment ça se passe, surtout dans le cours, comment ça se si vous avez une grande difficulté.
3: Cours, actuellement, c'est le premier cours online qui nous fait une UEM. Et ça se passe très bien. Malheureusement, nous avons une petite contrainte, hein, puisque la majorité d'entre nous travaille. Donc, arrivé à moi, la difficulté qui nous plutôt gagner, c'est après travail, nous peut bien,

0: vina assisté dans le cours. Mais l'UEM avec ma lectureuse, une très conciliante, une très helpful, donc ça a bien passé. Côté l'examen aussi, c'est là ma petite appréhension. Donc, il était difficile, vu qu'il, côté chaude, notice, enfin, pas chaude, notice, mais, vu qu'il y a énormément de personnes qui se sont déplacées depuis Maurice, vu qu'il y a énormément de personnes qui se sont déplacées depuis Maurice, donc, nous distinguons l'examen à deux sujets par jour. Donc, ça, c'est un peu compliqué, mais, on apprécie que la plupart, ben, personnel, ils font le nécessaire, et ça, ils déroulent très, très bien. Donc, pour l'instant, là, nous sommes composés, donc c'était pas pour dire c'est trop difficile non plus, donc nous attendons le résultat.
1: Donc, ou confiante.
0: Oui, certains sujets, forcément, nous assez confiants pour certains sujets, mais il y a certains sujets qui l'amènent en quelques doutes, mais nous pensons, oui, nous pensons, nous assez confiants.
1: Est-ce qu'il est beaucoup plus difficile pour nous apprendre dans nos langues maternelles ou alors les plus faciles qui est l'autre langue, le français, l'anglais, l'espagnol, etc.?
0: Il n'est pas beaucoup plus difficile d'apprendre une langue. Pour moi, franchement, mon père remarque vraiment une grande différence. Donc, il y a certains modules qui sont un peu plus compliqués, par exemple. Enfin, il n'est pas plus compliqué, mais pour moi, qui est une nouveauté, ben, module linguistique. Donc, ça. Mais les restes, c'était OK.
1: D'accord. Et la canopée cause linguistique, c'est en créole Rodriguez même, là?
0: Oui. Nous menons la chance, nous gagnons le travail, nous modules, enfin, nous délivrons en créole mauricien, en créole rodriguez. Donc, oui. Donc, c'était dans nos langues maternelles même.
1: Qui fait où une choisir pour étudier la langue créole au niveau de l'université?
0: Déjà, moi, dans le domaine, professeur créole dans primaire, donc, moi, déjà dans le domaine, donc, moi, je fais simplement prendre un petit peu le cours billet. Vu qu'il nous vient dans le cours, comment pour enseigner un créole, mais nous pas si en connaissance l'origine créole, que du sorti, les formes créoles et tout ça. Donc, ça intéresse moi. Donc, elle nous donne raison.
1: Et côté de la culture aussi, il renforce aussi sa connaissance de la culture de nos pays, de nos langues aussi?
0: Oui, voilà. Donc, il y a une grande partie historique aussi, côté créole du sorti, comment nous développer, nous avons la chance. Étudier Chaudançon, Bessac, dans le premier écrit en créole mauricien aussi, et aussi beaucoup créole, jusqu'à qu'il est officialisé dans Maurice. Donc ça nous tient une petite connaissance, mais nous le récit bien dit, en plus deep, nous le récit approfondi, là, donc ça c'était très intéressant.
1: Et vous pensez, les bons qui nous transmettent ça à nos enfants depuis bonnet, les bons qui nos enfants connaissent l'identité, connaissent l'histoire même du créole?
0: Oui. L'essentiel, beaucoup d'études ont démontré déjà que connaissance avec l'étude dans la langue maternelle est très important pour le développement des enfants et aussi ça l'aspect culturel là. Récemment même, nous avons trouvé l'île de la Réunion qui valorise la langue créole réunionnaise, quand il peut accepter qu'ils enfants composent le bac à lauréat en créole. Donc, nous trouvons partout dans le monde, donc, et valoriser sa langue maternelle, là, et mettre en avant, et nous pouvons aussi trouver un avantage qui est là au niveau académique aussi. Donc, oui, donc, définitivement, moi, je pense que oui, il est important que les enfants ici aussi, à Rodrigue et à Maurice, donc, puissent récider la chance, étudier votre langue maternelle.
1: Ça rend nous beaucoup plus fiers de ou langage, qui peut récider, étudier ou langage et transmettre ça?
0: Oui. Aussi partage et aussi enseigne langue maternelle à bas enfants et aussi nous remarquer à travers bas enfants, surtout au niveau primaire. Malheureusement, Rodrigue n'est pas regardé au niveau secondaire, mais au niveau primaire, nous trouver énormément bas enfants sont très intéressés, sont très excités quand on fait créole. Donc, déjà, il y a un petit plus et il y a une motivation aussi.
1: D'accord, merci beaucoup, Miss Rejoice. Félicité, merci pour l'intervention dans l'émission.
0: Merci beaucoup à vous.
1: Voilà, c'était Miss Mary Joyce, félicitée candidate aux examens BA Creole.

Voilà comment nous entendons dans l'intervention du professeur Corporan. Il n'a plus beaucoup, ben, étudiant Rodriguez qui ne prend part à ses examens actuellement. Il n'en a plus d'une.

Une quinzaine d'étudiants Rodrigue qui ne prend part à ces examens. Voilà qui fait un lecture in déplacé depuis Maurice in vine dans Rodrigue. Nous capables de dire que la valorisation du créole mauricien et créole rodriguais articule autour d'une officialisation culturelle, la standardisation linguistique aussi, qui passe par l'introduction dans le système éducatif. Ban langue, c'est ban pilier de l'identité de ban peuple. Et il nous trouve le créole mauricien, le créole rodriguais, qui ban pilier de l'identité du peuple mauricien et rodriguais, qui gagne une reconnaissance institutionnelle croissante.

Grand format de ce mardi peut termine ici, mais si au fin écoute-li, dans quelques instants, ou pour capable suivre journal en créole, nous souhaitons passer une très bonne soirée sur les ondes de Rodrigue FM.

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2: On arrive 6 heures tantôt, le Rodrigue FM. Bonsoir, c'est tout. Alors, ce journal en créole avec Mario Lisette. 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
8: 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Vous avez un diplôme, vous allez être sur le marché du travail, vous allez commencer le travail. Mais pour devenir cette personne de valeur, il faudra le faire avec amour. 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

0: 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À vous, Stéphane, pour la suite, donc.
1: Merci beaucoup, Mario. Donc, nous retrouvons donc, ce soir donc, pour le zone-là en créole.
0: Voilà, donc ça va être à la télévision, du moins, à 19h précise.
1: Oui, bien sûr.
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0: 6 à 17, le Rodrigue FM nous passe tout de suite à la lecture d'une annonce et communiqué.
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Associated Container Services Limited recrute un assistant mécanicien. Les candidats doivent être titulaires d'un minimum d'un NTC Free en mécanique et justifiés d'au moins trois années d'expérience dans le domaine. Les personnes intéressées sont invitées à soumettre une lettre de motivation accompagnée de leur curriculum vitae ainsi que des copies de leurs certificats et documents justificatifs. Les candidatures doivent être adressées à l'Operations Manager, Papol CS Limited, rue Kenel Béguet, Port-Mathurin, Rodrigue. La date limite de réception des candidatures est fixée au 12 juin 2026 à 14h et pour toute information complémentaire, veuillez contacter le 83 11 555 83 11 555. 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Communiqué du Central Electricity Board de facturation électronique, e-billing. 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À cet effet, les catégories de clients suivantes sont concernées par cette initiative. Les clients enregistrés sur l'application mobile MoCourant, les utilisateurs du portail Customer Service CSP, ainsi que les nouveaux abonnés ayant ouvert un compte d'électricité depuis

0: 2020. Cette transition s'inscrit dans la politique Green Initiative du CEB visant à promouvoir des solutions numériques, réduire l'utilisation du papier et améliorer l'efficacité des services offerts à la clientèle. Le CEB remercie sa clientèle pour sa confiance, sa compréhension et sa collaboration dans cette initiative en faveur d'un avenir plus durable et responsable. Voilà, c'était vos annonces et communiqués en ce mardi 2 juin 2026. Et nous passons tout de suite à des nouvelles du temps.
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0: Communiqué de la météo pour Rodrigue émis à 16h30 en ce mardi 2 juin 2026. Débutons avec la situation générale des nuages venant de l'est influencent le temps local. D'autre part, un anticyclone au sud-sud-est des Mascareignes occasionne un temps venteux sur la région. Prévision pour les prochaines 24 heures, mi-couvert à nuageux durant la nuit et demain matin avec des averses passagères. La température minimale variera entre 21 et 23 degrés Celsius. Essentiellement beau demain après-midi et la température maximale variera entre 25 et 27 degrés Celsius. Le vent soufflera de l'est-sud-est à environ 25 à 35 km par heure avec des rafales atteignant 70 km par heure aux endroits exposés. Il est conseillé au public d'être prudent lors des manœuvres en hauteur et sur les routes en raison de vents de travers. Mais en ce qui concerne l'état de la mer, elle sera forte au-delà des récifs avec des houles du sud-ouest de l'ordre de 3 mètres. Les sorties en haute mer ainsi que dans les lagons de l'est et du sud sont déconseillées. À noter que l'état de la mer dans les lagons de l'est et du sud s'améliorera demain au cours de la journée. La pluviométrie durant les dernières 24 heures est comme suit: Pointe-Canon 1,3 mm de pluie, Plaine Corail 3,1 mm, 4,4 mm à Montagne du Sable, 0,8 mm à Patate Théophile et 0,4 mm à Rivière Banane. Pour nos amis pêcheurs et plaisanciers, voici pour tout de suite vos horaires marées. Marée haute demain 1h51 et 14h24, marée basse à 19h41 et demain 8h17. Le soleil nous a dit au revoir ce soir, il y a 1h10 précisément à 17h15 pour nous dire bonjour demain matin à 6h15. C'était votre communiqué de la météo selon la station météorologique de Vaqua.
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Bonsoir à tous, bonsoir à toutes, j'espère que vous allez bien, que vous avez passé une excellente soirée. Et pour ma part, c'est toujours avec un immense plaisir qui est mon rétro-zout pour Noël. Écoute, bonne santé de l'île de la Réunion dans l'émission Escapade Océan Indien. Au micro, c'est Stéphane qui pour accompagner ce soir et bien sûr pour assurer la partie technique, c'est Franck Meunier. Alors pour prochaine 33 minutes, nous pour faire un plaisir avec bonne santé qui bonne dimone de l'île de la Réunion, vous avez l'occasion d'écouter tous les jours et bien sûr pour permettre de passer une excellente soirée. Et mon pensée liée particulièrement à bonne dimone qui peut écouter nous l'internet, le lien mbcradio.tv ou bien si vous pouvez écouter nous l'AN.

1206, Kiloé Atse m'a proposé qui nous débuter sans plus de blabla, sans plus de cérémonie, dans l'écoute ensemble Stéphanie Tazar et KMI avec ce titre Pacha Mama.

C'était le magot de Hervé Humbert. 18h passées de 35 minutes et nous continuons en musique. À tout bon travailleur, nous souhaitons un très bon courage et très bonne soirée à tout. Nous avec Zut et surtout nous pour rythmer Zut la soirée avec bonne santé, spécialement de l'île de la Réunion. Et là, mon propos Zut, nous à l'écoute Thomas avec ce titre Cause pas. Et juste après, c'est Benjam qui propose nous ce soir un medley. L'ambiance, c'est gars.

C'était Benjam avec ce medley, l'ambiance créole. Et là, nous continuons en musique. Et cette fois-ci, nous écoutons Tataz avec ce titre. Madame, toujours dans cette escapade océan Indien, spéciale île de la Réunion. Et si jamais je peux manger en ce moment, bon appétit à tout et très bonne écoute.

De wisdom, et nous continuons en musique, toujours avec bonne santé de l'île de la Réunion. Et là, mon propos qui nous l'écoute ensemble, Nivek, avec ce titre, Mon valise sur les ondes de Rodrigue FM.

0: Et c'est l'eau sa santé de Rebels, ne sois pas jaloux, qui zut escapade océan indien spécial, île de la Réunion, li pour terminer, un grand merci à zut tout pour zut l'écoute.
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0: Ce fait un réel plaisir pour moi, compagne zut, et surtout pour permettre zut profite pleinement de zut début de soirée avec bonne santé qui rythme le quotidien de l'île de la Réunion. Au micro, c'était Stéphane et un grand merci à Franck Meunier qui assure la partie technique. Mais restez branchés sur les ondes de Rodrigue FM. Dans quelques minutes, c'est l'émission Couler à nos îles, spéciale traditionnelle. Bien sûr, pas qu'aux îles traditionnelles, mais nous permettent aussi des jeux de santé pour permettre de profiter pleinement de la soirée. D'ici là, portez-vous bien, profitez de la vie et semez de l'amour. Et à tout de suite!

Téléphone, là. Voilà, là, plus de téléphone, plus de téléphone, et c'est non, c'est non, c'est non, c'est non, on n'en parle plus, d'accord?

Nous n'arrivons pas à assister sur le Rodrigue FM. Bonsoir à tous. J'espère qu'ils sont toujours corrects, qu'ils passent une excellente soirée. Et bien sûr, c'est toujours avec un immense plaisir qu'ils nous retrouvent pour l'émission Couleur à nous îles spéciale musique traditionnelle. Au micro, c'est Stéphane qui vous accompagne ce soir. Et bien sûr, pour assurer la partie technique, c'est Franck Meunier qui pour aux manettes et surtout pour permettre que l'émission y passe dans les meilleures conditions possibles. Mais là, nous trêve de blabla et mon propose qui nous à l'écoute ensemble. Tino Samoisi avec ce Cotis Zarico pour débuter comme il se doit l'émission Couleur Musile.

C'était Ella Botswa et Francis Prosper, Cosé Noalé, et on espérait qu'il tout peut passer correct dans la soirée. Et bien sûr, nous pensons aussi à Vandy Moon qui peut écouter nous à Maurice à travers le monde, qui content ce petit danse traditionnel, qui content ces gars. Donc, amusez-vous bien et surtout, une excellente soirée. Alors, justement, nous pécose musique traditionnelle et là, on propose de nous aller écouter ensemble Luc Tanoui et le groupe Cercle Culturel d'Orskitor avec ce Laval Salbuta.

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Après bateau coulé, cette fois-ci, nous allons écouter ensemble une polka signée Floricourt, Colette, 19h passé de 24 minutes.

Polka Bassi et pour mon auditeur auditrice qui fait que nous bonsoir, c'est coulé à nous îles jusqu'à 20h et toujours nous fait plaisir avec la musique qui saute vient de chez nous avec un cigare tambour et surtout nous la musique traditionnelle et mon propos qui nous continue toujours dans l'univers la musique traditionnelle avec un polka russe. Si jamais vous avez envie de danser, faites plaisir, c'est nous étant consacrés à la musique. Rodrigue.

Après l'inversé de Aza Hydra, là, je vous propose qu'on écoute ensemble un polka chinois par Laurel Guillaume, 19h38.

Et oui, c'est au rythme de ces gars créoles qui nous poursuivent, nous périples à travers les temps et l'espace, surtout nous la musique au niveau de Rodrigue, et surtout merci à tout un artiste qui pédonne nous chaque jour, et surtout tout au long de nous la journée, bonne santé qui permet de nous bouger, danser, réfléchir, et surtout pour permettre de passer un agréable moment. Oh.

Et c'est l'eau sa santé de Alexandra Augustin, Come Back Home, qui est l'émission coulée à nous îles, dit pour terminer. Merci beaucoup pour cette écoute et un grand merci à Franck Meunier qui assure la partie technique. Au micro, c'était Stéphanie Mou pour les autres l'eau sa santé de LY and Polka. Et bien sûr, dans quelques minutes, ces autres variétés musicales. D'ici là, portez-vous bien, profitez de la vie et semez de l'amour. Et à tout de suite.

Bonsoir à tous, bonsoir à toutes et bienvenue dans cette variété musicale en ce mardi soir. Et c'est avec un immense plaisir qui nous retrouve pour permettre de passer une agréable fin de soirée en notre compagnie et pour prochaines 58 minutes, donc nous faisons ce voyage un petit partout, que ce soit dans les années 90, dans les années 2000, en Amérique, au Canada. Mais l'objectif, c'est faire ce plaisir ce soir. Et nous proposons qui nous débute sans plus de cérémonie. Nous allons écouter une santé de Whitney Houston. My love is your love. Très bonne écoute et très bonne soirée à tous.

L'ambiance excitante et surtout l'ambiance coréenne sur les ondes de FM, c'est BTS avec ce titre Dynamite, 20h passées de 15 minutes sur les ondes de Rodrigue FM.

Après Dynamite, cette fois-ci, nous prend direction dans Songe avec Rastrico. Et ce titre Fusion, et me profite de l'occasion pour saluer tout bandit monde qui peut écouter nous du côté de Songe. Nous souhaitons une très bonne écoute et une très bonne soirée.

C'était Girlfriend de Tyke. Et oui, on a dit que ça sentait là, il fait que sauter. Et bien sûr, on connaît qu'il y en a beaucoup de fans de Tyke qui peuvent écouter nous en ce moment, qu'ils soient à Rodrigue, à Maurice ou à travers le monde. Et ça sentait là, donc nous mettons tout spécialement pour eux. Alors, nous continuons toujours en musique. Cette fois-ci, mon propos Zut, qui nous allons écouter une santé extrait de Zut album For All the Right Reasons. Nous allons écouter Nickelback avec ce titre If Everyone Cared. 20h passées de 26 minutes. Et pour un auditeur ou auditrice qui fait que résonne nous, c'est Zut l'émission Variété musicale jusqu'à 21h. Mamie, quand tu danses comme ça.

Et c'était Gina Lee avec ce titre J'aimerais tellement et l'amour composite qui est dans l'univers du jazz avec Erykah Badu avec ce titre qui est tissante en live Searching.

Despertar de Enrique Iglesias. À noter que sa santé là est sortie en 1997. Et surtout, c'est un parmi Souban Premier Santé. Alors, mon propos pour la suite qui nous aille dans les années 60-70 avec la voix de Ottawan Disco. Et juste après, nous référons les tours dans les années 90 avec la voix de Jamiroquai, Virtual Insanity.

Et c'est dans sa santé de Christine and the Queens, Paradis perdu, que je vais prendre congé de vous. Merci beaucoup que j'ai passé ça, la soirée là, en ma compagnie. Et merci à Franck Meunier, qui assure la partie technique, et Rodney Jolicoeur, nous chauffeurs, ce soir. Au micro, c'était Stéphane, me souhaite une excellente soirée. Demain matin, c'est Miss Calamel qui pourrait veiller zut pour jeter l'émission Les Verroudriques. D'ici là, portez-vous bien. Profitez de la vie et semez de l'amour et me pour les autres, le 60 de Megan Trainor. All about that bass.

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1: Bonsoir à tous, 21h.

0: Aerosmith, pour vous, de quoi bien commencer cette émission, c'était Crane.
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0: Bonsoir à tous et tous, et bienvenue pour Rocking the Show en ce mardi soir. On sera ensemble jusqu'à 23h pour le meilleur des rock. Bien entendu, si vous avez des demandes chansons, n'hésitez pas à le faire sur le 5253-8484 ou encore des messages, des dédicaces à faire passer si ça se passe via WhatsApp ou SMS. J'espère que vous avez passé une belle journée. Bon courage à ceux qui sont au boulot et en tout cas pour la compagnie. On aura du U2, on aura Sheryl Crow, on aura No Doubt, on aura Smash Mouth, OS, Ryan Adams, que du bon. Donc restez bien branchés sur RM1, la radio nationale. Pour tout de suite, on va écouter Kaleo et c'est Way Down We Go. Oh, Father, tell.

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2: 21h20, on continue toujours pour Rocking the Show, votre émission rock. Pour la suite, c'est Sheryl Crow, Outro, Outmaker Stand, direction 98.

C'était Rémi Zéro pour vous avec Save Me. Vous êtes peut-être reconnu justement le générique de la série Smallville à l'instant. Juste après, on retrouve Ryan Adams et ce sera Blizzard in the Room.

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1: Bonsoir à tous, 22h.

0: The Churches avec Good Girls.
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0: Bonsoir à tous et bienvenue pour la deuxième partie de Rocking the Show. C'est votre émission spéciale rock comme son nom l'indique. On sera ensemble jusqu'à 23h avec le meilleur des sons rock. On aura du Fiction Play, c'est également du Live House, du John Mayer Lone Star ou encore Ben Hof Horses. Et n'oubliez pas que si vous avez des demandes de chansons, ça se passe sur le 5 2 5 3 8 4 8 4. On reprend vos messages et dédicaces via SMS ou WhatsApp. Pour tout de suite, Guns N' Roses, un classique, November Rain.

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et c'était Lone Star pour vous avec All The Way. 22h38, j'espère que vous vous portez bien, c'est Rocking The Show en ce moment, on est ensemble jusqu'à 23h. À suivre, ce sera Stereophonics et on écoute Superman.

0: Et c'était The Zombies avec Merry Go Round. 22h55, c'est la fin de l'émission pour aujourd'hui. Je vous retrouverai sur les ondes de RM1 demain à partir de 18h jusqu'à 20h pour la playlist. Belle soirée à vous. Restez bien branchés à venir la petite musique de nuit. Gros bisous. Bye bye.
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